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pourquoi semble-t-il de plus en plus difficile de ne pas être d'accord et de se parler malgré nos différences? Comme si nous ne partagions plus tous la même réalité. C'est à cette question que répond la chercheuse Carole Lipsick. Elle s'intéresse en particulier à la manière dont le langage et la fiction nous permettent de nous représenter le monde. Pour elle, nous ne vivons pas dans le monde tel qu'il est, mais dans les récits que nous en faisons, dans des récits mondes, ou story world en anglais. Depuis la révolution électronique et numérique, ces récits mondes sont sortis de nos imaginaires et ont commencé à se projeter dans la matrice de médias et d'écrans où nous sommes plongés en permanence.

0: Je m'appelle Carole Ipsic, je suis épistémologue et entrepreneur social. Une épistémologue, c'est quelqu'un qui réfléchit aux conditions de construction de la connaissance, mais aussi qui réfléchit à l'influence des objets et des milieux techniques sur nos vies, notre façon de fonctionner.
1: Quelle est ton propre histoire? Pourquoi tu t'es intéressée au storyboard?
0: Alors, il y a plusieurs niveaux de réponse. Je vais commencer par l'anecdote qui m'a fait écrire ce livre, La dérive du réel, du storytelling au story world, la mécanique implacable. La dérive du réel dont je parle, c'est 1. Le fait de quitter le réel pour vivre dans le story world, dans des illusions, donc perdre le sens du réel, et 2. Sombrer dans tous les story world populistes et totalitaires qui exaltent les émotions négatives et qui sont délirants. Donc c'était le soir du premier tour des législatives, où je voyais ceux qui pour moi sont les deux story world les plus éloignés du réel et qui jouent le plus avec les émotions cathartiques. Donc, je dis, qu'est-ce qui se passe? Et là, j'ai pensé à mes travaux depuis 25 ans sur la construction des récits et des espaces narratifs. Donc, dans mon histoire personnelle, ça fait 25 ans que je travaille sur les story world, mais en tant qu'auteur, je construis des story world. Il y a 25 ans, j'ai été une pionnière de la littérature numérique et j'ai créé un nouveau genre littéraire qui s'appelle le récit variable. Le récit variable, qu'est-ce que c'est? C'est pas un récit. C'est, on crée un story world avec ses règles, ses thématiques, ses personnages, ses lignes structurantes, son modèle. Parce qu'un story world, il a un modèle qui lui permet de se reproduire. Donc je créais des story world avec leur modèle et je faisais écrire les gens, des tas de gens, et je créais des tas de contenu pour ces story world qui me permettaient après de les faire vivre sur tous les médias. Donc c'est un peu comme la franchise de Star Wars, mais en plus structuré, en modélisé. Donc comme moi, je suis une créatrice de modèles de story world, je suis capable d'analyser les story world. Parce que les story world, ils ont toujours un modèle. Donc j'ai une grille, puisque j'ai créé une grille de construction des story world, j'ai une grille qui me permet d'analyser les story world. Et c'est ce que j'ai fait quand j'ai travaillé en économie pour décoder le story world néolibéral. Sauf que il y a 25 ans, j'appelais pas ça story world, j'appelais ça fabrique de récits. Et j'avais emprunté le mot à un grand fabricant de story world qui s'appelle Tolkien. Tolkien, avec la Terre du Milieu, il avait créé un story world. Et il disait, quand on crée un... Il appelait pas ça un story world, il parlait de mythopoeia. Mytho, le récit, poeia, la fabrique. La fabrique de récits, mythopoeia ou mythopoïèse en français. Donc moi j'appelais ça la mythopoïèse, et ça fait 25 ans que je travaille sur comment est-ce qu'on crée des fabriques de récits, comment est-ce qu'on crée des modèles de mythopoïèse. Sauf que mythopoeia, c'est pas prononçable. Hein, d'accord. Et puis j'avais découvert récemment le mot de story world. Je me suis dit, ce que je n'arrive pas à raconter avec mythopoeia, je peux le raconter avec story world. Ça fait aussi 25 ans que je travaille sur la matrice médiatique qu'on crée, sauf que je ne l'appelais pas le story world, je l'appelais, encore un mot imbitable, l'écoumène média numérique phénoménotechnique. Donc ça, je ne pouvais pas raconter d'histoire. Donc, ayant rencontré récemment, grâce à ma fille, qui est aussi une créatrice de Story World, mais qui le fait, elle, dans le monde du jeu, ou dans le monde de la réalité virtuelle, ou de l'immersif, j'ai assisté à sa thèse, et elle a utilisé le mot Story World pour parler de ses univers, et je me suis dit, mais c'est extraordinaire, ce mot me donne une clé. Donc j'entends le mot au mois de juin, au mois de juillet, le 31 mai, j'entends le mot Story World. Au mois de juillet, il y a les législatives et tout se met en place. Clac, clac, clac, clac, c'était l'événement déclencheur. Tu sais, dans la vie, quand tu élabores des idées, tu as des éléments déclencheurs. Là, l'élément déclencheur, ça a été les législatives. Et donc, j'ai pu conceptualiser de façon plus générique ce que je fais depuis 25 ans dans l'analyse de notre matrice médiatique que j'appelais l'écoumène média numérique. Phénoménotechnique, ça veut dire quoi? C'est Bachelard. C'est un univers, c'est le réel qui est fabriqué par la technique et pas par la nature. Donc, quand la pluie tombe, c'est un phénomène naturel, c'est phénoménal. Quand tu as la fission de l'atome, c'est pas phénoménal, ça a été fait par la technique et par les mathématiques devenues techniques, c'est phénoménotechnique. La matrice dans laquelle on vit de récits et de médias, elle est technique. Donc, tout ce qu'il s'y passe n'est pas phénoménal, c'est phénoménotechnique. Voilà. Et maintenant, pourquoi est-ce que ce questionnement sur le réel m'a intéressée et sur la substitution des récits au réel m'a intéressée? Parce que moi, je suis née dans une religion. Et que un jour, je m'en suis émancipée. Et comme je te le disais tout à l'heure, la religion est un story world. Et il est intéressant comme story world. Quand tu es dans une religion, tes mythes, tu crois que c'est la vérité. Et les mythes des autres, tu crois que ton prophète, il a marché sur l'eau, mais t'es vraiment délirant. Et quoi, toi, tu crois que tu tiens la connaissance du monde au travers de ton récit structurant qui s'appelle la Torah, mais c'est délirant. Et toi, tu crois que tout ce qu'a dit ton prophète, c'est la vérité, mais c'est délirant. Donc, toujours, les prophètes des autres, c'est délirant, et les siens, c'est la vérité. Donc, je me suis émancipée, moi, de ma communauté d'origine, mais je ne m'en suis pas émancipée comme ça. Pour m'émanciper de ce story world délirant religieux monothéiste, je suis tombée dans le story world délirant du New Age. J'ai été en Australie, en Californie, je me suis habillée en blanc, j'ai mangé cru, j'ai été anti-vax, enfin la totale. J'étais jeune, hein, j'avais 20 ans. Et puis je me suis émancipée de ce story world délirant collectif New Age avec un story world amoureux et conjugal et abusif. Et puis je me suis émancipée de ce story world amoureux, parce que tu sais, l'amour, c'est toujours un story world que tu construis, mythologique, mythique. Il peut être propice ou il peut être là pour te subjuguer et te détruire. Et puis j'ai fini par m'échapper, m'émanciper de ce story world là, grâce à la science et à la connaissance et à mes recherches. Et donc moi-même, toute l'histoire de ma vie a été une longue émancipation de mes story world. Et je continue jour après jour à questionner tout ce que je crois pour acquis. Et je pense que c'est ça, la liberté. Et je crois que c'est ça, la vraie démocratie. Elle passe par chacun d'entre nous qui acceptons de nous débarrasser des story worlds, de nos familles, de nos amours, de nos religions, de nos sociétés, etc. Mais ça ne veut pas dire en venir à douter de tout, ou à détester tout, ou à se dire « je suis la pire des personnes ». Il y a un juste équilibre. On est obligé de garder un certain sens du réel à un moment donné.
2: La matrice de médias et d'écrans où nous sommes plongés en permanence. Et dans cette matrice, nos récits mondes finissent par ne plus raconter le monde, mais par le remplacer. Ils forment comme un autre monde, un monde récit, le grand story world. Et dans ce grand story world, nous perdons le sens d'un monde réel partagé.
1: Peux-tu expliquer comment ces story worlds se forment et ce qui les rend si puissants aujourd'hui ?
0: Dans le mot story world, tu as deux mots. Hein. Tu as le mot story, qui veut dire histoire, récit, et tu as le mot world, qui veut dire monde. Donc un story world, c'est un récit qui fait monde. Parce qu'en fait, le réel, c'est ce qui nous arrive. C'est ce qui arrive, c'est les événements qui ont lieu. Et puis, ces événements, nous, en tant qu'humains, on va les traiter. On va les traiter, on va les recevoir cognitivement, on va les organiser en fonction de la façon dont on organise le monde, on va les dire avec le langage. On va toujours en faire un récit, parce que c'est ça l'humain. On fait un récit des événements qui se passent. Tiens, il y a quelque chose qui se passe, il y a une personne qui marche dans la rue avec un caddie. Donc ça, c'est un événement du réel. Et puis moi qui viens de le raconter, il y a une personne qui marche dans la rue avec un caddie. Ça, c'est mon récit sur l'événement du réel. Mon récit sur l'événement du réel, c'est la réalité. Entre le réel et la réalité, il y a une mise en récit. Et le story world, c'est en fait le récit que l'on construit, l'univers narratif que l'on utilise pour construire notre réalité, pour passer du réel à la réalité, pour le traiter en tant qu'humain.
1: Donc il y avait une phrase qui disait « je le crois en ce que je vois ».
0: Ben oui, ben, qu'est-ce que ça veut dire ? Ça veut dire « il se passe des choses dans le monde et je ne crois que dans ce que je vois se passer, pas dans ce que l'on me dit ». C'est-à-dire, moi, le seul réel que je suis capable de traiter, c'est celui que je vois, celui auquel j'assiste, et celui à partir duquel je construis ma réalité. Mais ta réalité à toi, qui est déjà un récit, c'est pas le réel, c'est ta réalité. Donc moi, je n'y crois pas. Je sais que quand tu parles, tu as mis en récit, donc tu as interprété avec ta subjectivité, tu as interprété avec ton appareil narratif, ton appareil symbolique, ton appareil de valeur, et tout cet appareil qui permet de traiter le réel pour en faire la réalité, tout cet appareil, c'est ça le story world. C'est des principes, des concepts, des façons de dire ce qui est bien et pas bien, des points de référence. Tout ça, c'est le story world. Le story world, c'est pas juste une histoire, c'est ce qui permet de fabriquer des histoires qui ont une même teinte, qui appartiennent au même univers mental, narratif et de valeur. Il y a un mot qui existe en savant pour dire l'univers de valeur, c'est l'axiologie. C'est étrange, hein, axiologie. Bon, voilà, c'est comme ça. C'est... Donc un story world, c'est tout ça.
1: Donc chacun a sa propre histoire, construit son histoire, où on adopte des histoires qui ne nous appartiennent pas.
0: On va en profiter, on va utiliser ta question pour aller à un point un petit peu plus loin entre une histoire et un story world. Il suffirait de dire chacun son histoire. Pour qu'est-ce que j'ai besoin du mot story world? Qu'est-ce qu'il apporte en plus? Un story world, c'est quelque chose qui permet de construire sans fin des histoires. Une histoire, c'est juste une histoire. Et je vais t'expliquer, je vais te donner l'origine du mot story world. Ça vient de la narratologie, c'est-à-dire de l'étude des histoires et des narrations. Et donc, on se rend compte que... ding on va prendre l'exemple, on se rend compte qu'on va prendre l'exemple de Star Wars. D'accord ? Star Wars, c'est ce qu'on appelle une franchise. C'est-à-dire que tu as une Bible narrative qui explique les principes de cet univers fictif parallèle. Tu as des personnages, des événements, tu as des règles, des façons de fonctionner. Et dans l'univers de Star Wars, tu as des tas d'histoires qui existent. Tu as Star Wars 1, 2, 3, tu as, je vais oublier les titres, toutes les séries qui sortent, les dessins animés, ce qui se passe avant, ce qui se passe après. Donc tu as plein d'histoires dans le story world de Star Wars. Parce que Star Wars, c'est pas juste une histoire, c'est tout un univers narratif dans lequel plein de choses peuvent se passer. Donc, nous, effectivement, on n'a pas juste notre histoire, on a un story world personnel qui nous fait construire des tas d'histoires sur le monde. Sur qui on est, sur ce qu'est le monde, sur ce qu'est notre famille, sur ce qu'est notre pays, sur ce qu'est la façon de fonctionner de l'économie, etc. On a comme ça une machine à fabriquer des histoires. Une fabrique d'histoires. Et une machine à fabriquer une histoire, c'est un story world. Mais c'est pas n'importe quelle histoire. C'est une histoire qui est cohérente dans cet univers narratif. Mais ça s'arrête pas là. Ça, c'est un story world très personnel. Il faut imaginer qu'après, comme dans les poupées russes, tu vas avoir d'autres niveaux de story world. Tu peux avoir le story world d'une famille, il est collectif. C'est un story world auquel on croit tous ensemble. Tu peux avoir le story world d'un groupe de croyances. Par exemple, la religion. Donc une religion peut avoir son story world. Ou à l'intérieur d'une religion, un groupe encore plus petit. Tu peux avoir le story world d'une analyse économique du monde. L'analyse libérale, l'analyse marxiste. Et au sein de l'analyse marxiste, tu vas avoir l'école de la critique de la valeur. Et puis l'école de la lutte des classes. Tu peux avoir le story world des story world scientifiques. Tu as même le story world du monde olympique, de l'olympisme. On y a assisté l'été dernier.
1: Alors, qu'est-ce que tu fais avec les mythes traditionnels entre, parce que tu parles d'un story world avec un S majuscule, un monde immersif dans lequel nous évoluons comme des personnages. Qu'est-ce que cela signifie? En quoi est-ce si différent des récits ou mythes traditionnels? Parce que ça aussi, c'est des stories.
0: Il y a les story world, hein, dans lesquels ces récits avec lesquels on vit, on a toujours vécu avec l'humain. C'est sa condition, on ne sait pas faire autrement. Moi, en tant qu'individu, je ne sais pas faire autrement que me relier au monde avec un story world. Mais en tant qu'espèce humaine, en tant que genre humain, on ne sait pas faire autrement. On est fait comme ça cognitivement. Donc on a toujours vécu avec des story world. Et on a toujours vécu avec nos mythes. Et on a toujours marché dans nos mythes. Même d'ailleurs, c'est ça qui est intéressant, c'est qu'on a cru que devenir moderne avec la révolution des Lumières, c'était arrêter de marcher dans ces mythes. Tu sais, les aborigènes, ils ont ce qu'on appelle les song lines. C'est des récits que les gens se transmettent de l'un à l'autre, de génération en génération. Ils sont même possesseurs de leurs récits. Mais ça va plus loin que ça. Les song lines, elles se projettent sur la Terre et elles tracent des routes sur la Terre. Et donc, ils marchaient dans leurs récits. Mais on a aussi passé son temps à chercher la confirmation de nos récits dans l'organisation du monde. C'était ce que faisait la religion quand elle édictait ce qu'était la Terre et qu'elle disait que la Terre était au centre et que le soleil tournait autour, et on n'avait pas le droit d'être contre cette idée-là, sinon, eh bien, c'était de l'hérésie. Et c'est comme ça qu'il a fallu se battre pour imposer la réalité qui était que le centre était au soleil et la terre était autour. C'était quoi? Ben, on avait le mythe qui nous venait de la Bible, on le projetait sur le réel et c'était forcément vrai. Et il y a comme ça un personnage qui est censé faire passer l'humanité d'une humanité qui marche dans ses mythes et qui cherche à vérifier ses mythes au travers de son expérience du réel, et l'humanité qui dit, ben, les mythes, on va les laisser dans l'espace du mythe, et on va chercher à voir ce qui se passe dans le monde tel qu'il est. Et ce personnage, c'est un philosophe qui parle de ce personnage charnière, c'est Michel Foucault, il dit que le personnage charnière entre le moment où l'humanité marchait dans ses mythes et le moment où elle arrête de rechercher la ressemblance entre le monde et ses mythes et où elle commence à chercher la réalité des faits, c'est Don Quichotte. Donc Don Quichotte, il y a comme ça un moment dans l'histoire de Don Quichotte et, où il est par exemple devant les moulins à vent. Il est là avec son acolyte, Sancho, et il rencontre des moulins à vent et il dit « Oh, des géants, nous allons pouvoir... faire les héros, je vais tuer les géants. » Et Sancho, il est là, il se frotte les yeux, il dit, enfin, il n'y a pas de géants, il y a des moulins. Bon, et c'est ça toute la différence. Don Quichotte marche dans ses mythes, il y a des moulins, mais il voit des géants, parce qu'il a envie d'être un chevalier. Et Sancho, c'est l'homme moderne, il dit, ben non, c'est des moulins. Donc, on a longtemps marché dans nos mythes, et puis avec la modernité, les lumières sont venues éclairer le réel, et on a cessé de marcher dans nos mythes, ou en tout cas, on était censé cesser de marcher dans nos mythes. Sauf que, et là j'en viens à l'autre partie de ta question, sauf que il s'est passé quelque chose ces dernières années, ces 100 dernières années, et en particulier ces 50 dernières années. On a créé une extension de notre monde physique avec les médias. On a d'abord eu la radio, puis on a eu la télévision, qui étaient des lieux dans lesquels déjà on pouvait projeter notre imaginaire. Et puis tout d'un coup, on a eu Internet. Et les ordinateurs, les téléphones portables, les écrans de ville. Et Internet et les réseaux sociaux ont fini par créer une espèce de matrice autour de nous, dans laquelle nous vivons. Tu sais, média, ça veut dire milieu. Mais ça peut être deux types de milieu. Ça peut être ce qu'il y a au milieu, comme ce microphone qui est entre toi et moi, que tu tiens avec ta main. Il est entre toi et moi, c'est un médium, ça va faire du son. Et ce son sera entre nous et les auditeurs. Mais milieu, c'est aussi le milieu de vie. C'est là où tu habites. Et bien, très longtemps, les médias ont été entre ceux qui émettaient et ceux qui recevaient. C'est ce qu'on appelait les médias de masse. Et maintenant, les médias sont devenus un milieu de vie. Qu'est-ce que c'est un milieu de vie? C'est quelque part où tu travailles. On travaille avec Internet. On travaille sur le téléphone. On travaille par visioconférence. C'est quelque part où tu consommes. Aujourd'hui, on consomme par Internet. C'est quelque part où tu es en lien avec les autres. Aujourd'hui, quand on est sur les réseaux sociaux, eh ben, on n'est pas seulement en train d'être un accro aux réseaux sociaux. On est vraiment dans un espace intermédiaire, un espace médiatique où on vit avec les autres, où on est en lien avec les autres. On tombe amoureux dans Internet. Parfois même, on fait l'amour sur Internet. C'est devenu un milieu de vie où on fait tout ce qui peut être fait qui n'est pas organique. C'est l'extension de l'habitat humain. Et donc, ce milieu de vie dans lequel on vit en partie aujourd'hui, c'est ce que j'appelle le grand story world avec un S majuscule. Pourquoi est-ce que je l'appelle comme ça? On va reprendre l'image de Star Wars pour expliquer ce que c'est, comment fonctionne un story world. Un story world, c'est un espace narratif que tu ouvres et auquel tu crois le temps de l'histoire. Sinon, l'histoire ne marcherait pas. En tant que lecteur, en tant que spectateur, tu ne serais pas embarqué par une histoire si tu n'ouvrais pas un monde intermédiaire où tu y croyais, où tu faisais semblant d'y croire, comme si c'était vrai. Tu faisais comme si c'était vrai. C'est un monde prétendu. Ce monde prétendu, eh bien, en fait, c'est ce qu'un psychologue qui s'appelait Winnicott appelait un espace intermédiaire. C'est un espace subjectif entre toi et le monde. Mais c'est dans ton esprit, c'est dans ton mental, c'est dans ton imaginaire, c'est un espace intermédiaire. Le story world, jusqu'au siècle dernier, jusqu'à ce siècle-ci, il était toujours, les histoires qu'on se racontait, elles étaient toujours dans cet espace intermédiaire. Espace de la parole, espace de l'imaginaire, espace de la vision, espace intérieur. Espace collectif partagé, mais intermédiaire parfois. Quand on est tous dans une salle de spectacle, on partage tous cet espace intermédiaire, on se fait embarquer. Si on ne se fait pas embarquer, c'est que le spectacle est raté, qu'il n'a pas réussi à nous faire passer dans cet espace intermédiaire. Sauf qu'aujourd'hui, cet espace intermédiaire, il n'est plus seulement intermédiaire transitionnel, entre nous, dans notre imaginaire, il a trouvé une matière où s'incarner, où prendre vie. Et cette matière, c'est cette matrice de médias. Il peut se projeter, il peut se créer en images, il peut se créer en mots que l'on voit, que l'on peut presque toucher, il peut se créer en son. Et d'ailleurs, ça va tellement loin que l'intelligence artificielle peut maintenant composer des choses qui n'ont jamais existé, qui se projettent de la même manière dans cette matrice de médias où nous habitons. Dans le monde, je vois ce qui se passe. Là, il ne se passe rien de nouveau dans ma rue, mais tout à l'heure, on a vu ensemble quelqu'un passer avec un chariot et on ne l'a pas douté. Mais dans cette matrice de médias où on habite, parfois même sans regarder par la fenêtre, où on se perd et on oublie qu'il existe une fenêtre, ce qui est de l'ordre de la fiction télé, ce qui est de l'ordre du reportage qui a été filmé et qui est vraiment en captation, la vidéosurveillance, et ce qui est de l'ordre de l'intelligence artificielle, eh bien, ça nous vient de la même manière. Donc, nos story worlds, ici, ils ont trouvé une matière pour s'incarner. Donc, c'est devenu un grand story world qui remplace le réel et qui remplace notre espace intermédiaire et imaginaire. C'est pour ça que je l'appelle comme ça. C'est la dernière déclinaison du story world. Je commence mon petit story world à moi, personnel. Je me raconte mes histoires tout le temps, celui que je partage avec les autres, au sein de la famille, de ma communauté, de mon entreprise, de mon pays, de mon parti, de ma religion. Et puis maintenant, je peux projeter tout ça dans cet espace médiatique et oublier que le réel existe parce que je ne verrai dans cet espace médiatique que mes histoires que je me raconte avec les autres, avec ceux avec qui j'habite mes story worlds, dans le grand story world. Donc ça brouille quelque chose du rapport au réel.
3: 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Entendre un monde qui nous entoure.
1: Pourquoi, selon toi, adhère-t-on à un story world? Est-ce une question d'émotion, de mémoire, de besoin de sens? Quel rôle joue la peur ou même le trauma dans cette adhésion?
0: Beaucoup de questions en une question. Alors, en fait, il y a plusieurs facteurs qui motivent l'adhésion à un story world et qui motivent aussi le succès de certains story worlds par rapport à d'autres. Tu as des story worlds qui ont du succès, qui se propagent. Il y en a d'autres qui ne se propagent pas aussi bien. C'est d'ailleurs au cœur de ce qu'on appelle la guerre culturelle ou la métapolitique. La métapolitique, c'est les conditions de propagation des idées politiques quand on a préparé les gens à les accepter. Et en fait, ça, c'est là. Quand tu arrives à convaincre des gens, c'est que ton story world, il a plu. Pourquoi est-ce que les gens adhèrent? Pourquoi est-ce qu'on les choisit? Alors moi, je vais commencer par les raisons que j'ai repérées avant de répondre aux deux autres questions que tu as rajoutées, qui sont spécifiques, qui sont les traumatismes, la peur et la crainte. Moi, je ne les avais pas envisagées, mais c'est intéressant. On va y répondre après. Mais je vais te dire, moi, les causes que j'ai repérées pour l'adhésion à un storyboard. La première raison, comme toute chose, eh bien, c'est l'appartenance, la famille, où tu as grandi, avec story world, avec quel story world tu as grandi. Quand on est quelque part, il y a un story world qui nous précède. Et ce story world, c'est celui de notre famille, c'est celui de notre milieu, celui de notre sociabilité. Et généralement, on l'accueille comme étant le réel. On confond la réalité du story world avec le réel des faits. Parce que c'est comme ça qu'on rencontre le réel. On rencontre le réel au travers du story world de notre milieu. Donc la première cause, c'est ce qu'on peut appeler la sociabilité. Hein? C'est d'abord, un, la sociabilité familiale, puisque c'est la première sociabilité qu'on connaît, et puis deux, celle de notre milieu. Et d'ailleurs, toute l'histoire de devenir soi-même, s'individuer, c'est apprendre à questionner les story worlds de notre sociabilité pour pouvoir se demander en quoi est-ce qu'il est vraiment proche du réel, en quoi est-ce qu'il porte les valeurs qui finalement pourraient être les miennes. Qu'est-ce que c'est que ce story world dans lequel on m'a fait grandir? Et c'est ça, s'émanciper. C'est savoir un esprit critique, c'est être capable de le questionner. La deuxième cause, là c'est plus dans pourquoi je vais choisir d'adhérer ou comment est-ce qu'un story world réussit. Hein. Il y a quelque chose qui est de l'ordre de la narration. Il y a des histoires qui marchent mieux que d'autres. Et ça, on le raconte depuis l'Antiquité, quand on se demandait pourquoi est-ce que, qu'est-ce qui se passe dans le théâtre, qu'est-ce qui marche dans l'épopée, pourquoi est-ce que ça se passe bien. Et on s'est rendu compte qu'il y avait des histoires, qu'il y avait des effets dramatiques qui nous permettaient de vivre nos émotions fortes et de les purger. C'est ce qu'on appelait la catharsis. Et ben, quand tu es devant du dramatique, Ça te permet de te vider de tes propres émotions difficiles, de les vivre au travers des histoires qu'on te raconte. Donc parfois, malheureusement, un story world qui use de ces effets dramatiques sur la pitié, la colère, le ressentiment, il va bien marcher. Parce que c'est, on est fait comme ça, on y trouve une espèce d'exutoire. Donc malheureusement, parce que c'est pas forcément compatible avec ce qu'il y a de plus bénéfique et de plus vrai, de plus exact, lorsque tu as l'exploitation de facteurs narratifs qui viennent purger tes émotions négatives, tu auras tendance à adhérer à un story world qu'on te propage. Par exemple, si on vient te dire le monde a des complots cachés qui sont là pour pouvoir te vider de ton sang, de ta matière première, de ton intelligence, pour faire de toi une victime, ça va toujours mieux marcher. Le ressort narratologique, cathartique est fort. C'est aussi un ressort psychologique, tu vois. Ça va te permettre, si tu vois que tu peux communier avec d'autres dans des émotions très fortes, de colère ou de joie, d'exaltation, c'est la psychologie des foules, ça, qui le montre. Ça commence depuis le 19e siècle, la réflexion sur la psychologie des foules, avec quelqu'un qui s'appelle Le Bon. Ça a ensuite été poursuivi avec Freud, avec le neveu de Freud, Barnes, qui travaille sur la propagande. Quand tu as ces effets de foule qui viennent s'appuyer sur ces effets cathartiques, eh ben, ça assure encore plus le succès d'un story world. C'est pas très flatteur pour l'humain, je te le concède, mais c'est comme ça que ça marche. Tu as aussi aujourd'hui des questions économiques. Parce que plus tu entends un story world, plus tu y crois. C'est ce qu'on appelle le billet de la vérité illusoire. Plus j'entends quelque chose, plus j'y crois. Donc quand aujourd'hui des gens veulent imposer leur story world politique ou religieux, ils y mettent des moyens pour que partout dans les médias tu l'entendes. Donc tu as vraiment de la stratégie propagandaire ou de storytelling, de raconter des histoires. Et donc économique, tu as pu mettre les moyens pour que l'histoire soit répétée partout et qu'elle vienne jusqu'à toi, parce qu'aujourd'hui on peut te cibler avec tes histoires. Et puis enfin, tu as une dernière raison, qui est ce que la psychologie des foules avait appelé les vieux motifs. Il y a des vieux motifs, on dira dans le mot savant l'atavisme, c'est quelque chose qui nous vient depuis l'histoire de l'humanité. Il y a des vieux motifs célèbres sur qui on aime, qui on n'aime pas. Je sais pas pourquoi, et ben ça réveille un truc chez les gens et ils vont croire dans le story world. Donc des raisons psychologiques, sociales, narratives, économiques, stratégiques, ataviques. Ça, c'est toutes les raisons qui font qu'on croit. Alors tout à l'heure tu disais quel est le rôle du traumatisme ou de la peur ou de la crainte. Et ben ça nous renvoie quand même à la première raison, qui était cette raison cathartique, hein. Si effectivement tu joues sur les vieux motifs, les peurs irrationnelles, si tu joues sur le besoin d'exulter sa colère, sa violence, sa haine, son ressentiment, si tu joues sur le besoin d'exaltation, eh ben tu vas effectivement attraper les gens dans ton story world bien mieux que si tu viens comme moi avec toi aujourd'hui, où je t'explique très rationnellement, très tranquillement, comment on construit les croyances à partir des histoires et qu'on ne sait pas faire autrement et qu'il faut questionner les croyances. Et en particulier, il faut questionner les croyances qui vont user des vieux motifs, de l'exaltation, du ressentiment, de l'esprit de victime. Parce que tout ça, si c'est utilisé avec ton émotion, tu peux être sûr qu'on est en train de te fourguer un story world qui n'est pas très en phase avec le réel et qui utilise toutes tes émotions pour faire passer les... C'est quoi? C'est des vessies pour des lanternes ou des lanternes pour les vessies? J'ai oublié. En quel sens était le dicton? Voilà.
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0: Tu vois, on a parlé tout à l'heure de la réalité et du réel. Hein, la réalité construite par les story worlds et le réel qui sont les faits bruts. Tu as une distance plus ou moins grande entre le story world, la réalité qu'il construit, et le fait brut. Tu peux simplement être dans une tentative d'explication du réel, ou tu peux projeter ton story world sur le monde. Quand tu es dans un story world qui est complètement imaginaire, complètement délirant, et par exemple c'est le cas de Trump, qui invente jusqu'à la fin de son premier mandat, il disait jusqu'à 62 mensonges par jour. Je pense qu'aujourd'hui il commence à 62 mensonges et il doit finir à 200 par jour, hein. Il a construit un univers parallèle. Cet univers parallèle, c'est un story world, c'est un univers fictif dans lequel il vit et qu'il reproduit au travers de tous les médias qu'il contrôle. C'est ce que Naomi Klein appelle le monde miroir, Truth Social, Fox, et puis d'autres médias qui existent, je n'ai plus le nom en tête immédiatement. Eh bien, il est très éloigné du réel des faits. Donc, il n'a pas intérêt à ce qu'on vienne démentir ses mensonges. Il n'a pas intérêt à ce qu'il y ait des instances capables de dire « Désolé, mais là, mais ce que vous avez dit, ce n'est pas vrai. Les données le prouvent. » Donc, quand tu es dans un story world qui est complètement délirant et que tu veux diriger le monde avec, il faut que tu empêches la comparaison entre ton story world délirant et le réel. Donc, qu'est-ce que tu vas faire? Tu vas en venir à maîtriser la science, parce que la science, son rôle, c'est de comparer les récits avec le réel. Tu vas maîtriser les médias, parce que les médias, leur rôle, c'est de relater ce qui se passe dans le réel. Tu vas contrôler la justice, parce que la justice, c'est elle, vers elle que l'on se tourne quand on veut venir dire, mais là, il y a quelque chose qui n'est pas vrai, ce qui se passe là. Vous avez dit que je vous ai volé, mais je ne vous ai pas volé. Donc la justice va venir dire, oui, il y a eu vol, il n'y a pas eu vol. Il y a eu crime de guerre, il n'y a pas eu crime de guerre. Il y a eu génocide, il n'y a pas eu génocide. Donc quand on veut imposer son story world mensonger, or les story world totalitaires sont toujours mensongers, il faut qu'on maîtrise la justice, la science et les médias. Donc un story world qui est éloigné du réel quand il est politique, il est obligé de maîtriser justice, science et médias. Et tu tombes de facto dans un pays totalitaire. Il est aussi obligé de maîtriser ce que les gens croient. Parce qu'il ne tient que tant que les gens croient ensemble le mensonge qu'ils racontent. On va expliquer ça. Comment est-ce qu'on croit ensemble à un story world? Eh bien, on se met d'accord. On est tous d'accord. Alors, c'est facile. Quand là, tu vois, il y a une voiture qui passe, tous les deux, on la voit passer, on tombe d'accord. Mais si je te dis, en fait, en ce moment même, on est observé par des extraterrestres qui veulent nous enlever, tu vas pas me croire. Il faut qu'on y croie ensemble si on veut que ça devienne le réel. Et croire ensemble, c'est faire un pacte de vraisemblance. C'est comme des enfants qui jouent dans un parc. Tu viens dans un parc, t'as un toboggan, un tourniquet, un bac à sable. Et t'as le petit chef qui dit, on va faire comme si le tourniquet c'était le vaisseau, le bac à sable l'île déserte et le toboggan la cascade avec derrière la grotte au trésor. Et les enfants disent, ouais super, on y croit, on fait comme si, on prétend que. Et on y croit le temps du jeu. Puis après maman appelle, allez c'est l'heure du goûter, on arrête d'y croire. Et ben Trump, le monde qu'il construit, ou Poutine, le monde qu'il construit, ou la Chine, les mondes qu'ils construisent, c'est des mondes comme le monde du bac à sable, c'est des mondes prétendus. Et il ne marche que parce qu'il y a un pacte de vraisemblance. Donc il faut s'assurer, pour qu'il continue de marcher, qu'il continue d'exister, comme il n'est pas en phase avec le réel, que les gens continuent de faire comme si. C'est ce que le philosophe... Oups, le nom m'échappe, c'est fou. Voilà, Kendall Walton, c'est revenu.
1: Ah, c'était la
0: appelle... panique. Ouais, tout d'un coup, le trou noir. Appelle le make-believe, le faire comme si. Donc tu es obligé de maîtriser ce que croient les gens. Et tu es obligé d'exiger leur loyauté, parce que s'ils cessent de croire avec toi, ton monde s'effondre. Comme il n'est pas vrai, ton monde s'effondre. Il ne tient que parce que tu fais comme si. Donc qu'est-ce que tu fais? Tu te mets à purger les gens qui ne croient pas comme toi. En fait, il faut toujours se méfier. Quand un story world n'est pas réaliste, quand il est fictif, quand il est fallacieux, quand il est erroné, il va devoir passer par un acte de purge, par un acte de maîtrise des médias par un acte de violence, et donc s'il est au pouvoir, il est totalitaire. En revanche, le story world démocratique, lui, il cherche à être réaliste. Il accepte de se réviser si des faits viennent contredire ce qu'il croit. Il permet à des instances de vérification du réel d'être en place. Il laisse la liberté aux médias, à la science et à la justice. Il accepte que d'autres story world puissent venir proposer autre chose que sa version, puisqu'il est réaliste, il accepte d'être confronté au réel. Bon, on va être honnête, aucun story world politique n'accepte complètement d'être vérifié, d'être remis en cause. Hein. C'est une espèce d'idéal. Aucune démocratie n'est absolue et totale. Sauf que tu as quand même plus ou moins d'acceptation, d'autonomie de la justice, des médias et de la science.
1: Parce que totalitarisme et démocratie, c'est aussi blanc et noir.
4: Mais on dit souvent la démocratie, c'est la meilleure solution. Mais pourquoi c'est aussi une croyance?
0: Parce que pour aujourd'hui...
4: Elle ne convient pas forcément à tout le monde, la démocratie.
0: Oui, bien sûr, tu as des gradations. Oui. Sauf que la différence, c'est que dans une démocratie, on ne va pas t'arrêter, on ne va pas te tuer, parce que tu ne fais pas partie du pacte de vraisemblance. Et dans une démocratie, on va laisser la science exister, on va faire ce que vient de faire Trump, qui est d'interdire des mots, des mots dans les programmes de recherche, de fermer le service de météorologie, de fermer la radio publique. Ça fait quand même une grosse différence. Donc tu peux dire, oui, il y a des gens qui acceptent, qui sont très contents avec une non-démocratie, et c'est ce qu'essayent de faire tout le milieu techno-libertarien autour de Trump. Ils essayent vraiment de casser la démocratie, parce que l'illibéral, en fait, aujourd'hui, il est remplacé par le libertarien qui prend sa succession aux États-Unis. Et le libertarien, qu'est-ce qui est au cœur? Quel est le message au cœur? Parce qu'un story world, c'est un récit, donc il a une vision, une promesse, des idées structurantes. Qu'est-ce qui est au cœur de l'univers libertarien? C'est de dire, je dois être libre, c'est ça pour lui la liberté, je dois être libre de faire tout ce que je suis en puissance de faire. Donc plus je suis fort, plus je dois pouvoir faire. Et c'est ma loi que j'impose. C'est la loi du plus fort. Et c'est ça, libertarianisme.

0: Vous critiquez les story world populistes religieux intersectionnels, mais on vous entend rarement critiquer celui du pouvoir actuel, notamment en France. Ne pensez-vous pas que le récit du centre modéré rationnel républicain est lui aussi un story world dominant qui échappe souvent à l'analyse critique?
1: En fait, non, je n'arrête pas de le critiquer. Puisque dans mon livre, j'analyse trois story worlds à partir de leur structure narrative. J'ai déjà cité deux de ces trois, l'illibéral du côté du conservatisme, ce qu'on pourrait appeler l'intersectionnel ou le pouvoirisme en se référant à Eva Illouz, ou la synthèse identitaire en se référant à Yascha Mounk du côté de la gauche radicale. Et au milieu, je parle du néolibéral. Parce qu'en fait, je pense que aujourd'hui, ce que tu appelles dans ta question le centre a été complètement avalé par le story world néolibéral, qui n'est pas plus démocratique que les autres et qui diffuse autant de mythes que les autres. En particulier, j'analyse son mythe fondateur de la catalaxie. Et tu verras, et dans le livre, je montre comment il est complètement utilisé par Macron en particulier. Alors la catalaxie, j'aime bien le présenter vraiment comme un conte de fées. La catalaxie, ça te raconte un monde où, en fait, il y a une espèce d'équilibre général et qui fonctionne très très bien tout seul quand tu laisses faire cet équilibre général. Et comme les humains, ils sont moins intelligents que cet équilibre général, ils ne peuvent pas se fier à leur connaissance, qui est toujours partielle. Ils doivent arriver à capter les messages de cet équilibre général pour pouvoir bien se caler avec. Et pour ce faire, et ben ils utilisent une matière que moi j'appelle, quand je raconte ça comme une histoire, une espèce de boule de cristal qui passe de main en main et qui donne toutes les informations sur le monde pour dire voilà, c'est ça ce qu'il faut faire. Regarde si tu as la bille, alors ça veut dire que tu peux agir, que c'est à ton tour d'agir. Et puis au niveau ultime, tu as des grosses boules de cristal que les grands mages sont capables de déchiffrer pour savoir ce qu'il faut faire. Ça, c'est le mythe de la catalaxie. Eh ben, tu remplaces les boules de cristal par le prix et les grandes boules de cristal par le profit, tu as le mythe de la catalaxie. Le mythe de la catalaxie, il dit, en fait, le monde, quand il est géré par l'argent, il marche très bien. Il suffit de suivre le prix pour savoir ce qu'on a besoin de faire et de pas faire. Et il suffit de regarder ce qui est profitable pour savoir ce qu'il est nécessaire de faire. Si tu veux faire le bien, tu vas finir par faire le mal. C'est comme les prophéties autoréalisantes. Tu sais, ces histoires où tu as quelqu'un qui veut fuir la mort, tu as des contes où tu as quelqu'un à qui on dit tu vas mourir aujourd'hui, donc il fait tout pour fuir la mort. Et c'est en essayant de fuir la mort qu'il meurt. Eh bien, ils disent, si tu veux faire le bien, c'est en essayant de faire le bien qu'au final tu feras le mal, parce que t'es qu'un humain et t'as pas la connaissance extraordinaire et transcendantale du monde. La seule chose qui porte la connaissance du monde, c'est le profit. Si tu veux faire le bien, cherche le profit. Ça, c'est le mythe qui structure le néolibéralisme. Et cette théorie, c'est la théorie de la catalaxie. Et elle a été élaborée par Hayek. Et c'est elle qui a inspiré tout le néolibéralisme, Thatcher, Reagan, et en France même toute la réflexion politique qui structure le centre que tu décris. Donc non, c'est quelque chose que je dénonce, et j'ai même commencé par le dénoncer, parce que je ne sais pas si tu te souviens, on avait fait une émission, j'ai beaucoup travaillé sur la notion d'activité contributive. Qu'est-ce que c'est l'activité contributive? Elle vient dire au mythe de la catalaxie, tu te trompes. On ne connaît pas le bien parce que en regardant ce qui est profitable et ce qui fait des plus-values, parce qu'il y a des tas de choses dont on a besoin, qui sont vitales et qui ne sont même pas monétisées. Donc elles peuvent pas avoir un prix et elles peuvent pas générer de profit. Et parce que tout ce qui est nécessaire n'est pas nécessairement solvable et n'est pas nécessairement monétisable dans le monde tel qu'il est. Tout ce qui concerne la culture, l'éducation, le care, etc., le bénévolat, l'humanitaire, même l'agriculture. L'agriculture, elle n'est pas solvable. On la subventionne à 196% dans certains domaines. Alors ça veut dire qu'on ne doit pas la faire, on doit arrêter de faire à manger et de faire de la culture, parce que ce n'est pas solvable. Donc il y a un vrai angle mort dans la théorie néolibérale, qui est l'activité contributive, qui la remet complètement en cause. Donc je passe mon temps à essayer de voir quels sont les angles morts et les délires du mythe central. Et je passe mon temps à essayer, à titre personnel, de m'émanciper de mes propres story worlds, là où ils portent des délires. Et c'est difficile. Mais c'est ça, je pense, tout l'enjeu d'une société démocratique. ça viendra que de nous et de la mauvaise conscience, comme l'appelait Jean Kelevitch, que l'on peut avoir par rapport à ses actions et à ses croyances. Tant qu'on est sûr d'avoir raison, rien ne va se passer. Dès lors qu'on est dans les médias, on est en représentation, on devient un personnage. Parce que les médias, tu vois, c'est donc un espace intermédiaire, ça on l'a dit, ça crée un espace intermédiaire de récit, ça crée cet espace intermédiaire du story world, et dans le story world, c'est pas nous, le nous de tous les jours, le nous de la présence dans le monde physique, c'est notre personnage, on dit un avatar, hein, c'est notre personnage dans le story world. Et ça, c'est très intéressant parce que, tu te rappelles, je disais tout à l'heure que maintenant, on vivait dans le story world, dans la matrice médiatique. C'était un de nos lieux de vie. Mais qui vit dans le story world? C'est pas nous dans notre présence, comme quand on est hors micro, dans notre corps simplement, dans le monde. C'est nous dans notre personnage, dans notre état de représentation. Nous, en tant que personnage, dans un récit, dans une représentation, dans une mimésis. Et donc, il se passe quelque chose où on se dissocie de nous-mêmes pour devenir un personnage. Et ça, c'est une crise de la présence. Et quand on n'est plus soi-même présent au monde, mais qu'on vit au travers de son personnage, eh bien, on perd quelque chose du rapport au monde, à la coprésence, à soi-même, à l'incorporation et au réel. Et c'est un des facteurs qui facilite le basculement dans l'imaginaire des story worlds fictifs et la perte de contact avec le réel. C'est une des choses qui facilite cette dérive du réel que je regrette dans mon ouvrage. C'est ce que j'appelle la crise de la représentation, mais qu'on pourrait aussi appeler la crise de la présence. Ça donne des tas de choses, hein, de s'identifier à son personnage, surtout à un moment donné où on peut retoucher le personnage par rapport à qui l'on est. Par exemple, on a remarqué que aujourd'hui, la population majoritaire dans les cliniques de chirurgie esthétique, c'est les jeunes de moins de 30 ans. Pourquoi? Parce que comme ils vivent tout le temps dans le story world au travers des photos retouchées qu'ils montrent d'eux-mêmes, ils ne supportent plus la réalité de leur corps physique tel qu'il est. Il faut que leur corps physique devienne similaire au corps retouché de leur personnage, de leur avatar dans le story world. Donc il y a même un effet rétroactif sur les corps. Vivre avec un personnage, c'est aussi ne plus savoir comment habiter son corps dans la tension, dans la coprésence avec l'autre, où tu ne peux pas juste le canceller ou appuyer sur un bouton switch off, tu disparais, je veux plus te voir, je te bloque. C'est être confronté à l'autre dans sa réalité. C'est pas pouvoir dire, ben j'arrête la communication, parce que non, ça continue, l'autre il est toujours en face de toi. C'est donc augmenter les clivages. Voilà, donc cette crise de la représentation, qui est liée au fait qu'on existe, on habite le monde phénoménotechnique avec nos personnages et pas avec nos corps, eh bien, c'est une des causes de notre dérive du réel.
0: T'es une chercheuse, hein? Tu aimes, t'as toujours aimé chercher.
1: J'aime trouver aussi. J'arrête pas d'inventer des concepts, c'est que j'aime trouver. Je suis une poyette.
0: Il y a des mots des fois que je connais pas.
1: J'étais dit le mot poiesis. Tu te rappelles, en métapoiese, c'est la fabrique. La poiesis, en fait, c'est un concept donc, qui vient du grec. C'est le fait de faire passer quelque chose de l'état latent virtuel à l'état réel. Donc c'est l'acte de création qui fait passer du virtuel au réel. Et moi, c'est ce que je fais. C'est ce que je fais en tant qu'artiste, c'est ce que je fais en tant qu'entrepreneur, c'est ce que je fais en tant que chercheur. Je suis une poyette. Mais c'est dommage, il n'y a pas de nomenclature. Je ne peux pas mettre ça sur on te demande c'est quoi votre métier. Poyette. Vous cherchez quoi comme emploi? Poyette, ça ne marche pas. Ça n'existe pas.
2: Nous venons de passer une petite heure ensemble dans le story world, dans le monde récit, dans le monde média. Et nous avons raconté une des réalités avec Carole Lipsic. Nous avons rencontré sa façon de la penser, son récit monde à elle, son story world. Que nous soyons d'accord ou pas d'accord, retenons son invitation à dialoguer plutôt qu'à réagir, à questionner nos propres représentations et nos mythes. Personne n'est à l'abri de ses propres dérives narratives. Si le sujet vous intéresse, vous pouvez acquérir le livre de Carole Lipsick paru en mai 2025 aux éditions de l'Aube. La dérive du réel, du storytelling au story world, la mécanique implacable. Vous pouvez aussi la suivre sur les réseaux sociaux. Elle publie régulièrement des articles sur l'actualité. Elle s'est inspirée de Hannah Arendt sur l'idéologie, une forme nouvelle de gouvernement aux éditions Gallimard, de Eva Illouz sur le pouvoirisme aux éditions Gallimard également, de Hayek sur la catalaxie de Friedrich Hayek, le mirage de la justice sociale, et de Tolkien sur la mythopoïèse Mythopoeia de John Ronald Reuel Tolkien. Pour ma part, je vous donne rendez-vous la semaine prochaine. Portez-vous bien, bye.

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0: bonjour, bel bonjour Mouna, c'est ensemble, bel bonjour Loïc.
1: Bel bonjour Johanna.
0: Quel genre?
1: Oh bien merci, franchement au top des top.
0: Combien? Bien.
1: Très bien.
0: Bien installé?
1: Très bien installé.
0: Oh. Eh bien, on te demande Johanna, Johanna, invité en nous, Jodla. Qui Jean y est, Jodla?
2: Mais très bien, voilà.
0: Voilà. Tu es bien installé chez toi?
2: Je suis très bien installé.
0: Alors aujourd'hui, chers téléspectateurs, nous sommes en présence de Johan Nola, à vieux habitants.
1: Tout à fait, à vieux habitants, donc en Côte Soulevant, en Guadeloupe. Johan Nola, un parcours ultra inspirant.
2: Merci.
0: Oui. Alors aujourd'hui, nous allons avoir. On va déguster Johan, si je peux dire. Voilà. On va survoler tout ce qu'il a fait. Et on a un petit programme bien intéressant, puisqu'on aura le Détic à mots. On aura aussi le jeu de la transparence. Bien sûr, la rubrique qu'on préfère,
1: qui gouaille.
0: Voilà. Et puis, on finira par les remerciements.
1: C'est ensemble, c'est Zot, c'est moi, c'est nous, c'est TXXN Production 971, c'est Johan Nola, en noir.
0: Alors Johan, qui est Johan? Johan était un petit garçon, apparemment un petit peu réservé, mais quand même très abordable. Alors c'est un petit garçon... qui a grandi joyeusement, qui aimait jouer au football et qui d'ailleurs jouait au football avec...
1: Qui donc? Qui?
0: Avec des amis. Des amis comme Hélène ou Christina. Et d'ailleurs, elles se souviennent que quand elles jouaient au foot avec toi le samedi soir, il y avait quelque chose et ça ne les embêtait pas, mais elles étaient habituées. Et oui, parce qu'il y a un moment où il fallait... que tu quittes le jeu, il paraît que tu devais aller faire la soupe. La soupe du samedi soir.
2: En effet, en effet. Donc, après, c'est la culture de chez nous, hein, la soupe du samedi. C'est pas comme si...
0: En tout cas, voilà, c'était une habitude pour toi.
2: Oui, oui.
0: Le samedi soir, peu importe ce que tu faisais, maman t'appelait parce qu'il fallait que tu rentres faire la soupe.
2: C'est ça, c'est ça, c'est ça.
0: En tout cas, aujourd'hui, selon Hélène, tu es un homme qui a relevé tous les défis. Quelqu'un qui ne baisse pas les bras, qui ne baissera jamais les bras et qui gravit toutes les montagnes qui se dressent sur sa route.
2: En effet.
0: C'est le témoignage d'Hélène.
2: D'accord.
1: Exactement.
2: Ok, mais ça fait plaisir.
1: Eh bien, nous tous ensemble, je blase habitants, et bien, Johan Nola, donc Johanna, TXXN, Production 971, vous tous qui nous écoutez, qui nous suivez, où que vous soyez, et moi-même, et nous allons à la rencontre d'un artisan, entrepreneur, enraciné dans son territoire et ultra passionné. Donc, cofondateur de Pâtisse Création Créole avec Mélanie Nola. Et donc, Pâtisse Création Créole depuis 2020. Boulangerie, pâtisserie fine, snacking créatif, également chocolaterie, produits traiteurs, etc. Et donc, aujourd'hui, mettez-vous à l'aise, installez-vous confortablement parce que Johan, tu nous reçois dans ta boutique. Et j'ai envie de dire une boutique qui est vraiment dédiée à la gourmandise. Et donc ici, à Vieux Habitants, donc Vieux Habitants, commune entre mer et montagne. Une commune qui est vraiment riche de ses traditions, qui est riche également de son histoire et de ses talents. Et c'est où tu as vraiment fait le choix de bâtir ton projet.
2: Ça.
1: Voilà, et un projet fort parce que qui s'inscrit justement dans la transmission. Voilà, donc Johan, aujourd'hui, une entreprise qui est vraiment dynamique, qui participe au rayonnement de Vieux Habitants, mais pas que, j'ai envie de dire, de la Guadeloupe et bien au-delà. Et tu es quelqu'un qui est toujours en mouvement. D'ailleurs, nous rappelons et nous vous le disons, Johan, tu étais formateur, au CFA à Saint-Claude pendant 5 ans.
2: Ouais.
1: Donc, pour toi, la transmission fait partie de tes valeurs. Et donc, aujourd'hui, tu es quelqu'un qui consacre une part essentielle de ton temps à l'innovation. Donc, créer de nouveaux produits,
2: C'est bien ça, ouais.
1: Constamment, voilà. Et aussi te former toi-même, tu ne te reposes pas sur tes acquis, sur tes lauriers. Et donc, en parlant de produits, il y a quelque chose que j'ai remarqué, et tout le monde l'a vu, c'est que tes produits sont vraiment installés à plat, comme dans une vitrine à bijoux, ici.
2: C'est ça.
1: Donc, c'est ensemble, nous pouvons mettre des mots en le travail, en UAN, parce que le travail, alors, c'est esthétisme, c'est passion, c'est création, c'est transmission, j'ai dit transmission, mais transmission.
0: Originalité. C'est,
1: voilà, rigueur.
0: L'équilibre des saveurs, je dirais. Parce que moi, j'ai déjà goûté un petit gâteau que tu fais avec de la tourneau.
2: C'est délicieux.
0: C'est vraiment, vraiment bon. Voilà, tout est équilibré, je dirais. Une harmonie de couleurs.
1: Vraiment, et c'est vraiment, nous sommes en Guadeloupe et c'est le travail artisanal à la française. Parce que nous le disons haut et fort, ici dans la Caraïbe, tu es la seule boulangerie à être labellisée boulanger de France.
2: C'est ça.
1: Voilà, donc tu défends la boulangerie artisanale face à l'industrie et tout ce que ça comporte.
2: C'est ça, exactement. Voilà.
1: Donc, on parlait de mots, nous allons mettre des mots ensemble. Nous autres aussi, misé à misé, nous allons mettre des mots en les travail à Yohan. Donc, c'est ensemble, nous allons porter une vision, c'est ensemble, nous allons créer, et puis Yohan, nous là.
2: C'est ça.
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0: enfants, toujours à Vieux Habitants, à la boulangerie de Johan Moulin, Baptiste Création Créole.
1: C'est ça.
0: Voilà. Et Johan, j'ai envie de te poser une question. Parce que les gens te voient, Vieux Habitants, maintenant, on sait mettre un visage sur cette boutique, cette jolie boutique. Si tu devais nous dire quelque chose d'intime sur toi, ce serait quoi? Oui, on est dansé ensemble. Tu n'avais pas vu venir, ça y est.
1: Alors, intime professionnellement ou intime?
0: On te laisse le
2: libre. Tu as la liberté.
0: Par exemple, Johan, on voit la boulangerie, on voit qu'elle est ouverte. Est-ce qu'il y a peut-être quelque chose comment je vais dire ça? On sait que les difficultés sont grandes dans le métier.
1: Après, pas vraiment de difficultés. Après, ce sont des aléas, ce sont c'est le métier hein, qui est comme ça. L'entrepreneuriat aussi a sa part de difficultés. Mais je ne dirais pas difficulté, puisqu'en fait, chaque jour, on œuvre pour résoudre pour apporter des solutions. C'est avant tout ça, apporter des solutions, apporter du bonheur, apporter du plaisir aux gens. Voilà. Et même si il y avait quelques petits cailloux dans le rouage, on ne les voit pas vraiment. Après, je ne vais pas dire que tout est facile, voilà. Mais pour moi, c'est que du plaisir. Déjà, de travailler chez moi, dans ma commune, faire un métier que je. Voilà. Chaque jour, je me réveille le matin. Je viens travailler avec.
0: Tu viens partir en les pieds.
1: Voilà. Et ce qui me fait plaisir, c'est quand les gens ils poussent la porte, ils soient contents, ils soient heureux, ils repartent avec le sourire, avec le bonheur, et puis qu'ils puissent justement prendre une partie de ce que j'ai créé ou que j'ai fait pour emmener chez eux, partager avec leur famille, c'est avant tout ça qui efface justement les côtés un peu pas difficiles mais qui est un peu laborieux du métier quoi.
2: Et donc justement je vais rebondir sur ce que tu dis. Nous avons dit que Baptiste Création Créole était labellisé Boulanger de France.
1: Ouais.
2: C'est un établissement qui porte des valeurs. Tu travailles en famille, plusieurs membres de ta famille travaillent ici.
1: C'est ça.
2: Et donc, quelle identité, comment dirais-je, si tu devais parler de l'identité de l'établissement, qu'est-ce qui fait son identité et sa singularité aujourd'hui?
1: Alors, comme vous le dites, j'ai appelé l'établissement Baptiste Création Créole.
2: Oui.
1: Donc en fait, moi je me suis formé à l'extérieur, en métropole. Mon objectif, c'est vraiment d'allier justement ce côté un peu local à mon savoir-faire que j'ai appris aux techniques un peu à la française, on va dire ça. Et mes créations, la plupart de mes créations, vous avez cité tout à l'heure la Tumo, j'utilise beaucoup des épices d'ici, hein, par exemple, comme l'infiniment chocolat. Où il y a un petit crémeux bois d'Inde dedans, la mangue, mousse passion, il y a la noix de coco. Vraiment, dans toutes mes créations, même si je mets un petit peu de l'étranger, mais il y a toujours du local.
2: C'est un mariage en quelque sorte.
1: Et c'est pour ça que j'ai appelé Baptiste Création Créole.
2: D'accord.
1: Voilà. Donc c'est vraiment un alliage de d'ici et d'ailleurs. Voilà, c'est ça.
0: D'ailleurs, si on peut me permettre, le chocolat, c'est très bon.
2: Mais il n'y a pas que le chocolat, il y a les chouquettes. J'en fais pour les chouquettes. Chouquettes nature et chouquettes au chocolat.
1: Ouais. Je fais, oui, je fais du chocolat.
2: C'est tellement bon, je peux vous le dire, ça. Sans compter les sandwichs, sans compter tout ce qu'il y a, en fin de compte.
0: Et puis la beauté de la vitrine. On n'en parle pas assez, mais personnellement, en tout cas, quand je rentre dans un établissement, la propreté et la beauté du lieu me fait acheter. Voilà. Et Quand vous rentrez chez Patrice Création Créole, on retrouve tout ça. Voilà, donc n'hésitez pas du tout. Merci pour ça en tout cas, Yoann.
1: En fait, en général, c'est ce que les gens y payent. Hein. Ils payent pas que le produit, mais aussi bah, l'hygiène. On va dire le soin que tu as pris à exposer justement le gâteau, l'éclairage. C'est un ensemble en fait. Donc tout doit être en harmonie, tout doit être lié. Voilà. Et c'est ce qui fait que bah, les gens ils prennent du plaisir dès. Exactement. Dès en poussant la porte, ils se disent waouh, mais voilà.
2: Totalement. C'est, et en parlant c'est... de plaisir, justement, vous savez que même attendre, même l'attente n'est pas désagréable. Parce que c'est efficace. Et je veux dire, quand tu arrives, comme il fait un petit peu frais, tu vois, donc l'ambiance, etc. Donc, c'est pas pesant.
1: C'est ça.
2: Je trouve que le service, c'est ça, c'est-à-dire, le service est efficace. Et. On ne pourra pas des heures et des heures.
1: C'est ça. Ça c'est clair. Et surtout quand les gens, même s'ils ne viennent pas forcément pour acheter ça, mais juste le fait de regarder, voilà, ils repartent avec le sourire. Et c'est, voilà. Rien que ça, ça m'enchante déjà. Enfin, c'est ça.
2: C'est sublime.
1: C'est ça.
2: Et bien, nous allons continuer.
0: Et oui. Alors, Yoann. Je ne vais pas te cacher qu'on a bossé comme toutes les émissions.
1: D'accord.
0: De C'est Ensemble Ensemble. Je ne sais pas si tu regardes ou si tu as déjà regardé l'émission. En tout cas, voilà. Nous, notre difficulté, c'est de trouver toutes les informations. On a quand même... comment je vais dire ça? Comment je vais qualifier ça? La ténacité. Voilà. Je vais dire ça. On est des personnes. Donc, on arrive toujours à trouver un petit quelque chose.
1: D'accord.
0: Et aujourd'hui, il y a quelqu'un qui a un petit message pour toi.
1: Ah.
3: Bonjour à tous. Je suis Mélina et je vis en région parisienne. Sauf que ça m'arrive assez régulièrement de repartir chez moi, en Guadeloupe, à Bouillante précisément. 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
0: Alors Yoann, qu'est-ce que ça te fait d'entendre ça? C'est quelqu'un qui n'habite pas ici,
1: c'est ça,
0: mais qui vient régulièrement.
1: Ça me touche vraiment. Ça me fait très plaisir justement. Et c'est quelque chose que j'apprécie beaucoup. Et oui, ça me touche profondément. Ouais.
0: Alors, on n'a pas pu avoir toutes les vidéos qu'on voulait, mais j'aimerais faire comme une synthèse. Tu as une très très bonne réputation ici. 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
0: 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Elle vient ici tous les matins apparemment. Et elle ne veut que tu changes rien du tout. 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
2: Eh bien, Yoann, c'est ensemble, nous capoter la voix et nous allons nous exprimer. Tu vas t'exprimer à travers ce jeu, le jeu de la transparence.
1: D'accord.
2: Transparence, ce jeu porte vraiment bien son nom. Est-ce que tu reconnais cet objet?
1: Oui, bien sûr.
2: Qu'est-ce que c'est?
1: Une carafe, je vais dire ça comme ça.
2: Oui, une carafe,
1: une lampe. Voilà, c'est ça, voilà. C'est ça.
2: Et donc, à l'intérieur de cette lampe, il y a des mots.
1: Ok.
2: Et donc, Yoann, c'est 6 lettres. Et donc tu vas tour à tour piocher un mot et nous dire à cœur ouvert ce que ce mot t'évoque. Mais n'oublie pas de secouer.
1: D'accord.
2: Avant.
1: Ok. Donc d'abord secouer, d'accord.
2: Voilà.
1: Ok. et on va piocher. Alors.
2: Quel est ce premier mot?
1: Alors. Bon. Trésor.
2: Trésor.
1: Bon. Là, tout de suite, je pense à une pâtisserie, tiens.
2: Ah.
1: Vous voyez?
0: Pâtisserie, ça s'appelle comme ça?
1: Oui, si j'aurais à nommer une pâtisserie qui m'est vraiment chère, ouais, je l'aurais payé Trésor, tiens.
2: Eh ben, chiche. Paris, t'es mieux. Paris. Tu le Paris, on sait jamais.
1: Ok, on sait jamais, oui.
2: Oui. Ce serait magnifique, ça. Laisser ensemble pourrait naître une nouvelle pâtisserie.
1: C'est ça.
2: Voilà.
0: Allez, on secoue.
1: Alors, deuxième.
0: On n'a pas secoué.
1: Ah, c'est vrai. Sinon, la magie, on ne perd pas.
2: Oui, voilà, c'est ça.
1: Alors, hop. Un second fruit. Là, toujours la pâtisserie, en fait. Hein. Voilà, c'est mon domaine de prédilection, la pâtisserie. Si je devais citer un fruit qui vraiment que je trouve magnifique, hein, c'est mon fruit préféré, je dirais le corossol. Tiens.
0: Le corossol.
2: Mais moi aussi.
1: Voilà. Okay. Ça, c'est surtout le jus de corossol, c'est un jus que je pourrais boire. Voilà.
0: À
1: l'infini. Voilà, c'est ça. C'est ça. Et là, justement, je suis en réflexion sur un nouveau produit, sur une nouvelle pâtisserie à base de corossol. Mm-hmm. On va sortir bientôt. Et voilà. Donc,
2: c'est croustillant tout ça. On est vraiment dans la confidence.
1: Voilà.
2: Transparence, confidence.
1: Après, c'est vrai que c'est un fruit qui est subtil, donc il faut trouver le bon équilibre.
0: Voilà.
1: Mais,
0: c'est tout à équilibre.
2: Mais nous te faisons confiance pour cela.
1: C'est ça.
2: Ton équipe et toi.
1: C'est ça.
2: Alors, merci. On y va. Vas-y.
1: Hop.
2: Troisième mot.
1: Courage.
2: Courage, ok.
1: Alors, je suis quelqu'un de très pas pudique, mais
0: un peu réservé.
1: Mais c'est vrai que par rapport à tous les épreuves, je dirais ça comme ça, les épreuves que je trouve que voilà, il faut quand même du courage pour entreprendre. Bah, en cas de vent, il faut du courage. Il faut du courage, la ténacité.
2: Oui.
1: Et sans modestie, je dirais que voilà, j'ai quand même du courage d'avoir
0: continuer.
1: C'est pas forcément continuer, puisqu'en fait, mais il faut du courage pour affronter certaines choses. Donc voilà.
2: Alors, vas-y, ouais.
1: Encore.
2: Tu peux secouer.
1: Ah oui, c'est vrai. Sinon, la magie, elle ne
2: perd pas.
1: Voilà.
2: Laissons opérer la magie.
1: Hop. Alors. Folie.
2: Folie.
1: Alors, qu'est-ce que ça m'évoque? Voilà.
0: Y a-t-il une part de folie chez Johan Müller?
1: Alors, moi, je suis quelqu'un de très posé, patient, voilà. Mais c'est vrai que ça m'arrive souvent. Voilà. Ça, voilà, de faire des choses sur les coups de tête des fois. Voilà, enfin, je suis quelqu'un de posé en général, en règle générale, mais oui, j'ai des coups de folie, c'est quelquefois, et c'est vrai que souvent les gens ne comprennent pas, puisqu'en fait je suis posé en général, mais voilà, ça peut me prendre de partir comme ça.
0: À l'aventure,
1: c'est ça.
2: Allons, vas-y. Là, il nous reste deux mots.
1: Deux mots encore.
2: Alors, vous en saurez plus sur Johan Müller.
1: Hop. Hasard. Lambeau. Alors, moi, ce que je... C'est plus un souhait, on va dire ça, que nous ayons davantage. Enfin, on est un peuple très solidaire, c'est vrai, Mais je trouve des fois, ben, il manque un peu de...
0: Mais on sent pas le love.
1: Voilà, voilà, c'est voilà. ça.
0: On donne le love, on sent pas le retour.
1: C'est ça.
0: Je sais pas, j'ai eu l'impression de bien traduire.
1: C'est ça.
0: N'est-ce pas, Loïc?
1: Donc,
0: ce que tu as voulu dire.
1: C'est ça.
0: Voilà.
1: Mais davantage. On devrait, c'est vrai que, de manière générale, on a cette éducation d'être un peu pudique, même dans le cercle familial.
2: Ah oui, totalement.
1: Voilà. Mais
2: Pislamou, c'est la terre.
1: Exactement.
2: En Guadeloupe et tout, partout,
1: c'est
2: la terre. Voilà, c'est le message que nous portons justement dans Séance Ensemble. Et c'est de l'amour que d'être là, d'être ensemble, de faire des choses.
1: C'est ça.
2: Et c'est de l'amour que toi, tu puisses transmettre toutes tes valeurs aux personnes qui nous regardent.
1: C'est ça.
2: Là, sur... en image sur YouTube, sur les réseaux TikTok, Instagram et en radio sur
0: MegaFM 98.9.
2: Et aujourd'hui, à l'ère du numérique, nous sommes internationaux, n'est-ce pas?
0: Oui, bien sûr. Bonjour. Parce qu'on nous retrouve sur TikTok, on nous retrouve sur Instagram, sur Facebook également. Donc abonnez-vous, envoyez-nous des messages, likez puis propagez la nouvelle. C'est ensemble sur les réseaux.
2: Et Patrice Création Créole également est sur les réseaux, n'est-ce pas, Johan?
1: Oui, en effet. On est sur Facebook, Instagram. Et on diffuse régulièrement nos réalisations, ce qu'on fait un petit peu en boutique. Voilà.
2: Et tout à l'heure, Johanna, tu parlais des plaisirs des sens. C'est-à-dire, même si vous êtes à Toronto, vous êtes, je ne sais pas moi, à Terreville, en Martinique, eh bien, abonnez-vous parce que ça donne envie, c'est un plaisir, en fait, de voir toutes ces créations. Et cela donne envie de venir en Guadeloupe, ici, à Vieux Habitants.
0: Exactement.
2: Alors, continuons le jeu de la transparence. C'est le dernier mot.
1: Alors, je vais bien
2: moindre. Voilà. Secoue, check it, secoue.
1: Voilà. Bon. Alors, qu'est-ce qui va en sortir?
2: Hop. La magie opère.
1: Hop. Oh, il y en a deux, tiens.
2: La bouche.
1: Ah, il y en a qu'un. Hop. Hypersensibilité.
2: Ah.
1: Ouais. Oui, je dirais que... Oui, j'ai cette sensibilité de... D'une manière générale, lorsqu'on fait des choses par passion... On fait les choses avec le cœur. Il faut justement de la sensibilité. Souvent, vous voyez, je donne l'exemple sur mon magasin. Il y a des fois, les gens ils me rencontrent dans la route, enfin que je rencontre, qui me disent « Ah, c'est vous qui avez cette pâtisserie. Je pensais que c'était quelqu'un d'autre. » Et en fait... Bah, il voit que je suis jeune, je suis un homme, parce que c'est vrai que des fois sur les pâtisseries, très souvent les femmes sont un peu plus raffinées et tout ça. Ils sont surpris, voilà. Mais moi je dirais, pour pouvoir donner du bonheur, il faut quand même avoir une sensibilité, avoir une hypersensibilité par rapport à ce qu'on fait, par rapport à la transmission, la formation, le travail avec ses équipes. Ben j'ai voulu aussi travailler en famille, donc voilà, ça me tient, c'est des choses qui me tiennent beaucoup à cœur. Et je dirais que voilà, c'est un mot qui me parle beaucoup, quoi.
2: Merci, voilà. Johan, pour toute cette transparence. Nous retrouvons à tout à l'heure.
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0: passons vraiment un moment hyper chaleureux, un moment exquis. Ici, à Vieux Habitants, il y a la rue Arnaud-Nicolas, non loin de Grand-Rivière, non loin de quelques commerces ici, à Vieux Habitants.
1: Finalement, on a tout à Vieux Habitants.
0: Oui, totalement. Voilà, c'est vraiment un feu d'artifice de saveur, de savoir-faire. Et nous avons la chance aujourd'hui d'être avec Yoann Nolin, qui est issu du territoire même. Nous saluons Géry, n'est-ce pas, Vieux Habitants, mon chien, à New York. Et donc, que dire, je vous laisse apprécier parce que c'est vraiment un plaisir pour l'essence. On en prend plein les mirettes, plein les yeux, regardez cette harmonie. Et je disais en début d'émission qu'avec toi, Yoann, nous avons, c'est ensemble, nous capoter en vision pour nous créer. Et ici, et la magie a opéré, comme tu disais tout à l'heure, c'est parce ça. Que nous vous mettons dans la confidence. Tu as baptisé, n'est-ce pas?
2: Un nouveau produit, c'est en effet, c'est un produit qu'on a sorti il n'y a pas très longtemps. Il y a une semaine d'ailleurs. Et donc c'est à base de noix de coco et d'ananas. Donc c'est un petit peu l'idée du papina colada, on va dire ça. C'est ça. Et donc c'est un cheesecake à la noix de coco et avec un coulis d'ananas. Donc après. Voilà, je voulais faire le petit clin d'œil à ce produit-là. Enfin, voilà. Et là, justement, aujourd'hui, on a rajouté la petite feuille d'or, justement, pour justement.
0: Rehausser.
2: Voilà, là. Et lui donner le nom de Trésor.
0: Trésor, voilà. Et vous voyez, la promesse a été tenue, elle a été faite, et donc, oui. C'est magique.
1: Donc, la pensée créatrice, hein,
0: exactement. Alors, Yoann, nous te laissons le soin de nous présenter ces belles créations pâtissières. C'est vraiment beau.
1: On n'a presque pas envie d'y toucher.
0: Oui, c'est vrai. C'est comme un beau tableau, quelque chose que tu apprécies chez toi ou ailleurs.
2: Alors, moi, en général, quand je crée un produit, enfin des produits, c'est des produits qui me rappellent toujours quelque chose et où j'ai un attachement. Par exemple, le baba. Le baba au rhum, c'est un client qui passait et qui me disait mais en fait vous avez tout ce rhum chez vous et pourquoi d'une manière générale dans les boulangeries en métropole ils retrouvent le baba au rhum et alors que le rhum n'est pas forcément meilleur et chez nous on travaille pas ce produit là et j'ai dit en effet et donc là j'ai travaillé donc sur la recette. Donc là, vous avez une alliance de trois rhums différents. Donc on travaille avec, je vais pas citer la marque, voilà, qui nous fournissent les verres, voilà, et le rhum. Et on assemble ces trois rhums là. Donc il y a un rhum blanc, un rhum épicé et un rhum vieux. Donc dans le baba, donc il y a dans la pâte, il y a le rhum blanc, dans la crème donc un rhum épicé et dans la pipette du rhum vieux. Voilà.
1: Alors et maintenant.
2: Après donc là c'est donc on est un petit peu dans l'air du temps hein, les fameux trompe-l'œil hein, je dirais ça comme ça. Donc là c'est je sais pas si je vous laisse découvrir ou voilà, mais c'est les trompe-l'œil en général c'est toujours à base du produit original, donc ça ressemble à une mangue, donc il y a forcément de la mangue dedans, mais pas que.
1: D'accord, on va découvrir ça.
2: Ensuite, vous avez l'infiniment chocolat, donc c'est une mousse chocolat avec un cœur crémeux bois d'Inde. Donc je mets toujours un petit peu d'épices dans ce que je fais. Donc d'où la petite feuille par-dessus. Et là à côté vous avez l'amandine qui est à base de mangue également puisque c'est la saison. Hein. Non, c'est la saison des mangues. Donc voilà, je pense qu'on a fait le tour des produits. Et après, chez nous, on a un produit aussi, un produit phare que vous avez cité tout à l'heure, qui est l'atomo. Donc, c'est un petit gâteau à base d'atomo, donc avec un biscuit madeleine et un crémeux. Alors il y a gros API fruits rouges, voilà, enfin gros API, et un petit sablé en dessous.
0: Et nous allons vivre ensemble justement cet alliage dont tu parlais, parce que tu parlais d'alliage entre les produits d'ici et également ce savoir-faire à la française,
2: c'est ça.
0: Voilà, artisanal. Et
1: sans oublier le chocolat
0: chaud.
2: C'est ça.
0: Voilà. Savoureux, nous le savons déjà.
2: Alors,
0: est-ce qu'il y a un secret à savoir, à dévoiler au niveau du chocolat? Qu'est-ce que...
2: Bah, c'est fait avec amour, pardon.
1: Ah oui. Voilà,
2: l'hormone,
1: c'est
2: l'hormone.
1: L'hormone,
2: c'est ça. Après, oui, c'est. Ouais, c'est un bon chocolat.
0: Et bien, mangeons, apprécions, dégustons, savourons.
2: Voilà, donc je vous laisse découvrir.
1: Attaquer.
2: Ça va? Ça revient. Il est un peu dur.
0: Alors Johan, tu dis qu'est-ce que tu vas déguster?
2: Ah moi je vais déguster aussi.
0: Oui,
2: d'accord.
0: Oui, c'est le moment que nous partageons ensemble.
2: Ok.
1: Même si tu les
2: cas. Je vais goûter le baba.
0: Le baba.
2: Enfin, non.
0: D'accord. Voulais... Moi je vais vers l'amandine.
2: Ok, d'accord.
0: Rappelle-moi le nom de cette création pâtissière.
2: L'infiniment chocolat.
0: Ah ben Dieu que c'est bon.
2: Vous voulez un couteau, sinon
1: c'est,
0: Non, merci.
1: Ça va, c'est... Il porte bien son nom. Mais vraiment.
0: C'est raffiné.
2: Donc le cheesecake, c'est... bon, c'est très souvent... c'est un gâteau anglais, hein. Donc ouais. C'est à base de cream cheese. Donc c'est un petit... C'est une crème un petit peu plus lourde que les crèmes classiques.
1: Classiques.
2: Donc c'est un peu plus gras, plus enrobant. Ouais. Voilà. Et donc on fabrique ça à partir de... Donc vous avez soit au final de Fia par exemple ou la crème cheese. Et puis bon, il y a une technique particulière pour la travailler. Et puis,
0: c'est bien équilibré, c'est vraiment très bon. Et puis c'est raffiné. Il y a quelque chose que j'apprécie, c'est le fait que ce soit pas sur, j'invente un mot, sur sucré. C'est-à-dire les doses.
1: On parlait d'équilibrage tout à l'heure et les doses sont bien. Je vais pas les respecter puisque finalement c'est toi qui a ta recette, mais voilà, la recette est bien suivie et on n'est pas vite
0: écœuré, voilà. Tu vois, c'est pas trop gras, c'est bien dosé à ce niveau-là, donc on sent ce besoin justement de faire attention à notre santé,
2: oui.
0: À la santé des personnes qui viennent ici.
2: Oui. Parce qu'en fait, bon, qui dit pâtisserie dit sucre, forcément. Donc, on essaye. Alors, on ne va pas enlever totalement le sucre, mais on essaye quand même de réduire pour que les gens qui éventuellement ont des problèmes, puissent quand même se faire plaisir de temps en temps.
1: Alors, le
0: trompe-l'œil. Alors, Jojo, comment tu te sens? Dis-nous tout.
1: Alors, que c'est
2: chaud. Faut vous couper comme ça.
0: Mais ça tombe aussi quelque part, parce qu'on s'attend à notre goût, et finalement, c'est le goût.
2: Moi, ce que je coupe le gâteau, c'est important de regarder, c'est. Voilà, la découpe.
1: Ah ouais.
2: Voilà. Donc, dans le trompe-l'œil, là, hop, alors. Vous voyez un croustillant par-dessus. Et quand vous regardez à l'intérieur.
1: Ah ouais.
0: Je finis ce game.
2: Et c'est la même approche pour celui-là. Parce que très souvent, lorsqu'on plonge la cuillère dedans, on voit pas souvent. Alors.
1: Tu vas dans
2: la peau. Par exemple, celle-ci. Pareil. Ça vous permet de voir à l'intérieur.
1: Ok.
2: Quand on les découpe à la cuillère, on voit pas forcément.
0: Et du coup, avoir la main, il y avait quoi?
1: Mais franchement, là, pour l'instant, je sens passion longue. J'y retourne.
2: Ce que vous avez en dessous, là.
1: Ah ben voilà, j'y suis pas encore arrivé. Un petit biscuit.
2: C'est ça.
1: Un petit biscuit. Coucou.
2: C'est ça.
1: En tout cas, franchement, ça se marie très bien, c'est vraiment bien. Tout pour la voilà. 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
0: Mais sans son toucher, hein. C'est vraiment le bien-être. Tout à l'heure, on parlait de mots. Nous t'es qu'avec des mots en être à Yohan. Quel mot on peut mettre? Bien-être, voyage, tu disais à l'instant. Ah
1: oui. Vraiment. Vraiment. Je goûte celui-là. Je me goûte comment tu l'as trouvé.
3: Ok, c'est ce que tu as.
1: Ah oui, donc là je suppose qu'il y a plusieurs chocolats. Il y a une petite crème qui me dit quelque chose.
0: Et en fait, le fait que ce soit pas trop sucré en termes d'ajout, ça trahit pas le goût vraiment du chocolat. En fait, on a vraiment les goûts essentiels.
1: En tout cas, mon amour, si je veux manger bon bitin, c'est chez Patisse Création Créole qu'il faut venir. Alors vous trouverez de tout, de quoi. Tu fais aussi des gâteaux, tu fais des gâteaux d'anniversaire.
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1: Et pas charbon. Hein.
2: Baguette charbon, voilà, curcuma. En baguette. Après, en viennoiserie, on a une gamme de très belle gamme de viennoiserie aussi. Du snack, donc des sandwichs.
0: Des vignardises aussi.
2: Des vignardises, oui, oui. Donc des sandwichs, des salades, des plats. Donc on a un plat en général tous les jours. Voilà. Les salades. Après, on a la pâtisserie sec. Donc, les gâteaux, les amandines. Les gens les apprécient particulièrement.
1: Alors, déjà, le matin, quand on vient, à quelle heure vous ouvrez?
2: Alors, on démarre à 6h le matin. Donc, de 6h à 18h30. On est ouvert donc du lundi au vendredi de 6h à 18h. On est fermé le mercredi, pardon. Et le samedi dimanche de 6h à 12h30. Voilà.
1: Voilà. Alors comme Loïc, hein, certaines personnes s'arrêtent ici le matin avant d'aller travailler. Donc n'hésitez pas. On a du café, on a aussi le chocolat.
2: C'est ça.
1: Pour bien démarrer la journée. Alors, laissez-nous manger tranquille et on revient vous voir tout à l'heure.

0: C'est à mes habitants et c'est avec Patif Création Créole, surtout avec Johan Nolin. Et c'est une émission sous le thème de la création, j'ai envie de dire, hein, puisqu'on a dégusté le trésor. Il vient tout juste d'être baptisé, voilà, comme quoi, hein, on a des surprises en direct. Est-ce que ça va toujours, Johan?
1: Très bien, très bien.
0: Comment ça se passe pour toi, l'émission? Est-ce que tu as... Donne-moi un retour, là, à vif.
1: Ah, déjà, bah, c'est un plaisir de vous recevoir aujourd'hui. Et puis, des gens très agréables. Ça se passe très bien, oui.
2: Alors, c'est ensemble, ensemble. Peux-tu compléter ce slogan? Quand on visite, c'est ensemble, ensemble.
1: Ah bah, c'est ensemble, ensemble, donc, et puis loin. Comme on...
2: C'est belle. Ouais. On vient applaudir ça.
0: Voilà, ben c'est le moment pour nous de vous remercier. Hein. On remercie Mega FM, on remercie tous les téléspectateurs qui nous suivent sur YouTube, tous les abonnés de nos différents réseaux. Voilà, toutes les personnes qui nous remercient. On fait un petit coucou au monsieur qui est passé tout à l'heure.
2: Quel monsieur? Enfin, quel nom de personne?
0: Qui vient juste de passer, qui te connaît très bien. Qui
2: est... Ah oui, oui, oui, Michou.
0: Voilà.
2: Michel.
0: Voilà, c'est quelqu'un qui nous suit, hein, qui regarde les émissions.
1: Ah oui, justement, c'est quelque chose que j'apprécie beaucoup. Et justement, dernièrement, on était à une évaluation de l'épreuve avec lui. On évaluait justement les jeunes qui concouraient au meilleur apprenti de France.
0: Okay.
1: Et voilà. Donc,
2: ton fils y était, je crois, non?
1: Il y était, en effet.
2: Oui, exactement.
1: Voilà, voilà. Donc, cette année, c'est lui qui a été lauréat, justement, du MAF France. Et donc, il va concourir d'ici l'année prochaine en maison.
0: Juste avant de finir les remerciements, Johan, si tu avais un message à porter aux jeunes qui ont choisi la même voie que toi ou qui y réfléchissent. Voilà.
2: Ou parfois, il y a des adultes qui sont en reconversion aussi.
1: Bah déjà, de croire en soi. Déjà, de faire preuve de persévérance, surtout, parce que c'est un métier qui est passionnant, mais aussi qui a ses...
0: Il faut être courageux, comme
1: voilà,
0: tu l'as
1: voilà,
0: dit.
1: Voilà. Donc, de croire en soi, avant tout, et puis et faire preuve de persévérance. Voilà.
2: Et bien voilà, les remerciements, nous te remercions vraiment du fond du cœur, Johan, de nous recevoir ici. Quelle belle émission, franchement, être reçu à l'invité qui soit celui qui nous reçoit, ainsi que toute ton équipe, franchement, c'est un moment savoureux. Donc nous remercions tout à l'heure Michel Minos, dont nous parlions. On remercie également Philippe Serin, j'ai envie de lui dire un grand merci, oui. C'est quelqu'un qui est très actif, qui suit nos programmes, les programmes de tout un chacun, que ce soit ici ou ailleurs. Nous remercions Cynthia Létain, Mélina Létain et Hélène Taillandier. Merci à vous pour vos témoignages.
0: Nous remercions aussi Henri David qui nous suit, qui est aussi le parrain de l'émission. Voilà. Nous remercions aussi Véronique Lebrun, très très fidèle, qui est en Bretagne et qui nous suit, qui partage. Voilà, on te fait plein de gros bisous, on te remercie énormément. On remercie toutes les personnes qui nous suivent au Canada, au Congo également. Voilà. Et que dire de plus, on paquette leur mou bazote. Et à très bientôt.
2: Voilà, c'est ensemble, ensemble avec Johan Lola, une émission signée TSXN Production 971. À bientôt, Ardent Soleil.

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en 1978. Artiste aussi qui a malheureusement quitté nous. A un accident à moto. 1980, ça t'es fait. Et nous qu'on continue toujours les mêmes rythmes là. I'm just a dread. Voilà ça, Mr. Trinity.

style. Nous connaissons notre siroté en Will Rock Rhythm. Nice up the dance. Bah, tout ça, t'es qu'à suivre moi à l'époque, en l'autre radio là. Big émission à l'époque. Plus de 10 ans sous la bande FM à l'époque. Big up tout ça qui rejoint moi à 6 Mega FM. Et tout ça qui a suivi moi depuis long time. Selecta Man Rock, c'est ça.

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Rastano Gangsta. 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Mancol Rory.

0: Yes people, Fire Top Flock de Guadaman. Encore présenter notre nouveau single en moins. Yo Ingrat, extrait de la mixtape Back in the Building. Yo Ingrat, coming soon sur Mega FM avec Selecta Man Works. Boom, yo Ingrat. 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
2: 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Au soir là, nous allons introduire notre album.

tout ça qui découvrait la rue Frébeau sous le temps. 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Et nous allons continuer toujours avec Mr. President Brown. Dernier album aïe. Nous déjà joué Chouna Sabazote.

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0: Album Journeyman.
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Artist très très très rare sous le One Redeem. Mais son artiste, il y a un moment, il a à qu'à songer dans les années 90. Il était gagné quelques good tracks. Et là, en 2017, en comptant de vrais artistes, là, qui a ouvert un nouveau album. Big Conscious Artist. Rastaman Artist. Big up all the time.

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4: Soyez les bienvenus à bord de votre émission Faut qu'on en parle. Ces dernières années ont marqué une véritable révolution dans le monde de l'éducation en France. Les méthodes traditionnelles de notation que beaucoup d'entre vous ont connues, ainsi que la considération des élèves, sont en train de laisser place à des pratiques plus modernes, centrées sur l'inclusion et l'équité. Alors que certains ignorent encore ces changements, il est temps de découvrir ce que cela signifie pour nos enfants, pour les enseignants et pour l'avenir du système éducatif. Aujourd'hui, nous allons donc vous plonger au cœur des coulisses de l'école. Nous répondrons à toutes ces questions avec nos invités experts en éducation. Et vous, via le hashtag FQEP sur les réseaux ou au 07 839 839 75, vous avez montré que ce sujet vous interpelle. Vous êtes nombreux à vouloir comprendre les impacts de ces changements pour vos enfants. N'hésitez donc pas à réagir. Et pour co-animer cette émission avec moi, bien sûr, Mylène est toujours fidèle au poste. Bonsoir Mylène.
5: Bonsoir, bonsoir à tous.
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5: La rentrée est loin pour certains adultes. Si l'école a évolué, nombreux sont ceux qui l'ignorent. Ces dernières années, il y a eu une révolution dans le système éducatif français.
4: Les méthodes de notation traditionnelles sont remplacées par de nouvelles pratiques. Comment ces changements vont-ils affecter les élèves et les enseignants? Quels objectifs derrière cette réforme ambitieuse?
5: Quelles sont ces nouvelles méthodes de notation? Et quelle place a l'inclusion dans le système éducatif actuel? Comment diffère-t-elle des précédentes?
4: Les enseignants sont-ils prêts et aidés pour ce changement? Nos experts vous expliqueront tout.
5: Quels sont les avantages et les inconvénients de cette réforme? Et comment elle vise à améliorer l'équité et la motivation des élèves?
4: Quels sont les prochains défis pour le système éducatif français? Comment améliorer le système scolaire français? Et comment se passe l'école dans d'autres pays?
5: Révolution scolaire, inclusion et nouveau système de notation? C'est tout de suite dans Faut qu'on en parle.
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4: Et nous avons donc...
5: On a Béatrice Lombard-Etoiti qui est secrétaire générale de Cap École, association en faveur de l'école inclusive. Bonsoir.
6: Bonsoir.
4: Nous avons Maëlys Paty qui est professeure contractuelle d'histoire-géographie. Bonsoir Maëlys.
7: Bonsoir.
5: Charline Prinet, professeure de français à l'externat Bon Accueil à Toulon. Bonsoir.
8: Bonsoir.
4: Et nous avons Éric Luce qui est professeur d'histoire-géographie.
9: Bonsoir.
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5: Lorsque vous avez découvert le sommaire de notre émission sur nos plateformes, notamment sur YouTube ou encore Facebook, vos réactions ont été imminentes et nombreuses. Vous nous avez envoyé plusieurs questions sur l'histoire de l'école, les systèmes de notation et les réformes récentes. Alors pour répondre à vos attentes, commençons cette partie avec quelques chiffres.
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5: Luc, quels sont les chiffres clés de l'éducation nationale en 2023 et comment ces statistiques reflètent-elles les enjeux actuels du système éducatif?
4: L'éducation nationale est marquée par quelques chiffres impressionnants. Le système scolaire français compte 12,7 millions d'élèves et apprentis, dont 6,4 millions dans le premier degré pour tout ce qui est école maternelle et élémentaire et 5,7 millions dans le second degré, collège et lycée. Il est important de noter que 1,2 million de personnels travaillent dans l'éducation avec plus de 853 700 enseignants.
5: Est-ce que tu peux nous parler du financement de l'école?
4: Oui, le financement de l'éducation représente 168 milliards d'euros, soit 6,8% du PIB français, dont plus de la moitié provient de l'État. Les dépenses par élève varient entre 7 440 euros dans le premier degré et 10 380 euros dans le second degré.
5: On passe tout de suite aux réactions de nos auditeurs.
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4: On a Anthony qui nous écoute là-bas du côté du Mans. Je n'ai plus mis les pieds dans le système scolaire depuis plusieurs années. Je vois passer des réformes à la télé, mais je n'ai aucune idée de la réalité sur le terrain. En tout cas, à mon époque, oui, il y avait besoin de changement.
5: Muriel de Paris, avec le système de notes, les élèves sont encouragés à tricher pour avoir la note la plus haute et non à apprendre. Les élèves n'apprendront rien tant que ce sera comme ça et ils sont plus incités que jamais à tricher plutôt qu'apprendre, je le redis.
4: Eh oui, la triche, on en parlera tout à l'heure, hein, c'est clair. Mais d'abord, on va commencer cette émission en redéfinissant bien à la base, en partant de l'école de manière générale. On y est tous passés, mais qu'est-ce que c'est que réellement l'école ? Qui se lance dans les profs, par exemple ? Eric ?
6: Non. Oh là,
4: c'est une vaste
6: alors,
4: question.
6: Qu'est-ce que l'école ?
4: Comment tu résumerais l'école ?
6: Je suis prof d'histoire, donc l'école... Je crois qu'on peut remonter très loin, et dans toutes les sociétés, on a plus ou moins eu des écoles, parce que, ben, pour une raison qui est simple, hein, quand les parents travaillaient, il fallait qu'il y ait des gens qui s'en occupent. Sous l'Ancien Régime, c'était souvent des pauvres bougres. Hein, on leur donnait les enfants, ils devaient plus ou moins leur apprendre à lire et écrire, et ça allait pas plus loin, donc voilà, l'école rentre dans un fonctionnement de la société. Et bon, après, je veux pas aller plus loin, mais il y a les questions des grandes vacances, où on dit, ah, les profs, ils ont des vacances. Si on enlevait les vacances aux profs, on enlèverait les vacances aux autres. Et ça poserait quand même gros problèmes économiques, etc. Donc, l'école s'intègre dans la société depuis très très longtemps. Voilà.
4: Ma vie tient de prof de français, Charline.
7: Qu'est-ce que l'école?
4: C'est quoi l'école pour toi?
7: Ouais. Moi, ben, c'est un lieu où... Alors, je vais rentrer dans les lieux communs. C'est un lieu donc où on apprend... Mais c'est surtout un lieu où on apprend donc à vivre ensemble et où les choses sont pas définies de façon à ce qu'on y parvienne. Enfin, je trouve que les conditions sont pas réunies, ben, pour cet apprentissage. Pas toujours, pas partout, en tout cas. Voilà, pas partout, en tout cas. Un lieu d'épanouissement. C'est supposé l'être. Comment on fait pour que ça devienne un lieu d'épanouissement? Ça, c'est la question qu'on va se poser là, je pense, après.
5: Et donc pour toi, Maëlys, quel est le rôle du professeur en 2024? Quel statut doit avoir? Qu'est-ce qu'il doit apporter aux élèves?
8: Question compliquée. C'est-à-dire que on lui donne beaucoup d'étiquettes. J'ai l'impression. C'est-à-dire qu'au départ, l'enseignant, c'est celui du coup dans son terme qui enseigne, qui transmet son savoir, qui est, je pense aussi, essaye d'apporter cette motivation, de transmettre sa passion. Dans sa matière ou dans, en tout cas dans l'envie d'apprendre et de retenir et de comment dire de se surpasser, pas dans le sens de notation non plus, mais plutôt dans le fait de se rendre compte qu'on peut développer des capacités, et c'est ce qu'on essaie de leur transmettre. Mais c'est vrai qu'il y a aussi un rôle de plus en plus plus pédagogique, mais qui tourne aussi à l'éducatif réel. C'est-à-dire que on est aussi là pour, ils passent beaucoup de temps en classe, les élèves, ils sont face à des enseignants toute la journée, donc on est aussi des référents, qu'on le veuille ou non, on est des modèles, quoi. Donc il y a une posture à avoir, il y a une façon de se présenter, de parler, d'être, qui va aussi rentrer indirectement dans le rôle de l'enseignant, selon moi.
5: Eric, tu partages l'avis de Maëlys?
6: Oui, je pense que il y a des questionnements qui se posent dès le collège sur certaines questions. Au lycée, c'est pas les mêmes questions. Et l'enseignant, c'est un petit peu le miroir dans lequel on se projette, on pose des questions, on lui demande même des fois, ça peut paraître, mais des choses sur sa vie pour comprendre soi-même. Donc on a des élèves qui se cherchent. Et je crois que c'est fondamental si l'école veut continuer à exister. Souvent, on parle de l'utilité économique, pratique, etc. L'école doit donner du sens. Et je pense que c'est la fonction principale, donner du sens. Voilà.
4: Charline.
7: J'entendais donner du sens. Et je trouve que nos enseignements manquent de sens pour les élèves. C'est pour ça que, je sais que j'adhère vraiment à la pédagogie de projet. C'est-à-dire qu'on a un projet et on va apprendre ce qu'on doit apprendre. Traditionnellement à l'école, sauf que ça sera toujours au service d'un projet précis. Donc là, ça a du sens. Voilà, pour moi.
8: Oui, c'est-à-dire qu'ils comprennent, ils se posent les questions pour avancer et du coup, ils trouvent des réponses pour avancer dans leur projet et pas forcément leur donner juste donc de la théorie sans la mettre en pratique et la conscientiser, la comprendre.
6: Alors, moi, je suis pas au même niveau et je suis pas du tout un adepte de la pédagogie par projet, personnellement. Je pense c'est beaucoup d'artificialité dans les projets. Dans les projets, il y a des financements qui vont avec. Là, ça n'a pas l'air, mais le gouvernement actuellement met énormément d'évolution bureaucratique sur les projets, sur les voyages, etc. Avec, j'ai l'impression qu'ils sont en train tout doucement de virer sur ces questions-là, parce que ça coûte cher. Voilà, donc moi je me pose des questions. Bon, je vais pas vous donner les noms des logiciels qui sont en train de mis en place dans l'éducation nationale si on veut faire des projets, mais on peut se demander si ça a pas de quoi, disons, faire changer les avis de certains. Voilà.
8: Mais je me permets de te rejoindre aussi sur certains points, mais je pense que là, ce qu'elle évoquait, c'est plus l'idée de projet au départ, de donner du sens en fait. Ouais, voilà. C'est-à-dire que je pense que dans l'ensemble des projets, il y en a qui vont plus amener à être vraiment insérer le, bah du coup là on rejoint un peu cette notion là aussi, l'élève, et du coup lui donner du sens dans ses pratiques. Et puis après il y a des projets qui vont s'étendre et qui vont être avoir un beau titre, peut-être une belle étiquette, et qui vont pas forcément avoir de sens, quoi. Je pense qu'on peut pas englober tous les projets sous le...
7: Alors oui, moi concrètement, qu'est-ce que j'appelle projet, enfin pédagogie de projet? Je prends l'exemple de je vais prendre l'exemple du roman médiéval. Voilà. Nous travaillons en cinquième, le roman médiéval. Je vais leur apprendre, par exemple, nous allons concevoir ensemble, enfin, ils vont chacun concevoir leur roman médiéval. Vous allez dire, attends, c'est un peu compliqué, on est d'accord. Je travaille avec le prof d'histoire. Le prof d'histoire va, par exemple, leur apprendre le rôle du clergé, etc. Enfin, voilà, les oblats, tout ça, par exemple. Ensuite. Oui, mais enfin, je sais que c'est un projet que j'ai déjà fait et qui a super bien fonctionné. D'ailleurs, et en fait, si vous voulez, enfin, un exemple concret. Je leur donne donc une trame. Enfin, ils choisissent parmi 18 trames qu'on a élaborées avec la prof d'histoire. Et, le deuxième paragraphe qu'ils doivent concevoir, c'est le portrait du héros. Ce portrait du héros, moi, en tant que prof de lettres, j'ai besoin de travailler les expansions du nom. Donc c'est vraiment de la grammaire pure et dure. Mais alors quand tu arrives avec ton cours expansion du nom, tout le monde s'en fiche comme de l'an 40, pardon, prof d'histoire, désolé. Tout le monde s'en fiche, enfin voilà. Donc ça n'a pas de sens pour eux tout ça. Or quand tu leur montres, tu leur présentes un petit exercice avec un portrait sans expansion du nom, et tu leur présentes ensuite un portrait avec expansion du nom. Donc ils voient, et à partir de là, arrive le moment où ils vont devoir concevoir le portrait de leur personnage. Eh bien, quand on aura travaillé toutes les expansions du nom et qu'eux vont arriver avec leurs fiches prêtes, il doit être blond, il doit être machin, ceci, cela, enfin, tout ça, ça va avoir du sens pour eux. Ça vient enrichir une description. Et à la fin, donc pour finir sur le projet, il est assez long à expliquer, mais à la fin, enfin, il y a vraiment un rendu énorme, enfin, un beau rendu. Au début, ça leur fait peur. Parce qu'ils se disent, attends, il faut que je travaille la description, il faut que je travaille le portrait, il faut que j'aille faire des recherches historiques sur l'abbaye du Thoronet, quand, comment, pourquoi, et que sont les chevaliers, etc. Ben ça a du sens, eux, parce qu'ils ont une production concrète à la fin, une production numérique aussi, enfin donc je leur fais faire quelque chose de numérique, une production audio aussi, ce qui me permet de faire travailler, on arrive à l'inclusion, ce qui me permet de faire travailler l'oral, ce qui me permet également de les faire s'écouter eux-mêmes lire. Enfin, donc je pense que voilà, en ce sens le projet, pas forcément un projet de partir à l'étranger économique, tu vois, c'est plutôt dans ce sens-là que j'ai envisagé.
6: Bon, déjà, je suis pas d'accord sur la notion de projet, et je suis pas d'accord sur le sens. D'accord, moi tout à l'heure je parlais du sens, c'était pas du sens dans la courte durée, c'était du sens dans la longue durée.
7: C'est-à-dire
6: en gros,
7: mieux, ouais.
6: Les gamins ils sont là pour quelle raison, qu'est-ce qu'ils vont faire plus tard, se poser des questions sur le fonctionnement de la société, etc. Donc ce qui était le questionnement qu'avaient les premiers philosophes durant l'Antiquité, c'est ce qui attirait. C'est-à-dire qu'on a eu à une époque quand même des jeunes qui allaient voir des adultes pour comprendre des choses. Et c'est ça que j'appelle sens. Quant au projet, je vais pas vous renvoyer, mais il y a quand même pas mal d'études sur ce qu'on appelle la philosophie de projet. Ça vient d'une certaine idéologie. Il y a des très bons travaux là-dessus. Je vous invite à regarder. C'est pas si innocent que ça, que la philosophie de projet. Ça ne sort pas de la planète Mars. Derrière, il y a une idéologie économique qui correspond à une certaine vision de la société. Voilà. C'est pas pour faire joli qu'on nous a mis à une époque de ces notions de projet, et on nous les a bien, on insistait lourdement dessus. Et il y a des gens qui, dès le début, se posaient des questions sur les résultats de cette pédagogie basée sur les projets. Voilà. j'en dirai pas plus.
5: C'est ce que j'allais demander. Comment les élèves perçoivent tous ces projets? Est-ce qu'ils sont, ben, tu le disais, un peu plus emballés que par des grands mots qui peuvent faire peur? Est-ce que c'est ça qui a fait que l'école, il y a 20 ans, a changé? Est-ce qu'il y a eu un cap qui est passé à travers ces projets-là?
6: Alors, c'est à moi que tu poses la question. J'ai des discussions avec les collègues. J'ai une collègue dans le lycée qui est une grande spécialiste des projets. Et je la regarde, je lui dis, mais l'école, ça se fait où? Dans une classe ou en dehors du lycée? Et elle était gênée. Aujourd'hui, il y a eu une volonté de faire exploser le groupe classe. Il y a eu une volonté de faire exploser les disciplines. Je prends l'histoire géo, moi je suis prof d'histoire géo. On a créé une nouvelle discipline, histoire géo, sciences politiques, etc. Nous ne sommes pas, et je enseigne que l'histoire géo. Alors mes collègues aimeraient bien que je fasse aussi la spécialité, mais je suis pas prof de Sciences Po. Mais voilà, et j'ai pas envie. Et là, l'objectif, c'était, alors nous, les profs d'histoire géo qui ont gardé cette spécialité. Puis ça a été une guerre, parce qu'il aurait dû avoir les profs d'économie avec. Donc c'est de, il y a une volonté de changer les modes d'enseignement, avec des finalités. Alors, moi, au début, j'ai discuté ce matin avec un collègue, au début, je trouvais ça, c'était basé sur la motivation. C'est-à-dire, l'élève veut faire de l'histoire géo, ça l'intéresse, bon. Je trouvais ça pas inintéressant. Au final, on est retombé sur ce qu'il y avait avant, c'est-à-dire en gros, il y a des catégories socio-professionnelles qui prennent essentiellement maths physique, et puis les autres se retrouvent, donc on retombe sur le vieux système qu'on avait avant, avec une grosse différence, c'est qu'en fait, les élèves, ils ont des emplois du temps, je vais utiliser le terme, pourris, ils viennent, ils ont des trous en plein milieu, etc., parce que c'est ingérable par les administrations, les enseignants ont des taux d'emploi du temps pourris, en fait. Je crois qu'il y a quasiment l'unanimité, je peux envoyer sur la réforme, sur les spécialités, parce que l'idée de départ était pas mauvaise, travailler sur les motivations, mais au final, et comme tout, c'est là où on reviendra beaucoup, c'est comme tout, si on ne réfléchit pas à comment on met en place des politiques, et sur de façon pratique, les bonnes, comme je disais tout à l'heure, l'enfer est pavé de bonnes intentions et chez nous, on subit beaucoup de ça. Voilà, je vous laisse parler sur le reste.
4: Comment on peut, par exemple, promouvoir l'inclusion et la diversité au sein de l'école aujourd'hui?
6: Alors, l'inclusion et la diversité.
4: Juste manière, on rentre alors, en la détail diversité, en secondeur de l'émission.
6: Là, vous me posez un...
4: Mais, est-ce que c'est un... Charline, ça peut-être une idée.
6: Charline,
4: quelqu'un? Comment on peut...
6: Alors,
9: il y a déjà deux termes.
4: Oui, Béatrice.
9: On inclut et il y a la notion d'inclusion et de diversité. Donc, est-ce que ces deux termes se rejoignent ou est-ce qu'ils sont concordants? On peut se poser la question déjà.
7: Alors, moi, l'inclusion, c'est vrai que je la vois à travers le prisme de d'élèves qui ont des particularités, des troubles, par exemple, de l'apprentissage, etc.
4: On les expliquera tous tout à l'heure en détail. Oui. Donc, toi, tu le vois comme ça, oui?
7: Moi, voilà, c'est vraiment comme ça que je le perçois, comme mise en place des aides, des différenciations, etc., quoi.
4: Avant de dériver un petit peu sur les notes, comment, parce que là on a eu le ressenti plutôt prof, on va dire même bien engagé, je pense du côté d'Éric.
6: Je pense que c'est la vie de la majorité du corps enseignant.
4: Comment du côté des élèves, l'école elle est perçue aujourd'hui? Comment vous arrivez à le voir ça? Qu'est-ce qui a changé?
6: Je leur demande souvent. Je reviens là-dessus, c'est long. Ça a toujours été long, ça l'est de plus en plus. Ça n'en a pas l'air, mais en fait, ils ont énormément de trous dans leur emploi du temps, etc. Je prends le cas du lycée. Il y a eu, à une époque, une tentative de réforme. Je suis critique, là, je pensais que c'était une très bonne idée. C'est-à-dire, en gros, faire travailler le matin, d'alléger, donc c'était la réforme.
4: C'est des pays où ils font du sport l'après-midi.
6: Voilà, c'était cette réforme-là. Je pense que c'était une très bonne chose, et c'est là où on voit toute la faiblesse de notre État. C'est-à-dire que plutôt que d'imposer ça, on a proposé ça pour les écoles primaires, et on a dit aux mairies, débrouillez-vous. Et au bout de 2 ans, on a tout jeté à la poubelle. Alors que c'était une excellente décision. C'est-à-dire que faut être clair, quand moi j'ai des élèves qui commencent à 8h, qui finissent à 18h, quand ils arrivent à 8h le matin, c'est quoi leur objectif?
8: Dormir.
6: C'est encore d'être vivant à 18h.
8: Ouais.
6: Mais bien sûr. Voilà.
4: Donc, la perception de l'école est devenue...
6: Bien sûr, c'est extrêmement long.
4: Et donc en fait,
6: c'est des espèces de matchs d'assurance et d'endurance et de marathon. Voilà, et après, bah, on n'a pas de, on manque d'énergie. Alors là aussi, on va avoir de l'énergie. Et puis après, ils se reposent. Mais c'est lourd, c'est extrêmement lourd. Et ça, tout à l'heure, je disais les enseignants, mais pas mal d'enseignants ne le comprennent pas. Disent ah mais non, nous à mon époque, on faisait plus, etc., etc. Moi, j'ai l'impression, alors peut-être la société a évolué, mais pour eux, c'est lourd.
8: Oui, et puis en plus de ça, ça rejoint aussi ce que tu évoquais au début sur la question de sens. C'est-à-dire que pour répondre à la question, je pense qu'ils ont pas forcément la notion de ce sens-là, de à quoi sert l'école. Mais c'est plus vu encore comme une obligation. Il faut se rendre en classe. Et puis ils errent de telle matière à telle matière sans vraiment faire forcément des ponts entre les matières, entre les espaces de réflexion. Et puis c'est un peu vu comme une obligation, certes, mais c'est vrai que le fait d'apporter des réflexions plus larges, c'est-à-dire plus philosophiques sur le sens de l'école, pourquoi ils sont là, que c'est plutôt une boîte à outils qu'on va leur donner pour leur permettre de réfléchir par eux-mêmes, d'être indépendants, de pas être sujet à certaines manipulations, d'avoir des notions et de c'est ça qui va les motiver. Mais je pense que c'est quelque chose qu'il faut souvent rappeler parce que c'est même des choses que nous on peut oublier aussi au quotidien, dans notre travail, dans nos pratiques de vie tous les jours. Et eux, c'est des moments où finalement ils ont besoin d'échanges, de comprendre, de se poser des questions, de répondre, d'avoir des humains en face aussi, et pas simplement juste des professeurs. Et ça pose la question aussi de la place de chacun, de statut. C'est-à-dire que l'école, elle est vue comme un espace obligatoire, et les profs sont souvent les personnes que on va tenter de défier parce que ils représentent l'autorité, parce que c'est imposé, mais on sait pas trop en fait pourquoi, mais c'est comme ça. Alors qu'en fait, si la réflexion est menée dès le début, je suppose que c'est ce que tu dois faire.
6: Ce que tu dis, parce
8: voilà,
6: que...
8: en disant à quoi ça sert. En fait, si on était plutôt pas sur une forme pyramidale, mais plutôt horizontale, où on est juste là pour se transmettre des choses. Mais il faut aussi que du côté des professeurs, ça soit ouvert. Et à l'idée que eux aussi ont quelque chose à nous apporter dans leurs réflexions, dans leurs questionnements, et qu'on n'est pas une science infuse, immuable. Enfin, vous voyez ce que je veux dire ?
7: Donc oui, c'est trop vertical.
8: Oui, voilà.
7: Alors, le prof, donc je pense lui-même instaure cette barrière. Voilà. Et parfois, ils empêchent par leur comportement.
8: Donc, c'est la question. Voilà. Je pense que c'est comme ça que les élèves perçoivent l'école.
6: Pour revenir sur ce que disait ma collègue, je suis tout à fait d'accord. Et puis il y a la dimension sociale, c'est-à-dire il y a des élèves qui cherchent du sens, qui se posent des questions, et on a des parents, et c'est un gros problème, on a des parents qui imposent aux enfants. Mon fils, plus tard, je suis médecin, tu seras médecin.
8: Ah oui.
6: Et le gamin, il va prendre l'option maths physique, et les collègues de maths se disent mais il a pas le niveau, etc. Ouais, des fois même, il aurait pas dû arriver là, parce que les parents, en fait, ont été faire un tour à l'administration. Et l'on fait passer, et c'est des gamins, et après, ben, moi des fois, je vais pas dire que je casse, mais je dis quand même, mais qu'est-ce qui t'intéresse? Est-ce que tu te sens à faire, est-ce que tu veux faire médecin toute ta vie? Est-ce qu'il y a d'autres thèmes qui te...
10: Ouais, t'es poussé,
6: d'accord, mais ils sont poussés. Et à l'inverse, pour quelle raison ça marche si mal en lycée professionnel? On nous dit, ah, mais il faut développer le professionnel, etc. Moi, je me rappelle d'un jeune gamin de STI. STI, c'est pas professionnel, c'est des voies technologiques, c'est des voies intermédiaires. Et il me disait, mais je voulais pas être là, mais on m'a mis là parce que je pouvais pas aller ailleurs. Et donc, ils sont là. Et c'était un gamin de STI où il y a des possibilités, où on peut sortir. Et les gamins de lycée professionnel, pour beaucoup, pour la majorité, ils sont envoyés là parce que ils ont compris qu'on ne voulait pas d'eux ailleurs. Et des fois, très tôt. Dès la troisième, on leur dit déjà, vous ne pourrez pas évoluer.
8: Psychologiquement, ils l'intériorisent en plus, c'est dénigre, quoi.
6: Mais
8: ça.
6: Bien sûr. Et donc, il y a le prof, eh ben, il est assimilé à l'institution qui les a mis là. Et d'où le problème. Et là, ben, c'est quoi la solution de ça? Vous l'avez peut-être entendu. Ben, les lycées pro, on commence à dire, il va peut-être falloir s'en débarrasser. Hein, et voilà, donc les mettre dans un autre ministère, etc. Les lycées pro, ce sont des lycées qui sont à terme plus ou moins condamné, mais plutôt que de réfléchir là-dessus. Voilà.
8: Oui, et en plus, par rapport à ce que tu évoquais sur la question des matières, et les notes ne suivent pas, admettons, dans les domaines scientifiques. La question aussi de base, c'est parfois on demande les résultats, mais on prend pas le temps à l'élève, pareil, de débloquer ce côté-là de pourquoi tu te bloques, pourquoi tu n'as pas envie d'essayer parfois, ou parce que ça l'intéresse pas, de toute façon j'aime pas, ça m'intéresse pas, alors que parfois selon les approches, ça peut parfois permettre de débloquer certains.
6: Et puis tu as des représentations.
8: Oui.
6: Que pendant
8: aussi.
6: Longtemps, alors là on essaye de lutter contre ça au lycée avec plus ou moins des semaines consacrées à ça, mais il y avait l'idée qu'il y avait des gens qui étaient littéraires.
8: Oui, et scientifiques.
6: Et scientifiques.
8: Et comme si c'était inné.
6: Et que généralement, qui étaient littéraires? Les jeunes filles. Mmh. Alors donc vous aviez dans les classes de L que des filles. Et dans les classes de maths que de... bon voilà, donc il y avait ça, après il y avait
10: des
6: l'idée
10: clichés, quoi.
6: Oui, des clichés,
10: ouais, complètement.
6: Et après il y a l'idée que bah en maths je suis bon, etc., alors que quand on regardait, et je revenais sur la tricherie, c'est pas de la tricherie mais c'est lié les cours particuliers, qu'est-ce qui fait qu'à des moments il y a des élèves qui vont pas décrocher en mathématiques et d'autres oui? Ah bah c'est triste à dire, Ségolène Royal l'avait bien dit à l'école à l'époque, mais quand on a quelqu'un, des parents qui payent des cours particuliers de mathématiques, c'est de l'inégalité, et voilà. Et c'est pas qu'il y en a un qui est meilleur que l'autre, c'est qu'il y en a un à la maison, on l'aide. Voilà. On continue.
10: Justement, ça nous fait une excellente transition, je dirais, pour dériver sur les notes. On se retrouve dans quelques secondes sur Flow Radio.
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5: Et oui, les notes, un bon souvenir pour certains et un cauchemar pour d'autres, mais peu le savent. Comment sont concrètement notés les élèves? Est-ce que les professeurs sont totalement libres de le faire, ou est-ce qu'il faut, j'imagine, respecter des compétences, des points clés?
10: Des grilles.
6: Alors non. Non, on n'est pas libre. Bon, alors par quoi je vais commencer? Je commence par les examens. On a des inspecteurs qui nous disent faut noter positif. Puis quand on n'a pas compris, ils insistent lourdement. Des fois, ils renvoient des tas de copies à des collègues qui ont une 9,5. Moi, ça m'est arrivé à des collègues, pas moi, mais pour remonter des notes. Le collègue dit mais c'était un tas de mauvaises copies. J'y peux rien, ça arrive. Par contre, l'inverse, jamais. Commission d'harmonisation. Généralement, les commissions d'harmonisation, ça harmonise toujours vers le haut. Mmh. Alors une fois, c'est assez intéressant parce que j'étais dans un lycée, puis il y a une commission d'harmonisation. Et pour la première fois, c'était une harmonisation vers le bas. J'étais du jamais vu. Et puis j'en parle avec le proviseur adjoint de ce lycée. Alors je vais pas dire où, ça remonte à pas mal d'années. Et il était assez inquiet sur le fait qu'on montait tout le temps les notes. Hein. Et puis à la fin, il me dit oui, parce que je vois que j'ai mon fils qui est pas très bon et il a des super bonnes notes. Et j'arrive pas à comprendre. C'est-à-dire que on se ment. Hein, vous prenez, et on se ment officiellement, c'est-à-dire que vous prenez mathématiques moyennes dans mon lycée, ça doit être, la moyenne du lycée, ça doit être 13. Mmh. Ensuite, vous regardez, comment ça s'appelle, les tests internationaux, voilà.
7: La question nationale.
6: PISA, ouais. Test européen, on est mauvais.
10: Donc. Et Charline, comment ça se passe, toi, de ton côté?
7: Moi, pour les notes?
10: Ouais.
7: Alors, moi, je note large. Moi, je fais partie des méchants qui notent trop haut.
6: Pour les méchants, tu fais comme beaucoup de monde.
7: Oui, voilà. Mais
10: pourquoi? C'était pas comme ça avant.
7: Mais aujourd'hui, pourquoi? Parce que quand je fais une dictée, qu'ils ont tous zéro et que il y a 10 fautes à corriger par ligne. En fait, ils ont même pas envie de regarder là où ils ont faux. C'est illisible. La copie est illisible. Donc, je vais par exemple pour et là, enfin voilà, j'arrive. C'est là où je passe à l'inclusion. Mais ben, en fonction des résultats, je vais me dire bon voilà, j'ai étudié tel point de grammaire, tel point.
10: Non,
7: je vais focaliser ma dictée.
10: À l'époque, on avait 12 de moyenne, 13 de moyenne, c'était excellent. Bah, je parie il y a 20, ouais. 30 ans. Aujourd'hui, ils ont des 17, 18.
7: Mmh. Bah, déjà, le temps d'enseignement d'orthographe, le temps d'enseignement est diminué. J'ai un de mes collègues.
10: Oui, mais les élèves ont des notes plus hautes aujourd'hui.
7: Oui, mais le niveau. Oui,
10: mais
7: le niveau, enfin voilà. Pourquoi ils sont plus mauvais aussi? Je vois un de mes collègues. Il avait 4 classes. Nous, en français, on a 4 classes aujourd'hui pour un temps plein. Il s'avère qu'avant, lui, il avait 2 classes. Pour le même nombre d'heures, ouais. C'est mathématique, ils ont 2 fois moins de français. Donc forcément, ils peuvent qu'être moins bons. Et je rentre pas dans les écrans qui empêchent le travail à la maison, etc. etc. Tout ça aussi, ça fait partie de la problématique.
10: Ça s'explique. Donc il y a bien une baisse de niveau.
6: Alors, il y a l'histoire du niveau, il y a l'histoire de la notation. C'est deux choses différentes. Bien entendu, un élève qui a 0, il fout plus rien.
7: On est d'accord, c'est pas encourageant.
6: D'accord. Donc ouais. Mais on peut quand on a un élève, on lui met 7 ou 8, c'est pas mettre 0. Quand on lui met 7 ou 8, ça veut dire quoi? Ça veut dire qu'il est pas très bon, ça veut dire qu'il peut s'en sortir. Voilà. Et donc moi ce qui me gêne, c'est on a des l'année dernière par exemple, pour montrer les dangers de la philosophie de mettre des notes. J'avais deux élèves et on arrive ça au lycée à c'est à la puissance 10 qu'on a des phénomènes comme ça. Des élèves qui se retrouvent avec des élèves bons mais pas plus que ça. Qui se retrouvent avec 17 de moyenne générale. Mmh. Moi je connais des élèves qui avaient 20 et demi, c'est possible. Ouais, avec les options fille d'un collègue 20 et demi. 17 de moyenne générale. Il y en a une qui est prise dans aucune classe prépa et l'autre qui est prise à Henri IV à Paris. C'est-à-dire qu'on arrive sur des, au final, avec le parcours sup, comme les notes ne veulent plus rien dire, on arrive sur des, on ne comprend pas, les logiques du parcours sup. Je suis au lycée, donc.
7: Non, bien sûr, mais justement. Voilà.
6: Et je peux te dire que c'est des questionnements à chaque fois sur les orientations. Voilà. Après, je pense qu'il y a une psychologie de la note. Mais après, tu en arrives à des risques. Moi, j'ai une élève, une fois, je lui rends 14, et elle me dit c'est nul. Je suis désolé, au bac 14, ça fait mention bien, etc. Mmh. Ah, c'est nul. C'est-à-dire que il y a une espèce de guerre à la note pour aller toujours plus haut. Et certains, et pas mal de profs, c'est des débats entre enseignants. Je prends en mathématiques dans mon lycée, c'est le cas, c'est très clair. C'est des débats entre est-ce que j'achète une forme de paix sociale et tout le monde a des bonnes notes, puis après les gamins ils verront bien. Ou est-ce que je mets des notes qui ont un sens et après bah le problème c'est faut les justifier parce que les parents se plaignent et vous prenez les mathématiques pour le parcours sup c'est important donc ah mais mon fils à cause de vous eh ben il pourra pas faire telle classe prépa
7: exactement
6: etc.
7: Ça c'est vrai aussi donc on a la pression des parents
6: bien sûr elle est énorme.
8: On a Alexandra aussi qui je crois veut réagir.
9: C'est Béatrice.
10: Pas de problème.
9: En fait, là, on a affaire à des enseignants du supérieur. Mais si on revient sur les notes petits.
10: Oui, parce que les notes petits, ça a changé. Il y a aussi des notations par lettre en fonction de la classe,
9: alors,
10: etc.
9: Ce qui m'intéresse plutôt pour les jeunes, c'est de réfléchir à la compétence. La note, finalement, si on arrivait à se détacher de cet esprit de note, on n'arriverait pas à des situations que vous décrivez, enfin que tu décris au lycée.
6: Je pense que ça va commencer plus jeune, d'ailleurs
9: c'est assez bien fait puisqu'on est sur une évaluation acquise, non en cours d'acquisition, etc. Enfin, ça a plus de sens qu'une notation où l'élève, en effet, il va se retrouver avec une note, avec le poids de la note. La notion d'évaluation, elle se travaille en transversal et depuis petit, avec les enfants, avec les parents. C'est pas que la note, on a essayé de l'enlever en primaire. Il y a plein de parents qui ont pas compris, pour qui c'est difficile parce que c'est un repère. Je pense qu'il y a tout un travail éducatif à faire auprès des parents, des enseignants.
7: Oui, on peut pas retirer la note par rapport aux parents. On va pas se mentir, nous c'est impossible.
9: Et
7: même si on veut travailler en compétences.
9: Alors, moi je dirais quand même que c'est beaucoup plus global, on est sur un système qui est en train d'évoluer, c'est pas juste les parents.
10: C'est une révolution aujourd'hui.
9: C'est une révolution, c'est pas juste les parents qui veulent pas qu'il y ait pas de notes, c'est parce que ça fait partie ils sont pas fous les parents, ils se rendent bien compte que au parcours
6: ils sont les parents sont extrêmement individualistes et donc
9: Non mais en tout cas ils se rendent bien compte que plus tard la note elle va intervenir dans le parcours.
6: J'ai des collègues, ils sont enseignants et parents et quand ils sont enseignants et parents, ils ont pas la même casquette. C'est-à-dire quand enseignants ils vont te dire quelque chose et puis quand ça concerne leur enfant ils te disent autre chose. Tout à l'heure je parlais de philosophie projet et c'est la même chose. On est dans des logiques de concurrence. Et je suis désolé, mais je crois pas que dans les classes prépa qui concernent l'élite de notre nation, enfin vérifier, mais je crois pas qu'on ait des notions de acquis et non acquis. Vous vérifierez, j'ai quelques doutes sur le recrutement dans les classes prépa sur acquis et non acquis.
7: Je crois qu'elle parlait du primaire, c'est ça.
9: Entre le CP et la classe prépa, il se passe quelques années, on a le temps d'évoluer.
6: À un moment, il y a un temps de la réalité. Après, le constat, je sais que je vais choquer, mais le constat qui est à peu près partagé par à peu près tout le monde, c'est là où ça bug, c'est le collège. C'est le collège où ça bug, et allez savoir pourquoi, j'ai comme l'impression que c'est là où on a fait le plus d'expérimentation, et c'est là où au final, et nous, c'était le gros avantage du bac, c'est que le baccalauréat, on le récupérait en seconde, les gamins, et petit à petit, on leur mettait une finalité, avec des objectifs, mais des objectifs en termes de réussite. Vous devrez être capable de faire un peu moins de fautes, vous êtes capable d'organiser votre pensée, et pour arriver au baccalauréat. Mais on récupérait, alors je voulais me dire, je vais faire la guerre collège-lycée, bien que institutionnellement, le gouvernement en a pris compte, puisqu'il y a des réunions qui se font entre collège et lycée, parce qu'on sent qu'il y a une fracture. Les élèves sortent du collège avec des très bonnes notes, et souvent, arrivés en seconde, étaient perdus. Ils se
10: plantaient. Mais justement, comment on peut changer cette manière de noter, est-ce que cette manière de noter, cette nouvelle manière de noter, par exemple, autre qu'avec les chiffres, comme l'a dit Béatrice, est-ce qu'elle peut réduire ces inégalités éducatives aujourd'hui?
6: Mais elles existent, les inégalités.
10: Charline. Oui, elles existent, mais est-ce que ça, c'est possible de les réduire? Juste avant, c'était une échelle de notation avec des chiffres. Aujourd'hui, il n'y a pas que ça.
7: Non, il n'y a pas que ça. On peut choisir. Enfin, moi, après, j'ai une façon particulière de faire. Enfin, il m'arrive même parfois, enfin, que l'élève va choisir lui-même les quatre compétences qu'il va décider de vérifier dans sa rédaction. C'est quatre points faibles.
10: Donc, c'est lui qui va mettre ses critères d'évaluation?
7: Non, c'est moi qui leur donne les critères et qui lui dit qu'en fait, quand je vais les noter, ouais, je ramasse la rédaction. Lui, il sait pas faire ça. Ça demande un travail fou. Hein. Mm-hmm. Je peux le faire qu'à petit effectif. Lui, sait pas faire ça. Je leur prépare une fiche avec tout ce qu'ils maîtrisent pas.
10: Oui.
7: Et au lieu de leur dire, tu dois vérifier tout ça dans ta rédaction la prochaine fois, je vais leur dire, tiens, on va commencer. Enfin, tu apprends à connaître l'élève, à savoir qui il est, à connaître son cœur aussi. C'est important, à connaître son appréhension de la matière. Lui dire, t'inquiète pas, on va commencer. Toi, tu vas vérifier cette compétence-là que t'as du mal et celle-là. Déjà, dans un premier temps, tu vas faire ces deux-là tout seul. Ensuite, je vais venir t'aider à faire la troisième. Parce que j'ai un petit effectif. Parce que forcément, un prof du public, par exemple, ou qui n'a pas forcément les bonnes conditions que moi j'ai dans le privé, il va me dire, attends, t'es gentil, comment tu veux faire? Ils sont 34. Mmh, enfin, voilà, c'est pas possible. Moi, c'est facile avec j'ai un groupe de 12. Je peux faire ça avec eux.
10: Mais maintenant, il y a des demi-groupes, ça existe. Ça se fait.
7: Alors, moi, j'ai pas de demi-groupe, mais enfin, j'ai un tiers de groupe. Ma troisième, c'est un tiers de groupe. Enfin, donc, c'est parfait. Alors, oui, c'est parfait.
10: Mais dans le public, il y a des demi-groupes, maintenant, ça se fait.
6: Moi, je suis en lycée, mais ce que j'ai entendu en collège, c'est, en gros, ils vont donner des moyens pour casser le collège unique. C'est en gros, ils vont faire des petits groupes d'élèves qui seront condamnés à pas aller au lycée ou au mieux à aller en c'est beau ça.
10: Je parle
6: ça,
10: des classes découpées en fait.
6: Je trouve ça magnifique. On a créé des nouvelles prépas. C'est bien, tu vas en prépa. Ça s'appelle prépa lycée. C'est-à-dire que les élèves, en gros, on dira à des gamins, toi, tu iras pas au lycée à moins que tu fasses une année de plus et que tu ailles en prépa lycée. Donc en gros, oui, le but, l'école républicaine, c'était et ça a été un combat pour l'école unique. Hein. Alors aujourd'hui, il y a même pas mal de profs qui sont contre l'école unique. Moi, je suis pour. Ça a été un combat. C'était que tout le monde ait le même enseignement. Or là, on est en train de dire à des élèves, des gamins de 12 ans, toi, tu iras travailler, tu feras un petit boulot, et puis à d'autres.
7: Mais
6: et
7: où ça, on leur dit ça?
6: Mais c'est le nouveau projet qui est mis en place.
7: Non, justement. Alors,
9: pour la troisième, c'est l'élève de troisième qui a pas eu le brevet qui va faire une prépa, si je me trompe. Hein.
6: Non, c'est le système donc, à terme, il est fait pour que, alors on va dire c'est des compétences, mais en fait c'est pas des compétences. Hein, il y aura des gamins qui auront des difficultés qu'on mettra dans des classes, et il y aura deux ou trois niveaux. Après c'est le collège, c'est ce que j'en ai entendu. Mais après voilà, c'est la vie de tout le monde, c'est la destruction du collège unique. Voilà, c'est tout.
10: Alors, si on revient sur le débat sur les notes, sur cette histoire d'évolution de l'évaluation par compétences qui remplace finalement, je sais pas si ça remplace ou si ça complète les notes traditionnelles. C'est plutôt un complément.
9: C'est vraiment un complément à mon sens.
10: Est-ce que c'est positif ça?
9: Oui, si c'est bien fait, parce que en fait, l'élève, s'il reçoit, peu importe que ce soit une compétence, mais si on valorise entre guillemets, si on met en avant ses échecs et ce qu'il réussit pas à faire, là, ça, tu sais pas le faire, etc.
7: Faut faire à l'envers.
9: On va le faire à l'envers. Et quand on valorise d'abord ce que ça donne, la motivation, il y a personne qui a envie de continuer quand on lui dit, ça, tu sais pas le faire, et puis on barre en rouge une
10: ça,
9: copie
10: c'est
9: entière.
10: Avant. On
7: non,
10: des c'est
7: encore maintenant. Il y a encore beaucoup de profs très tradis qui sont comme ça.
9: Il y a encore beaucoup de.
10: Mais c'est pas en train de changer tout ça?
9: Ça évolue, bien sûr que ça évolue, mais il faut continuer à expliquer que. Comment il sait pas alors? Parce que c'est la réaction spontanée de certains enseignants qui vont dire, bah, comment l'élève va savoir qu'il connaît pas, qu'il maîtrise pas, qu'il... Bah, alors, en fait, tout simplement, il est pas sourd. Généralement, il sait très bien qu'il sait pas. Donc, on va mettre l'accent sur, même s'il y a qu'un seul élément qu'il a bien compris dans ce qu'il a, dans l'évaluation qui a été faite, on va valoriser ça, puis après, on va travailler en complément. Alors,
6: bon, après, c'est une vision totalement à court terme. Les compétences, et on le voit dans plein de matières, par exemple en mathématiques, ou en sixième, on va dire compétences acquises, et puis l'année d'après, la compétence a disparu. Voilà, donc c'est une méthode par addition, avec l'idée que compétences qui permettent d'aller à d'autres compétences, etc., etc. Et puis ensuite, on récupère des gamins en seconde, ben qui auraient dû avoir ces compétences, et en fait, elles ont disparu. Donc bon, voilà, c'est après. Il y a d'un côté, je dirais, il y a deux choses, et ça, il y a la raison. Il y a ce que j'appelle l'appréciation, et souvent la seule chose.
10: Ça, c'est important.
6: Voilà, la seule chose, mais ils ont du mal à comprendre ça, oui. La seule chose qui les intéresse, c'est la note. C'est-à-dire qu'un gamin, c'est triste à dire, mais certains, ils savent qu'ils n'ont pas fait une très bonne copie. Ils ont dit, ils sont contents. Ils disent, on a la moyenne. Ils sont neuf. Ah, c'est la catastrophe. Un point d'écart.
10: Après, je leur dis, l'appréciation peut être complètement différente.
6: Mais voilà, et après, c'est là, je leur dis, mais ce qui importe, c'est pas la note. C'est, si je t'ai pas midi, c'est parce que là, ça va pas. Et c'est donc, mais ils ont du mal à lire l'appréciation. Parce que pour en revenir là-dessus, dans leur tête, ils se projettent et ils comptent. Il y a COEF 16 dans telle matière, il y a COEF 10 dans telle autre, etc. Et leur bac, ils l'ont comme ça. Et la mention, ils l'ont comme ça. Et ils seront pris dans tel ou tel établissement avec ça. Donc, c'est une guerre de la note. Et donc, je suis désolé, mais bon, bah, pour le moment, les rouges et les verts et les oranges, on n'y est pas encore. Hein. Je crois qu'en lycée, j'ai jamais entendu personne utiliser ça. Bon, après...
8: Moi, la question que je me posais, c'est... Donc, moi, j'étais en collège. Mmh. Donc, dans certaines classes, ils ont voulu qu'on mette aussi ce système-là, qui demande quand même beaucoup plus de travail, beaucoup de boulot, parce qu'il y a et les notes et les compétences. En même temps, ça aide aussi, ça aiguille... Si justement c'est bien fait, ça c'est certain. Par contre, en effet, si d'une année à l'autre, ce sont pas les mêmes compétences, ça demande nous du travail. Non. Ben, moi en tout cas, je le remarque.
9: Ah oui, ça demande du travail. Oui.
8: Non, c'est honnêtement.
9: Mais moi, j'ai toujours, j'ai trouvé qu'il y avait plutôt un suivi dans les compétences et une logique. C'est ça que je voulais
8: dire. Voilà. Non, pas de souci. Mais après, je veux dire, si le changement n'est pas sur le fond de la compétence, bon, admettons. Mais là, en fait, là, la question, le débat qu'on a tous, c'est ça revient un peu à cette question de sens de la note, en fait. C'est clairement ce que... Et nous, on est en train de se battre entre nous, alors que la question, c'est de savoir comment l'élève perçoit la note et lui changer sa perception de la note, en fait. Et là, je revois... Pardon, je me permets.
7: Non, vas-y, je t'en prie.
8: Je revois les classes que j'avais, et j'ai donc Marie Curie, qui est quand même un collège en difficulté, avec des gros effectifs, avec une population qui est quand même très hétérogène on va dire une catégorie socio-professionnelle très variée aussi, et un autre collège à Saint-Mandrier qui est quand même je pense pas me tromper en le disant, en tout cas c'est ce que je remarque, plus favorisé. Donc vraiment deux publics complètement différents, et donc il fallait que j'adapte, alors que j'avais des niveaux similaires, l'approche et aussi les évaluations, mais pas pour par rapport au niveau, mais juste parce que oui, en effet, je vous rejoins, si c'est infaisable pour eux, c'est comme la fameuse expression, si on fait nager un poisson hors de l'eau, ou qu'on essaie de le faire voler, ça fonctionnera pas, ce genre de choses. Donc oui, ça on est d'accord, si on lui demande alors qu'il a pas les bases solides et qu'il sait qu'on part déjà sur le fait qu'il va pas en être capable, il va se s'auto-saboter, il va plus vouloir s'investir dans la matière, c'est certain. Donc je pense qu'il y a une démarche de motivation à prendre en compte, ça c'est ok, mais je sais pas si ça doit passer vraiment par la note, parce que là la question de la note, c'est vrai que les élèves la perçoivent soit en termes de rivalité qui va être le meilleur, alors qu'en fait c'est pas vraiment ça, parce qu'il suffit d'une évaluation sur l'autre pour avoir une évolution, mais de percevoir vraiment la matière comme une démarche d'apprentissage. Donc oui, au début peut-être que tu vas te planter, que tu vas pas avoir une bonne note, mais je pense que c'est important de montrer, oui, les
7: le droit
8: forts.
7: À l'erreur,
8: voilà,
7: il n'existe pas, même pour les profs. Ah ben non, écoute, c'était pas bien.
8: Mais pas on l'a vu en classe. Dans la société, le droit à l'erreur, en effet, il est mal vu. Donc ça, c'est une question sociétale, c'est vrai. Mais du coup, si nous, on l'enseigne, ben justement, c'est les futures générations qui vont l'intérioriser et donc accepter l'erreur, ça réduira le stress.
7: C'est même pas accepter aussi. L'erreur, c'est...
8: Non, mais l'avoir comme bénéfique aussi. Mais donc du coup...
7: Mais ça ne peut être que bénéfique. Voilà. On ne peut pas acquérir un savoir sans passer par l'erreur.
8: Oui, mais donc du coup, je pense que c'est important aussi de souligner ce qui ne va pas. Et pas forcément toujours que ce qui va. Et là, je parle aussi en mon expérience en tant que qu'enfant. Je me rappellerai toujours de alors c'était en CM2, mon prof de CM2 qui m'avait dit, pendant 3 récréations, tu iras pas en récréation. On va faire des maths, des problèmes ensemble parce que il y a des choses que tu saisis pas. Je l'ai hyper mal vécu parce que j'avais l'impression d'être punie. Et en fait, il a pris une démarche autre en m'expliquant. Mais non, justement, c'est pour qu'après tu seras beaucoup plus tranquille, tu auras moins de devoirs. Il a pris le temps et en fait après ça m'a débloqué. J'ai vraiment compris le problème et je me suis débloquée sur cette note là du coup. Et puis me montrer, mais ça marche. Ça passait dans une démarche de communication vraiment avec les élèves qui peut pas toujours se faire. C'est vrai en gros effectif, mais je pense que on peut prendre le temps quand même d'en discuter. Et donc ça pose vraiment la question là. C'est quoi le mieux, les points, les couleurs, les chiffres. En fait, la question de fond, c'est pas vraiment ça. C'est plutôt quel sens on donne aux notes et peut-être même l'expliquer aussi aux parents. Oui, c'est un barème essentiel, mais c'est un barème pour pouvoir progresser. En fait, ça devrait être un outil et pas le reflet de la personne. C'est vrai que souvent, l'élève va se dire, ah ben, je suis nul. Mais non, attends, tu utilises le verbe être comme si c'était toi qui étais ce chiffre-là, alors qu'il représente que un essai à un moment donné, à un instant T. Pardon.
7: Non, vas-y, vas-y.
8: Bon, je parle peut-être un peu trop.
10: Alors, voilà. Le débat est riche et dense, il n'y a pas de souci.
6: Il y a le prof qui parle. Souvent, j'aime à dire, regardez quand est-ce qu'il y a des accidents. On parle beaucoup de la violence scolaire. La violence scolaire, c'est quand même un prof ne parle plus à un élève ou un élève ne parle plus et on passe par d'autres modes de communication, entre guillemets. Voilà. Et c'est souvent aux mêmes heures. C'est-à-dire que la quantité de travail, la fatigue, elle est fondamentale dans ces questions-là. Vous avez quand un enseignant, et je le répète, ça c'est la question des retraites, je suis pas du syndicalisme, mais quand un enseignant est vieux et fatigué en fin de journée, il a du mal à parler. Et donc ça, réfléchir sur la qualité de vie, et on en a, c'est un peu dur, des fois même, et ça c'est les parents. Bon, c'est en train de changer. Mais les profs, c'est des privilégiés, je vais pas dire autre chose. C'est des privilégiés, et bon, s'ils en bavent, c'est pas si mal. Ils se rendent pas compte que c'est aussi leur enfant qui en subit les conséquences. Et je regarde, moi je prends le temps parce que, bon, j'ai des collègues, non. Et parce que ils sont fatigués, parce que ils sont vieux.
8: Je pense que ça peut se verbaliser aussi. C'est une question de communication, c'est-à-dire de dire, mais ça revient à ce qu'on disait, c'est-à-dire que de se mettre au même
7: casser le mur, ce fichu.
8: Et de dire, mais écoutez-vous, vous êtes fatigué, on va être honnête.
6: Et oui, mais
8: vous êtes fatigué, on va être honnête. En fait, nous aussi, on est des humains. Nous, on a
6: bien
8: 10
6: sûr,
8: heures de.
6: Et
7: donc, je pense mais que moi, on regarde toujours comme une extraterrestre parce que ce mur, je le brise. Mais quoi? Comment?
6: Mais
7: quoi?
6: Il y a des êtres supérieurs, il y en a d'autres. Non, les profs sont des êtres humains parmi d'autres. Et la caractéristique des profs, et ça c'est assez inquiétant, c'est qu'en gros, je dirais, les profs qui sont, entre guillemets, certifiés, etc., sont âgés, et que là, on est plus ou moins en train de casser un système, alors bon, on est en train de développer les contractuels, etc., etc. Et à terme, non mais c'est pas pour, en plus je pense que tu fais très bien, voilà.
8: Là par contre, je suis assez d'accord, mais je répondrai après.
6: Voilà, mais, et on le voit, là, le corps enseignant est un corps en train de vieillir, Et fatigué. Et là, quand on lui dit,
10: on est à l'aube d'un tournant. Il faut que ça change.
6: Alors,
10: on parle de mur entre les élèves.
6: Je vais aller jusqu'au bout. Je parlais avec un collègue qui est à l'hôpital, qui était maître de conférence à l'hôpital à Paris, qui a quitté les hôpitaux et qui maintenant travaille dans le privé, gagne très bien sa vie. Il m'a dit non, mais il y a une volonté d'en finir avec un système scolaire. Il y a une volonté. C'est-à-dire que et là, comme on a fait dans plein de grandes entreprises, bon, on laisse et puis après on verra bien. Voilà, et là l'école française est en déshérence.
10: Mais
6: est en déshérence. Juste pour finir une chose, deux petites choses qui s'est passé quand même dernièrement. Deux petites choses. Avant, qui est-ce qu'on avait comme ministre? On avait des grands intellectuels. des agrégés de grammaire. Etc. Là, on a une dame, on a nommé une dame qui n'a pas jamais vu l'ombre d'une école. C'est du jamais vu. Elle a vécu à Singapour, elle sait pas ce que c'est qu'une école. Et pour l'histoire de l'inclusion, qu'est-ce qui s'est passé aujourd'hui? Aujourd'hui, on a nommé, parce qu'on l'avait oublié, un ministre des... Et c'est énorme, là. Son intitulé, un ministre des handicapés et de l'égalité homme-femme. Ça vient d'être nommé, parce qu'on avait oublié. Et on nous dit que c'est une cause prioritaire. J'ai, à un moment, et la façon dont on fait un gouvernement, ça a un sens. Et là, ça a un sens par rapport à notre problématique. Voilà. Merci.
10: Maë, tu voulais rebondir?
8: Oui, je me suis égarée dans ma réflexion.
10: Tu as été captivée par...
8: Oui, oui, parce que je voulais pas...
10: On va parler de l'inclusion, oui, l'argent en travers.
8: Je voulais pas prendre le biais, l'aspect politique, bien qu'il soit essentiel pour des questions financières, mais je voulais évoquer autre chose, mais du coup,
10: j'ai perdu le fil.
9: Moi, je veux revenir sur la notion de note.
10: Oui. C'était l'objet de cette partie.
11: Moi aussi, après, j'aurais peut-être des trucs à dire.
9: Moi, ce qui me semble intéressant, au-delà des compétences, etc., c'est déjà donnons confiance à nos enfants. Je pense que gagner en confiance en soi, à l'école française, hélas, je pense qu'on n'est pas hyper fort. Et au-delà des notes,
11: moi j'aimerais bien aussi essayer d'expliquer
9: mais
11: pourquoi.
9: Mais les raisons, elles sont diverses et variées. Mais je pense que une des raisons, l'évaluation fait partie d'une des raisons pour lesquelles l'enfant a une mauvaise estime de soi en France dans son système scolaire. Et au-delà des notes, quel que soit, parce que même combat, hein, au collège, on peut avoir des notes, on peut avoir des compétences, ils vont aussi très bien savoir que ben, s'ils sont en rouge, en orange, notes, on peut avoir des compétences, ils vont aussi très bien savoir que ben, s'ils

0: parier qu'il ne va pas avoir une super scolarité. Hein.
1: Puis en dehors de ça, du coup, la vision de l'école, elle va être
0: complètement délétère.
2: Charline.
3: Moi, voilà, je vais parler d'une de mes élèves. Voilà, je vais aller droit au but.
2: Tu voulais effectivement...
3: Oui, c'est ça, c'est sur les notes. Jessica. Jessica est une élève qui est en décrochage scolaire. Ça va pas. Enfin bref, voilà. De toute façon, on lui rend la copie. Tout est tout rouge. De toute façon, je suis nulle. En plus, je suis dyslexique. Qu'est-ce que tu veux? J'ai pas ma place ici. Et puis, j'ai toujours les mêmes commentaires des profs. Toujours la même vision négative. Mais c'est pas grave, hein. Tu vas progresser. Bon, d'accord, c'est pas terrible, mais, oh, ça va finir par le faire. Voilà. Un jour, j'arrive. J'arrive, je fais un remplacement. Je m'occupe de Jessica. Et Jessica, je lui dis, avant de lui rendre la copie, je lui dis, regarde. Enfin, je lui montre pas la note. Et j'avais un peu gonflé la note quand même, on va pas se mentir. J'avais gonflé la note. Je lui ai dit, tu vois, ce que j'ai adoré dans ce que t'as fait, c'est que t'as fait ça, ça et ça. Et ça, t'es la seule à m'avoir fait ça. Par contre, t'as aussi ce point fort. Ce point fort, il est là, et ça va falloir que tu t'en serves. Maintenant, je t'avouerai qu'il va falloir qu'on travaille ce petit point-là pour permettre de mettre en avant encore mieux tout ce que tu sais faire. Voilà, donc c'est très salésien, enfin non, on est voilà. Et Jessica a été... métamorphosée. J'ai croisé Jessica, je l'ai eue il y a 12 ans. Je l'ai croisée il y a pas longtemps. Elle est arrivée, regardez, c'est grâce à elle que j'ai fait ces études. Bon, elle m'a un peu collé la, hein, enfin, collé la honte dans la rue.
2: Dans le bon sens, quand même.
3: Mais, oui, dans le bon sens, oui, certes. Mais elle m'a dit, écoute-moi. Parce que du coup, bon, enfin, voilà, elle m'a tutoyée les années après. Elle m'a dit, écoute, tu es la première personne à avoir montré quelque chose de positif dans mon travail. De là, je me suis dit que j'allais peut-être pouvoir faire quelque chose. Et voilà. Mais bon, on n'est pas là pour aimer les élèves, ils sont pas là pour nous aimer. Moi, je partage pas ce point de vue. Un élève qui n'arrive pas à obtenir de résultats, s'il t'aime, alors là, voilà, je suis désolée, je vais me mettre beaucoup de mon ado, s'il t'aime, s'il apprécie qui tu es, il va commencer à ne pas vouloir te décevoir toi. Donc, ce qu'il va faire, il va le faire pour moi, parce qu'il m'aime. Et une fois qu'il aura fait ça pour moi, il va comprendre qu'il peut le faire pour lui. Mais là, après, moi, c'est vraiment, j'ai un public d'élèves très en difficulté que je coucoune aussi. Enfin, j'ai tout type d'élèves, dont un groupe en difficulté. Et il s'avère qu'avec ce groupe en difficulté, pour moi, tout passe par l'affect. Dès que tu brises le mur et on rejoint le mur, dès que tu les mets en avant, ils commencent à comprendre qu'ils sont capables. Et cette petite Jessica, bah, elle est revenue me voir 8 ans plus tard aussi. Bon, après, qu'elle m'a un peu affichée. Elle m'a demandé, est-ce que tu veux pas regarder mon mémoire? Quoi? Un mémoire? Pardon? Toi qui ne pouvais même pas aller au lycée général? Enfin, eh ben, on a regardé ensemble son mémoire, on a repris ensemble tout ce qui allait pas. Elle est venue chez moi une journée, c'était pas du tout dans mon travail. Mais, ben, je l'aurais suivi jusqu'au bout. Et aujourd'hui, elle est éducatrice spécialisée. Et si on lui avait pas donné une bonne vision d'elle, bah, c'était fini, quoi. Enfin, elle s'arrêtait là. Voilà. Enfin, c'est mon point de vue sur la chose.
2: Effectivement. Très, très beau récit, sur le sujet. On va pouvoir, justement, glisser tranquillement sur, allez, on revient dans quelques secondes sur votre radio.
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1: On a parlé des notes, des appréciations. C'est quelque chose qui est aussi beaucoup revenu dans les commentaires. Il s'agit de la triche, la manière de hiérarchiser les élèves peut-être. Est-ce que les méthodes ont évolué avec le temps? On parle aujourd'hui d'IA, d'intelligence artificielle. Quels sont les types de triches les plus courantes qu'on peut observer actuellement à l'école? Est-ce que se servir de ChatGPT, d'autres intelligences artificielles, pour vous, c'est de la triche?
3: Ça peut être. Alors moi, je suis pas confrontée à ça. Je leur donne très peu de devoirs maison.
2: Tu ne le vois pas, peut-être.
3: Non, parce que je donne pas de devoirs maison. Les parents sont trop derrière, donc j'en ai marre de noter les parents.
2: Ou alors que ce soit les parents ou une IA.
3: Voilà. Bah, des fois, on sait pas lequel travaille mieux que l'autre. Mais comme c'est un outil qu'ils savent pas nécessairement s'en servir. Enfin, en tout, je parle pas des parents, hein. Je parle des gamins. Voilà.
5: Alors, la tricherie correspond à. Comment dire, c'est une stratégie par rapport à une finalité, c'est-à-dire bien entendu à l'école primaire, gamin tricher, voilà, ils savent même pas ce que ça veut dire. Donc ensuite, il y a des stratégies pour avoir des points, pour avoir des meilleures notes, etc. Alors, devoir maison, ouais, j'ai plus en plus de collègues qui posent pas de devoir maison, parce que les devoirs maison, c'est papa qui le fait, c'est tonton qui le fait, ça, ou alors on donne un devoir à la maison avec un tout petit coef, histoire pour entraîner l'élève ou pour lui permettre

0: permettre de faire, voilà, mais on fait pas rentrer ça entre guillemets dans la notation, ou très peu, parce qu'on sait très bien ce qu'il en est. Et après, de la tricherie, alors, et puis parfois le devoir maison, pas donner des collègues, mais des fois le prof de maths est aussi prof de cours particulier, où il a eu l'année d'avant, enfin des fois il y a des trucs assez particuliers, souvent les mathématiques, hein, les cours particuliers, mathématiques un peu français-anglais, mais beaucoup mathématiques. Pour ce qui est de l'école, en classe, ils trichent énormément. Je vais aller jusqu'au bout, ils trichent tous. Alors, qu'est-ce que j'appelle tricher? T'as le point premier, c'est le camarade, il laisse un peu traîner sa feuille de brouillon, jette un coup d'œil, ou jette à la queue, et je coup d'œil à la copie. Alors voilà, c'est humain. Alors souvent je leur dis,
1: les mots dans les trous.
0: Voilà, souvent.
1: Jean-Daniel l'a mis dans sa trousse transparente.
0: Voilà, souvent je leur dis, méfiez-vous, je leur dis, parce que votre voisin, il y a autant de chances qu'il écrive des bêtises que vous. Hein, voilà, donc ça c'est assez classique. Après on pourra demander à Mylène, mais bon, il y a longtemps qu'elle est plus à l'école. Oh, comme, là, comme élève, elle non, mais vive de l'autre côté. Moi, à l'école, ça fait quand même des très très longtemps que j'y étais plus. Alors ensuite, bah, il y a les portables. Et donc là, les portables, ouais, alors ça. Systématiquement, donc je les fais enlever. Non mais après je vais montrer la démission du système scolaire
2: avec les calculettes électroniques il y a 30 ans.
0: Je pense qu'avec le problème, il est qu'avant l'orientation elle se faisait sur les notes, mais le bac on le passait, etc. Le Parcoursup est devenu plus important que le bac, et donc les notes, en gros, le troisième trimestre au lycée, il y a plus cours. C'est quasiment fini. C'est-à-dire, ils ont eu leur Parcoursup, ils savent plus ou moins où est-ce qu'ils sont orientés. Le bac, 90% des élèves, avec les notes qu'ils ont déjà, savent s'ils l'ont ou pas. Donc, en gros, les cours se vident, les troisième trimestre, et donc c'est la reconquête du troisième trimestre, mais c'en est assez risible. Donc, c'est pour ça qu'ils ont mis la spécialité à la fin, pour essayer d'éviter ça. Voilà, on a... Et après, le but, c'est dans le Parcoursup d'avoir les meilleures notes. Alors là, les téléphones portables, régulièrement. Les gamins, je les fais lever, je les retrouve dans les jambes, je les retrouve par terre.
1: Interdit chez nous.
0: Voilà, alors interdit, mais c'est interdit.
3: Non, mais au collège, c'est-à-dire qu'ils peuvent pas.
1: Nous, ils les déposent le matin dans une barrière.
3: Ça va être plus difficile.
0: C'est très clair. Je sais pas, c'est comment, mais il y a des lois. On n'a pas le droit de prendre un téléphone portable. C'est une propriété privée. Je parle trop fort.
3: C'est moi qui suis trop loin.
0: C'est une propriété privée. Donc à un moment,
2: tu peux pas le saisir.
0: Et moi, je vais être clair. À un moment, il aurait été bien, et ça, je l'appelle, s'il y en a qui m'écoutent, qu'on autorise, c'est un décret loi, c'est même pas à passer à l'Assemblée, qu'on autorise les enseignants, quand on en trouve l'utilité, d'utiliser des brouilleurs. C'est tout.
2: Carrément, pour les empêcher d'aller chercher des choses sur le net.
0: Je crois qu'à un moment, il faut regarder. Alors, comment se passe quand on arrive à l'école? Faut quand même voir. On arrive à l'école, on est devant, on récupère les élèves, donc devant la classe, ils se parlent pas.
3: Oui, c'est vrai ça.
0: Ils sont tous
3: sur leur téléphone.
0: Ils sont tous sur leur téléphone. On rentre. Il y en a quelques-uns qui se parlent le trois quarts. Je parle un peu fort. Le trois quarts, ils jouent à des jeux. Ils sont donc il y a une espèce d'addiction au jeu qui est énorme. Et en fait, je vais aller jusqu'au bout. On est en train de vivre un changement de société comme jamais on a eu. C'est-à-dire que le téléphone devient une partie d'eux-mêmes. Et je vais même plus loin. Et je le vois même moi. Ça devient une partie de mon intelligence. C'est-à-dire que quand il y a des choses que je me dis,
2: c'est une partie de leur cerveau finalement maintenant.
0: Exactement.
2: La mémoire, il la stocke dans leur téléphone.
0: Exactement.
2: En gros.
0: Exactement ça. Ouais. Alors après, ChatGPT, faut être clair maintenant, j'en ai eu une ce matin.
2: Ah, tu peux l'avoir sur le téléphone, hein.
0: Mais on le voit. Je vous invite à taper. Alors bien sûr, quand c'est un sujet, les causes de la Révolution française, bon, ça va ressembler à quelque chose. Mais après, ChatGPT, c'est basé sur des sources américaines, récentes.
3: Ah, donc Napoléon.
0: Voilà, donc quand on lit ça, il y a des thèses sur le genre, etc. Tu commences à rigoler, puis gentiment au gamin, tu lui dis, mais là, t'as voulu dire quoi? comme ça. Voilà, donc. Mais on en est au début. Mais après, comme je disais à mes collègues de maths, parce que les maths, ça va être. C'est-à-dire qu'en maths, dernièrement, j'ai collègues, ils m'ont dit, ça, c'est du ChatGPT. Je m'en suis rendu compte parce qu'il utilise des signes qui sont des signes de licence. Ah oui, d'accord. Voilà. Mais il aurait mis des signes de terminal, c'est les mêmes. Mais en licence, on n'hésite pas la même notation.
2: Oui, c'est ça, c'est qu'il y en a, qui font des dissertations, au collège, alors que c'est des trucs de lycée.
1: Oui, mais c'est une problématique qu'on avait même avant ChatGPT.
0: Voilà, mais après, je vais finir. Je disais au collège, mais tu peux demander à ChatGPT de faire la démonstration avec un niveau de terminal. Donc, à terme, les mathématiques, tout en mathématiques pourra se faire avec ChatGPT. Donc pour les mathématiques, ça devient vraiment problématique. En histoire géo, moi je leur dis, je revenais sur le sens. En EMC par exemple, je me dis, j'en ai rien à faire. Moi ce que je quand je corrige votre travail, je veux voir comment vous êtes approprié le sujet, quelles questions, et c'est là où ça commence à m'intéresser. Quelles questions vous êtes posées, etc. C'est ça qui est intéressant. Mais c'est vrai que pour eux, j'ai eu des réponses comme ça, des élèves qui me disaient, mais moi je ne sais pas, eux ils savent. Je recopie ce qu'ils savent.
2: Ouais.
0: Je dis, mais tu te rends compte de la chose?
2: Alors, à l'inverse, est-ce que vous expliquez l'IA, mais dans le bon sens, utilisez-la pour faire ci, pour faire ça? Voilà, Charline.
1: Moi, l'IA, je connais pas. Donc, je peux pas les orienter vers cet outil. Je le maîtrise pas, je le connais pas. En revanche, on peut quand même voir un parallèle avec Internet tout court. J'ai eu la problématique de troisième qui sont arrivés. C'était presque une thèse sous le bras, hein. Alors oui, ça n'est pas inexact. Je leur dis, tu as raison quand tu dis ça. Parce qu'en plus, ils venaient me dire, non mais madame, j'ai bon. Je fais, oui, mais explique-moi. Il est où ton hiatus là dans le vers poétique? Un hiatus, c'est deux voyelles, par exemple, oasis. Il est où le hiatus dans le vers? Parce que tu me parles du hiatus. Ah, je sais pas. Je fais, donc t'as le droit d'utiliser cet outil. Je fais, tu peux même prendre tout ce que tu veux, enfin voilà. Mais il faut que tu te l'appropries. Si tu te l'appropries
2: pas. Oui, parce qu'on peut l'utiliser à bon escient aussi.
1: Mais bien sûr. Si tu découvres qu'il y a un hiatus, c'est pas toi qui l'as trouvé, c'est Google. Très bien. Maintenant, moi, ce que j'attends, c'est qu'à la fin de cet exposé, tu sois à même de m'identifier où il se trouve, et tu sois à même, dans un autre poème, de transférer cette compétence, enfin, ou cette nouvelle compétence d'identification de hiatus, ailleurs. Si tu es capable de faire ça, grand bien te fasse, trouve-moi tout ce que tu veux dans le poème. Et c'est ça où, c'est ça qu'ils savent pas faire. Après, voilà, ChatGPT, c'est vrai que vous, au lycée, vous êtes très confrontés, j'imagine, à cela. Nous, peut-être un peu moins. En tout cas, Google, Google, je crois qu'on l'est tous, hein, même mais en primaire, ils doivent l'être.
2: Oui. Oui.
3: Question des travaux aussi à la maison, parce que ça, en classe, oui, ils peuvent peut-être le faire un peu sur le téléphone, mais s'ils font pendant une heure, je pense qu'au bout d'un moment, tu t'en aperçois, donc, ça pose plus la question.
0: Je veux être sérieux. Ils sont extrêmement forts. Moi, j'ai vu j'ai réussi à récupérer
3: ils développent des compétences
0: de survie. J'ai réussi à récupérer des téléphones dans le haut du bras. Mmh.
1: Oh non.
0: Ils avaient réussi à, quand ils m'avaient vu arriver, à remonter. Mais en fait, c'est des années, c'est des années de pratique. C'est des gamins, ou alors il les cache entre les jambes. Donc je leur dis levez-vous. Alors ils se lèvent comme ça, hein, et voilà. Et tout à l'heure les profs ne voient pas. Des fois en off ils viennent me voir et me disent ah mais vous faites comment vous voyez? Alors, je dis ouais parce que je regarde. C'est-à-dire que je pense que beaucoup de mes collègues ne regardent pas. Et laisse faire, voilà. Et après on fait comment?
3: Ne regarde pas ou ne veulent pas voir aussi.
0: Mais ne veulent pas voir.
3: Plutôt, oui.
0: Mais bien sûr. Mmh. Ils ont pas. Ça veut dire quoi quand je vois? Comment ça, mon fils a triché? J'ai eu en conseil de
1: classe. C'est vrai, hein. Conflit derrière, toujours.
0: Mais monsieur Luce, comment vous pouvez dire? Mais je l'ai chopé. Mais non. Et l'élève, après, au troisième trimestre, les notes étaient catastrophiques. Elle avait triché tout le long et dans toutes les matières. Et tout le monde disait, et tout le monde avait été dupe. Hein. Et la tricherie, elle est beaucoup plus implantée, au lycée. C'est une stratégie de réussite. Elle est beaucoup plus implantée
2: que ça. C'est une vraie stratégie.
0: Mais bien sûr. Mais attendez, devenir ingénieur ou avoir un BTS, c'est pas la même chose dans la vie. Et les gamins, ils savent très bien ce qu'ils jouent en terminale. Entrer dans une grande école, etc., ou avoir un BTS, c'est toute la vie qui est différente. Et les parents, et quand les gamins ne le comprennent pas, les parents comprennent très bien.
2: Alors les gamins, justement, ils sont un peu tous différents. On se retrouve dans quelques secondes, on va aborder la partie inclusion dans notre émission.
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5: Quels sont les prochains défis pour le système éducatif français? Comment améliorer le système scolaire français? Et est-ce que les différences entre élèves sont aujourd'hui mieux prises en compte? Nous allons maintenant aborder toutes vos questions avec nos invités.
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5: Luc, quelles sont les grandes avancées en matière d'inclusion scolaire et comment ces chiffres traduisent-ils des progrès ?
2: En 2023, c'est plus de 436 000 élèves en situation de handicap qui sont scolarisés en France, soit 3,6% quand même du total des élèves. Pour certains, ils sont même accompagnés par plus de 132 000 AESH, des accompagnants dédiés, et de plus 164 000 élèves bénéficient d'un livret de parcours inclusif qui garantit un suivi adapté à leurs besoins spécifiques avec des plans complètement pour eux. Ce soutien permet donc de rendre l'école accessible à tous, favorisant une inclusion toujours plus marquée.
5: Et pour continuer ce débat, voici quelques réactions que vous nous avez laissées avec le hashtag FQEP et sur notre répondeur le 07 839 839 75.
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2: On a Martine de Marseille. J'ai toujours rêvé d'une école comme aux USA ou en Allemagne quand j'étais enfant. Cours le matin, sport l'après-midi.
5: Myriam de Bordeaux. Tout le monde se plaint de l'école, mais ces dernières années, il y a eu énormément de réformes dans le but d'améliorer tout ça et l'inclusion de tous ces élèves. On a de la chance d'être en France, que ce soit gratuit et obligatoire pour tous. Ce n'est pas le cas partout, ne l'oublions pas.
2: Alors en effet, l'inclusion et l'équité sont en 2024 les mots d'ordre maintenant de l'école. Normalement, en tout cas, on va en débattre. Comment, en jugeant par obligation les élèves, car il le faut, peut-on se sentir légitime et équitable vis-à-vis des autres élèves ? Est-ce que vous avez fait, vous, en plateau, évoluer vos méthodes ces dernières années sur l'inclusion ?
1: Moi, j'aménage les notes, je les note pas pareil. Alors des fois, ça choque. Les élèves me disent, attendez, pourquoi moi, j'ai eu faux là et pas lui ? Je parce que si lui, je commence à lui compter ça, je vais même pas avoir zéro tout le temps. Je fais alors que toi, si je te laisse passer ça, à quel moment tu progresses? Je fais toi, je peux te tirer plus vers le haut. Je fais, il est hors de question que je m'aligne. Je fais oui, je vous note pas pareil et je l'assume parfaitement parce que vous êtes différents. Après, voilà, faut le porter, hein. Oui, mais en fait, ils le comprennent complètement. Et voilà, ça fait partie du mur brisé. Je donne mes ficelles aux élèves et ils les comprennent.
5: Et les parents le comprennent?
1: Ils s'en font jamais plein, en réalité. Parce qu'ils ne veulent pas soit que l'enfant très fort soit tiré vers le bas par ceux qui ont de moins bons résultats. Et ils ne veulent pas non plus, pour les parents d'enfants très en difficulté, mais qui restent au ras des pâquerettes en leur disant bah, « De toute façon, faut qu'on fasse évoluer les autres, hein, donc on va te noter pareil. » Donc ça n'a jamais été un problème pour les familles.
2: De ton côté, Maë, tu as fait évoluer des méthodes, alors tu...
3: Ça fait 3 ans. J'ai été un temps à La Réunion, un temps en Guadeloupe et un temps en métropole, dans le sud de la France, du coup, ce qu'on appelle la métropole dans les îles, du coup. c'est pour ça que j'évoque ce terme. Et donc déjà, c'est des situations différentes. J'ai pas eu la possibilité d'avoir non plus un recul très très important, mais par contre, c'est vrai que cette question-là revenait souvent. Il y avait quand même je dirais pas jusqu'à la fracture, mais en tout cas certains désaccords par rapport à ça, parce que si on veut une inclusion, en tout cas là je vais parler dans le public, hein, parce que j'ai été uniquement dans le public, il y a des effectifs, c'est vrai, il y a des hétérogénéités et des classes qui sont différentes selon en plus les classes, c'est-à-dire qu'au sein même de, donc là je parle du collège aussi parce que j'étais au niveau collège, des 6e, des 5e, des 4e et des 3e, sur les 10 classes qu'il va y avoir une classe peut-être où il y aura plus d'hétérogénéité qu'une autre. Donc déjà, il faut s'adapter en fait à chaque fois aux classes. La question qui se pose, c'est est-ce que c'est au prof de devoir s'adapter à ça et porter ça et du coup faire le cours. Moi, je me suis vraiment posé la question parce que on a envie, en tout cas moi, j'avais foncièrement envie, pareil, de porter ces élèves qui ont des capacités, que tu sens que si tu crois en eux, que tu les accompagnes, que tu leur donnes cette motivation et cette envie, cette transmission là, il y a quelque chose, ou en tout cas t'as envie d'essayer. Mais concrètement, en termes de temps et de moyens, c'est pas toujours évident, et loin de là, pour être honnête. On a parlé d'AESH, elles sont pas toujours là, ou ils sont, enfin je sais pas si on dit AESH, c'est un masculin féminin.
2: Un accompagnant.
3: Donc,
2: c'est pour ceux qui ont besoin, hein, parce qu'après on rentrera un petit peu.
3: Oui, bien sûr, mais c'est-à-dire qu'il y en a qui ont besoin.
0: Accessoirement.
3: Oui, voilà, c'est pour ça que je me suis permise de dire une. C'est vrai que ce sont souvent des femmes.
1: Féminin. J'ai jamais vu d'homme.
0: Eh ben oui.
6: Bien vu.
3: Si, si, il y a des. Oui, il y en a, mais voilà. Bon, enfin, donc.
0: Globalement,
2: c'est pour ça qu'il y a une déformation.
3: Alors là, ça va jusqu'à, oui, voilà, ça va jusqu'à un cadre particulier parce que ce sont des élèves qui vraiment sont reconnus comme tels avec une pathologie et tout, certes, mais du coup, ces élèves-là, ils arrivent. Il y en a qui sont dans nos classes, et c'est-à-dire
2: c'est à peu près un quart des élèves.
3: Oui, voilà, et c'est une réalité concrète. Moi j'en ai toujours eu dans mes classes, et il y a pas toujours les AESH présents parce qu'il faut adapter selon les matières, ce que j'entends, parce que voilà, c'est un fait. Mais c'est vrai que en histoire-géographie, puisque je suis aussi en histoire-géographie, c'est de l'écriture, souvent c'est de la réflexion, et s'ils sont là en français, ils nous les mettent pas en histoire-géographie, mais en fait le passage à l'écrit est hyper compliqué, mais est surtout essentiel. Donc c'est-à-dire que la réflexion, elle peut se faire à un moment donné juste à l'oral, mais au bout d'un moment, le fait de passer à l'écrit, ça l'implique dans son apprentissage, ça le rattache aussi à la concentration. Donc cet élève-là, c'est pas toujours évident, même dans des travaux de groupe. Alors, il y a plusieurs stratégies aussi pour l'inclusion. Il va y avoir les travaux de groupe avec des différents niveaux, des mélanges. Il peut y avoir, il y a plusieurs façons de faire. Mais voilà, moi, ce que je peux en dire en tout cas, c'est que il y a des choses à faire. C'est une bonne idée à mon sens, parce que ça permet de montrer aux élèves aussi que la société, elle est diverse et variée, qu'il y a des gens qui sont, ça montre la différence tout simplement, et ça inclut, c'est vrai. Maintenant, en termes de réellement de prise en charge, pour être honnête, je sais pas si c'est toujours jouable. J'ai été aussi en primaire à La Réunion avec une petite qui, donc j'étais en CM2, elle avait un niveau de CPCE1. C'était ingérable concrètement, c'est-à-dire que quand on met en place elle avait vraiment besoin d'un temps de lecture, d'un temps de travail important avec des fiches spécifiques. Mais il y avait aussi un autre élève qui avait moins de difficultés, qui avait pas non plus un niveau de CPCE1, mais qui avait aussi des difficultés quand t'es seul dans ta classe, que t'as tous tes élèves, même en groupe, en îlot, et qui travaillent, tu dois passer, tu vérifies quand même ce qui se fait, tu dois être en échange. Si eux, ils ont besoin de toute ton attention, et c'est primordial, bah oui, c'est vrai qu'il y a des moments où le temps de travail, il est réduit pour cet enfant-là.
6: Totalement.
3: Mais c'est réel, et au bout d'un moment, faut pas idéaliser le délire d'inclusion. Je pense que il y a des choses qui sont faisables totalement. Je pense que la conviction et l'envie est liée. Franchement, moi, je me suis vraiment investie. Pourtant, je ne suis que contractuelle, c'est vrai. Mais et ça a fonctionné, parce que pour le coup, avec les moyens qu'on met en place, ça a fonctionné. Mais je pense qu'il manque vraiment de moyens, ou je sais pas, j'ai pas la solution.
6: Si je peux rebondir quand même.
3: Oui, bien sûr.
6: Je sais bien que c'est une manière de parler, mais c'est assez repris, et je suis assez vigilante sur les termes, le délire d'inclusion. Voilà, c'est un petit peu, bon, nous, on est parents d'enfants en situation de handicap, donc, voilà, forcément, je vais réagir sur,
0: Alors, moi, je souhaiterais intervenir aussi.
3: Non, c'est les gros guillemets. J'ai dû justement exprimer cette expression-là parce que c'est un peu les mots qui sont dits dans les médias, et c'est pas forcément ce que je partage. Moi, c'est ce que je disais. Mes deux parents travaillaient en psychiatrie. Ils travaillaient avec des publics, des personnes, des enfants aussi avec des situations compliquées, et on a échangé par rapport à ça. Ils disent que c'est plutôt bénéfique qu'il y ait justement ce mélange-là. Non, mais pour les élèves et pour tout le monde. Mais le truc, c'est que ça dépend déjà. Il y a une diversité, une pluralité
6: des
3: pathologies.
6: Déjà, on parle depuis tout à l'heure du terme inclusion. Nous, on va préférer l'adjectif inclusif, parce que inclusion, si on revient à l'origine, et c'est pas moi qui en parle, c'est Charles Gardou, je vous laisserai consulter sa bibliographie, qui le dit très bien. L'inclusion, en fait, c'est un élément extérieur qui vient gêner, met à l'intérieur, et ça vient gêner. On parle de dents incluses, etc. Et dans ces cas-là, c'est plutôt tout à fait
3: négatif.
6: Donc aujourd'hui, c'est pas par hasard que depuis 2019, l'Éducation nationale a un service de l'école inclusive, c'est sciemment. Donc au niveau déjà du vocabulaire, on va juste repréciser qu'on va préférer ce terme-là. Inclusif plutôt que inclusion. En plus, l'inclusion, ça veut dire qu'il est dehors et qu'il vient dedans. En fait,
3: c'est vrai.
6: Avant d'être dehors, il est déjà dedans, puisque de fait, il est élève de fait. Et c'est pas une question, c'est comment on fait. Ça se questionne pas. L'inclusion, l'école pour tous, elle est aujourd'hui. C'est depuis 2005. Il n'y a pas de question. Maintenant, c'est comment on fait aujourd'hui avec ça.
1: Et est-ce que c'est toujours possible?
6: Alors la question, c'est une philosophie. C'est est-ce que c'est toujours possible? Dès qu'on se pose la question, c'est qu'on écarte la possibilité de trouver des solutions.
2: Justement, Béatrice, tu disais que depuis 2005, en fait, cette inclusion de filles, c'est intéressant.
0: Là-dessus.
6: Non. Pas tout de suite.
0: Non, mais je sais pas.
2: Parce que je rebondis, puisque
0: 2005 est une date importante.
2: Oui, c'était justement raccord avec la suite de notre.
0: Pourquoi 2005?
2: C'est ça. C'était un tournant décisif dans cette évolution, justement avec cette loi de 2005. Pourquoi, je vois que Charline, tu voulais en parler?
1: La loi de 2005, j'étais pas du tout partie là-dessus à l'origine. Enfin,
2: voilà. C'est Béatrice qui m'a lancé dessus. Donc, nous, on voulait partir dessus un peu plus tard.
1: Pour l'inclusion, parce qu'à partir de 2005, il a vraiment, fallu trouver des solutions pour que, enfin, je pense qu'il y a beaucoup d'élèves qui étaient scolarisés, dans des établissements spécialisés, qu'on nous a quand même réinvités à reprendre. Enfin, je le vois, moi, par exemple, j'ai eu un élève, je vais vous donner un cas concret. Un petit élève qui était en ITEP, qui avait des troubles de l'opposition, etc., etc. Cet élève, évidemment, que l'idéal est qu'il soit dans un établissement normal, on est d'accord. Sauf que, et c'est là où je te rejoins, Béatrice, il y avait des façons de l'accueillir et nous, enfin, on n'avait pas les moyens. Donc là, c'est vrai que je te rejoins, la philosophie, les outils. Cet enfant, s'il écrivait qu'il faisait une rature, ben en fait, il retournait le bureau. Une rature, retourner le bureau. Quand vous écrivez 8 heures par jour, à votre avis, qu'est-ce qui se passe? Cet enfant, c'était... Ben, en fait, on a tellement voulu l'aider, on n'a pas réussi. Clairement, on n'a pas réussi. Ben, parce qu'après, il mettait en danger les autres, etc. Enfin, en fait, tu ne pouvais que le regarder, lui. Et il est resté 4 mois. Et quand il est parti, j'ai découvert tous mes autres élèves. Et là, je me suis dit, attends, il y a des limites. C'est pas juste pour les autres. Mais c'est parce que déjà, le premier problème, et là, on peut trouver la solution, c'est que on nous l'a mis toute la semaine. Et pourquoi pas cette enfant qui était en ITEP? Pourquoi ne pas l'avoir mis un jour? Et puis progressivement, un autre. Effectivement, il y avait des solutions. Mais mis comme ça, bah finalement, on pouvait pas l'accueillir dans ces conditions. Tu comprends? Je nuance ce que j'ai dit.
6: Il y a longtemps, ça?
1: C'était il y a... peut-être 7-8 ans.
6: Oui. Tu vois aujourd'hui, pas spécial. Enfin, il y a plein d'enfants dans les dispositifs. Ça s'appelle les DITEP aujourd'hui. Et aujourd'hui, ça se passerait pas comme ça.
1: D'accord. Bah c'est bon à savoir.
6: Il y a des évolutions dans les transitions. On est beaucoup plus attentif à ça.
0: Merci.
2: Si. Oui, oui.
0: Alors, au niveau de la notation. Puisque le début c'était la notation et après on est passé aux AESH. Au niveau de la notation, personnellement j'ai fait comme tout le monde. On a monté les notes, voilà. Donc vous prenez, j'ai commencé à 11 de moyenne et j'ai fini à 13. C'est ce qui est le cas de tout le monde. Après il y a quand même une réalité. Je vous invite à voir les déclarations du patronat français qui s'inquiète et qui dit mais.
2: Des niveaux qui baissent.
0: Mais bien sûr, le niveau en mathématiques qui baisse extrêmement, avec des élèves qui soi-disant ont un niveau élevé, etc., etc. Donc à un moment, je suis désolé, mais il y a des gens qui veulent avoir des notations dans la société. Il y a des gens qui, quand ils vont recruter, veulent savoir qui est-ce qui recrute. Ça vous dérange? Peut-être, mais c'est comme ça. Quant aux AESH, le chiffre était intéressant. Vous nous avez dit combien de personnes, c'est combien le pourcentage?
2: Il y a 436 000 élèves qui sont en situation d'handicap en France. Et il y en a 3,6% du total des élèves.
0: Voilà. Alors moi, je prends
2: 132 000.
0: Je prends le cas de mon lycée. Tous les ans, j'ai dans chaque classe entre 1 et 4 élèves qui sont
2: environ 4%.
0: Qui sont dans ce cas. J'ai des élèves qui, à mon avis, je les vois en classe, devraient être et ne le sont pas. Et j'ai des élèves qui...
2: Alors, sans aller jusqu'aux AESH,
0: alors, si je vais jusqu'aux AESH, déjà, on va revenir sur... Il y a une absence de clarté dans l'expertise sur les choix, sur les dossiers, pour la simple et bonne raison que la personne qui est compétente, ça s'appelle un médecin, et que les médecins dans l'éducation nationale, il y en a un pour deux ou trois lycées, et pour je sais pas combien de collèges. Donc il y a une espèce de d'ombre sur tous les choix avec des... Je me suis quand même retrouvé à remplir des fichiers où on me demandait si l'élève, ça allait lire et écrire, pas lire et écrire, ça allait lire, ça sera compris.
2: Tu veux réagir?
0: Non, j'ai pas fini. Est-ce que l'élève sait s'habiller?
2: On puisse savoir.
0: Et
2: on a
0: une lourdeur administrative qui fait que, je suis désolé, mais le système, les profs n'y comprennent rien. Les profs de lycée n'y comprennent rien. Ils font à peu près ce qu'on leur demande. Les tiers-temps. Je vais revenir sur les tiers-temps. Qui avoir un tiers-temps? Faut avoir les heures. Je vais finir. Faut avoir les heures. C'est-à-dire, on nous donne une heure et on vous dit, l'élève, il a 1h30. Ah mais c'est pas prévu.
2: En théorie, oui. Alors, ça existe dans des plans d'accompagnement.
0: C'est impossible. C'est impossible techniquement. Donc on enlève des exercices. Mais alors les autres élèves, qu'est-ce qu'ils disent? Ah mais lui là, il est pas noté comme nous.
2: Béatrice, tu veux réagir? Je vois qu'il fait des gros yeux et tout. Vas-y, vas-y.
1: Si tu veux, mes notes en handicap.
6: Je vais juste essayer de clarifier en fait pour la médecine scolaire. T'as parfaitement raison. On le sait, c'est comme pour les autres disciplines médicales. On a une grande carence là-dessus. Là, on parle des PAP, donc on parle des enfants qui ont besoin d'un plan d'adaptation pédagogique. Donc c'est les médecins.
2: PAP, les PPRE, enfin on allait y venir, hein, tout ça.
6: Alors du coup, en fait, les médecins scolaires interviennent sur les PAP et non sur lorsque l'enfant a une reconnaissance MDPH, le médecin scolaire ne rentre pas en considération dans l'évaluation des dossiers de l'enfant qui a une reconnaissance MDPH. Cette reconnaissance, elle est établie par une entité qui est indépendante, autonome, qui s'appelle la maison départementale de la personne handicapée, MDPH. Et c'est au vu de l'ensemble des éléments que la famille va apporter à la MDPH, y compris un document qui est essentiel et qui vient de chez vous, qui s'appelle le GEVASCO, y compris ça, on va observer le dossier et la MDPH, l'équipe pluridisciplinaire de la MDPH va donner un plan de...
0: Alors, vous pourriez préciser la procédure, et puis après je voudrais revenir. La procédure qui doit être mise en place pour chaque élève, comment ça se passe, et puis après je reviendrai sur ce qui se passe réellement, parce que vous n'avez pas l'air de le savoir. Donc pour un GEVASCO, comment ça se passe?
6: Alors, je finis juste le déroulé sur la MDPH. Donc c'est une équipe pluridisciplinaire qui statue sur les plans de compensation. De ce plan de compensation naît un PPS qui a trait à la scolarité. Et pardon? Donc qui a trait à la scolarité. Pour les GEVASCO, le GEVASCO, c'est un document qui est un document navette entre l'éducation nationale et la MDPH, et qui passe aussi par le biais du regard du prof principal quand il s'agit d'un...
0: C'est pas les textes, regardez les textes.
6: Alors, c'est pas les textes...
2: Non, bah, moi,
1: j'ai la même vision que... Enfin, nous, en tout cas,
0: non, on a des textes. Les textes, c'est pour chaque élève, on doit réunir l'équipe pédagogique. On doit réunir l'équipe pédagogique, on doit réunir l'infirmier. En gros, on doit refaire des conseils de classe. Dans mon lycée, ça correspond à 300 élèves. On devrait faire 300 réunions. Donc l'administration n'est pas capable de le faire, et donc elle demande aux profs principaux de remplir ces documents, alors que ce n'est pas leur tâche.
2: Je vous invite à regarder les textes. Je n'ai pas
0: à remplir un papier sur lequel il y a marqué est-ce que l'élève sait s'habiller ou se déshabiller. On m'a demandé ça, j'ai dit non, je ne ferai pas ça. Parce qu'on ne peut pas le faire par d'autres, parce qu'on n'a pas les moyens.
6: Alors pour l'équipe, pour le GEVASCO, c'est à l'initiative de l'enseignant référent, ce dont tu parles, on parle de l'ESS, de l'équipe de suivi de scolarité pour l'enfant qui a une reconnaissance de handicap. L'équipe pédagogique se réunit une fois par an pour observer les adaptations qui sont mises en place, statuer sur leur efficacité et les faire évoluer.
1: Généralement
0: 300 élèves, et vous vous rendez pas compte le travail que c'est, le travail administratif que ça.
6: Alors, il s'agit des profs principaux.
0: Il y a 1700 élèves.
1: Je sais pas si c'est le privé ou le public qui fait
6: les profs principaux avec l'enseignant référent. C'est le prof principal avec l'enseignant référent toute l'équipe pédagogique n'est pas systématiquement conviée à l'ESS.
0: Dans les textes, si, je vous invite à regarder, si vous voulez tout à l'heure.
1: Alors du coup, on ne fait rien, soit on ne respecte pas les textes, soit on ne fait rien du tout. Enfin, du coup, on respecte encore moins,
0: soit on ne
1: fait rien. La
0: machine est beaucoup trop lourde et les gens ne peuvent pas faire leur boulot. Et je suis désolé, ça c'est la deuxième partie, il y a beaucoup de parents d'élèves qui profitent de cette situation pour que leur gamin ait un tiers-temps et qui insistent lourdement.
1: Mais parce que tu confonds
0: Il y a des stratégies, il faut faire une définition.
1: Mon fils,
0: il a un tiers de temps,
2: Il n'y a pas que l'histoire du tiers-temps, effectivement, il y a l'histoire des PAP, des PPRE, etc.
1: Il faut faire différence de tout ça.
2: Exactement.
3: Et on parle de la question inclusive.
2: Exactement. Donc, alors, c'est comment on peut inclure tous ces élèves? Parce qu'on a effectivement tout ce qui tourne autour des troubles. Donc, les troubles, les 10, les fameux 10, comme dyslexie, dyspraxie, dysphasie. Là, on ne va pas jusqu'à des AESH.
1: Mais non, il n'y a que les PPS, mais pour ça, il faut définir ce que c'est.
2: Ben justement, j'allais y venir, mais là, on est parti en impro, là, tout s'est inversé un petit peu dans l'émission. Donc effectivement, comment ça s'articule la mise en place de ces projets? Parce qu'il y a le projet de scolarisation, le fameux PPS dont tu parles.
1: Un handicap, il faut une reconnaissance MDPH pour ce PPS, les autres n'y ont pas le droit.
2: Ok.
1: Ensuite.
2: Après, il y a le PAP, effectivement. Donc là, le plan d'accompagnement personnalisé.
1: Voilà, on reconnaît donc un trouble de l'apprentissage qui n'est pas un handicap, mais qui est un trouble.
2: Alors quel type de trouble?
1: Le trouble, effectivement, dyslexique, etc. Donc
2: de l'écriture, c'est ça.
1: Trouble par exemple. De la lecture, dysgraphie. On est dans le trouble effectivement de l'écriture. Après on a plusieurs, c'est ce qu'on appelle la constellation des 10. Il y a plein de 10 différents.
2: Tout à fait, j'allais y venir et voilà. du coup, vous pourrez expliquer tout ça. Bon. Et il y a le PPRE effectivement qui est un autre type d'accompagnement d'inclusion finalement.
1: Donc le PPRE, il dure entre 3 et 6 semaines, il sert à compenser un problème transitoire. C'est-à-dire que c'est pas quelque chose mis en place comme le PAP toute l'année, c'est
2: D'accord.
1: Bon, on en met peu en place, on va pas se mentir hein. C'est entre 3 et 6 semaines, on va travailler un point précis qui est une notion en fait des fondamentaux qui n'est pas acquise. Donc on se dit cet élève là, il a un problème au niveau de l'affluence de la lecture, la vitesse de
2: la
1: lecture.
2: C'est ponctuel en fait.
1: Voilà, on va essayer de l'aider là-dessus. Bon, j'ai peut-être pas pris le bon exemple puisque l'affluence de la lecture, c'est plutôt là on nous renvoie souvent à l'orthophoniste. Hein, et là, il y a la limite que quand on veut s'investir vraiment, t'as la limite qui se pose où on va dire attends. Là, c'est l'ortho. Stop, arrête, tu peux plus aménager. Là, c'est du domaine de l'ortho. Enfin nous, on est plutôt à se battre à qui fait quoi? Comment on arrive à adapter, enfin à respecter les préconisations? Les préconisations données par le personnel de santé sont-elles suffisamment claires? Pas toujours. Et puis est-ce qu'on arrive à les avoir? Et pour ça, le gros problème, c'est quand je mets un an pour avoir un rendez-vous chez l'ortho, je ne peux pas légalement, et je te rejoins complètement là-dessus, légalement en inspection, j'ai pas le droit d'aménager si j'ai rien. Si j'ai pas un bilan ortho, etc. Il faut un bilan. J'ai pas le droit de faire d'aménagement. On va pas se mentir. On le fait quand même. Dès lors que, on sait que le prochain rendez-vous chez l'ortho va être dans 6 mois.
3: Et pour éviter aussi à l'enfant de subir,
1: Voilà.
0: Il y a une partie pour aller toujours dans mon sens. Les parents, et on le disait tout à l'heure, les parents par rapport à cette administration, est-ce qu'ils se baignent comme des poissons dans l'eau?
2: Et en fait, à un moment donné, je pense que...
1: Ils subissent aussi, en plus, ça coûte une fortune.
2: Par exemple, si on faisait focus sur un PAP, tu parlais tout à l'heure, on parlait de troubles de l'écriture. Mm-hmm. Donc aujourd'hui, il existe dans beaucoup de classes, et je sais pas si c'est le cas dans la tienne, ou dans tes classes, ou ceux des professeurs autour de la table, des élèves qui ont des ordinateurs. Maintenant.
1: Mais ils en ont tous. Enfin, je veux dire, j'ai au moins un élève à deux élèves par classe qui ont un ordinateur, voire des meilleurs, des têtes
2: dans
1: de classe.
2: Dans toutes les classes.
0: Maintenant. Alors, je pourrais intervenir sur les ordinateurs. Je peux prendre le cas de mon lycée. L'année dernière, j'avais un élève qui avait un ordinateur. On n'a pas les moyens de leur donner des ordinateurs contrôlés et bloqués.
2: Oui, c'est les leurs.
0: Donc c'est les leurs. Donc c'est leur ordinateur et ses camarades qui étaient autour me disaient mais monsieur durant les contrôles il va sur internet, il regarde tout. J'en ai parlé à l'administration.
2: On peut rien y faire,
0: etc. Donc voilà, bon, l'ambiance dans la classe n'était pas très sympathique. C'était lui qui était dysorthographique.
2: Souvent des problèmes d'écriture.
0: Voilà, et qui était aussi HPI. Alors bon,
2: c'est lié souvent.
1: C'est lié, ouais.
2: On allait en parler.
0: Il avait des avantages par rapport aux autres. Il était HPI, il comprenait plus facilement. Donc normalement,
2: il aurait pu
0: commencer l'autre. Mais enfin bon, et j'ai essayé de lui expliquer que dans la vie, ce serait bien quand même. Une fois, je lui ai dit, je t'enlève un point parce que là, franchement, la première ligne, il y avait 4 fautes. Et je lui dis non, il fait des efforts, il voulait pas. Alors il m'a fait tout un truc, monsieur, vous avez pas le droit, etc. Et je lui dis, mais tu sais, dans la vie, à un moment, on regardera. Alors aujourd'hui, c'est moins vrai pour certaines raisons, mais on regardera ton orthographe. Il y a des études très sérieuses sur l'emploi. Les gens qui font des tonnes de fautes d'orthographe, bah, c'est préjudiciable dans l'emploi. Donc qu'ils fassent un effort. Je vais aller jusqu'au bout. Après, bien sûr, dans l'emploi. Est-ce qu'on a autant de places d'handicapés dans les entreprises que dans les écoles? L'université, est-ce qu'à l'université, les élèves qui ont des PAID ont le même suivi à l'université? J'en doute. C'est-à-dire qu'à un moment, on revient dans un monde de la réalité, et je pense que ces élèves, à un moment, il faut les faire rentrer dans ce monde de la réalité.
6: Béatrice. Alors, il y a l'évolution logique, en fait. On sait bien qu'il y a beaucoup plus d'enfants en situation de handicap en maternelle, mais l'évolution logique, en fait, l'histoire fait qu'aujourd'hui, on retrouve de plus en plus d'élèves. Finalement, l'histoire de l'école inclusive, c'est finalement assez récent en termes de développement un peu conséquent. Donc, c'est vrai que c'est aujourd'hui qu'on les retrouve à l'université. Donc, et puis, on sait aussi qu'on en perd pas mal en route. Il y a peu d'enfants porteurs de handicap qui arrivent jusqu'à l'université. Donc, mais on en prend soin aussi à l'université. Il y a quand même tout ce concept de...
0: Et donc, toutes les entreprises françaises, vous allez leur demander de faire les mêmes, d'avoir les mêmes modes de fonctionnement que ce qu'on a dans les écoles?
6: Alors, c'est déjà le cas. Hein, c'est la loi avec...
0: Bien sûr, les chiffres.
1: Qui ne se sert pas d'un ordinateur, ils sont quand même privilégiés dans les
0: entreprises. Les chiffres, oui. Les gens qui sont sous statut particulier dans les entreprises.
6: RQTH.
0: Et les gens, oui, bah donnez-moi les chiffres entre l'école et l'entreprise.
2: Mais là, on parle même pas de ça.
1: Non, de concentration de troubles.
0: C'est-à-dire que dans les écoles,
2: troubles de l'écriture.
0: Je reviens dans les écoles. Dans les écoles, vous avez un pourcentage. Moi, je prends dans mon. Je vous dis, je crois que c'était 300 cas dans mon lycée sur 1700 qui rentraient dans l'un de ces de classifications que vous avez données. Je pense que dans tous ces élèves, il y en aura une infime minorité qui seront sous le statut ensuite. Voilà.
1: Donc mais la question, c'est est-ce que ça peut leur apporter quelque chose ou pas? De toute façon, ils seront là, ils existent.
0: C'est qu'un. Mais bien sûr qu'ils existent. Mais à un moment, il y aura une réalité. Il va falloir qu'ils s'adaptent à une réalité. Je suis désolé. Les entreprises françaises ne vont pas fonctionner en disant ah ben toi t'es inclusif, toi t'es inclusif. À moins que vous vouliez couler l'économie, voilà, c'est tout.
1: Donc,
0: je reviens sur ce que disait le patronat s'inquiétait de, ah bah oui, on est très gentil à l'école, mais au final, les élèves qui sortent, les entreprises, ben, elles n'arrivent pas à les faire travailler.
3: Alors, c'est peut-être une réalité. Certes, mais là, je crois que la question, c'est plutôt de savoir. C'est vrai, peut-être que la réalité, après, par la suite, elle est plus difficile. Mais concrètement, là, l'idée, c'est qu'est-ce qu'on met en place pour, alors pas l'inclusion, mais pour être inclusif et permettre à ces personnes-là de leur donner, en tout cas, les meilleurs outils à un instant T, le plus longtemps possible. Après, une fois qu'ils sont dans la société et dans les entreprises, c'est pas de notre ressort.
1: Et si ça les avait aidés à évoluer jusqu'à la sortie de scolarité
0: Le débat, c'est est-ce qu'il faut les conforter? Non, Eric, est-ce qu'il faut les conforter dans cette situation?
1: En fait, t'as une vision. Mais tu n'as pas entendu la suite, donc tu peux pas savoir.
2: Exprime,
1: mais je pense que c'est pas
2: déjà,
1: utile de continuer.
2: On t'écoute.
1: Moi, je vois. Enfin, voilà, par exemple, ces élèves. Enfin, finalement, ils seront là sur le marché du travail. Ils seront là. Est-ce qu'ils seront moins bons sans avoir eu tout ça, ou est-ce qu'ils seront un peu meilleurs? Et est-ce qu'on aura pu les conduire à s'élever? C'est la question qu'on se pose finalement et qui est nécessaire. Est-ce que ça a un effet positif?
3: Ah bah c'est ce qu'on espère, sinon...
1: Voilà. Si ça en a pas, je te rejoins. Alors là, ça sert à rien.
3: C'est ce qu'on veut faire.
1: Si ça en a un, si ça peut les tirer vers le haut et faire en sorte qu'ils arrivent un peu moins bas que ce qui serait arrivé, là, finalement, c'est pas plus mal, parce qu'ils devront quand même s'insérer. Tu comprends ce que je veux te dire? C'est ça que je
3: Bien sûr qu'il y aura des élèves ou des situations.
0: Moi, je suis au lycée, je peux te dire qu'au lycée, après, je ne vais pas parler pour le collège où vous êtes au collège. Il y a de nombreuses stratégies autour de l'inclusion, entre guillemets, qui sont des stratégies pour avoir des tiers-temps, pour avoir des avantages par rapport aux autres. Et je vais aller jusqu'au bout. Il y a des gamins, ça m'arrive tous les ans d'avoir des gamins tout seuls au milieu devant, là. Parce qu'après, il y a la question du harcèlement. Et ça, c'était une question qu'il y avait au début. Je me suis posé au début parce que ce qu'on n'a pas dit quand même, c'est l'inclusion 2005 Jacques Chirac, parce que Jacques Chirac a un enfant handicapé. Et et que jusque-là, c'était pas du tout.
1: Il a fini président, comme quoi?
0: Il était déjà depuis très longtemps, en 2005. Je veux revenir là-dessus, c'était même, il était à la fin, là. Je veux revenir là-dessus. Et après, il y a une question économique qui est fondamentale. Est-ce que ça coûte pas plus cher de s'occuper avec des petits groupes d'enfants que de les mettre dans un système scolaire?
6: Tu sais combien scolaire ça coûte une journée en médico-social?
1: C'est pour ça qu'ils ont l'inclusion, c'est aussi économique, on va pas se mentir, ça leur coûte moins d'argent.
0: Mais bien sûr, c'est là où je veux en venir. C'est là où je veux en venir. C'est-à-dire que la finalité, elle est aussi largement économique. On se dit, on met des... Les parents sont contents. Moi, je regarde, j'ai un petit-neveu, je vais aller jusqu'au bout, j'ai un petit-neveu autiste. Autiste, il est aux Pays-Bas. Aux Pays-Bas, on l'a mis de côté très vite. Puis après, à 14 ans, on a découvert qu'il n'était pas autiste en fait. Enfin bon, et le mettre dans une institution, ça coûtait très cher. Donc là, pour beaucoup, l'école, eh ben, ça permet de faire des économies.
6: Alors, je pense que ça, si je peux me permettre, là, quand même.
2: Béatrice.
6: Du coup, je vais prendre la parole pour nous, clairement. L'école inclusive, c'est aussi de faire bouger les lignes sur la société de demain. Vous l'avez décrit.
0: C'est un projet idéologique.
6: Vous l'avez décrit, c'est quand on côtoie au quotidien la différence, qu'elle soit diverse, hein, parce que finalement, l'école pour tous, l'école inclusive,
3: c'est pas que pour la situation
6: de handicap. Bon, évidemment, nous, on est parents d'enfants ayant ce type de problématique, mais finalement, quand on observe la situation, on se dit que ça peut être profitable à tous. Et cette idée de faire rentrer dans l'école les enfants qui ont des besoins, alors là, on parle des 10, etc., mais on peut aller bien plus loin. Il y a plein d'autres types de handicaps qui vont être historiquement en France sont classés comme étant plutôt du domaine du médico-social. Aujourd'hui, l'idée c'est en fait tout le monde a sa place à l'école, hein.
2: C'est pour ça qu'il faut pas mettre déjà tous les élèves dans le même panier. Effectivement, on était focus sur les 10, et comme tu dis, des maladies médico-sociales où là ça peut être plus complexe comme cas à gérer, il faut arriver à
6: on va construire un parcours.
0: Tout le monde a la place à l'école. Excusez-moi, mais enfin bon, les gamins de zones sensibles, la place à l'école, souvent ça finit en troisième, hein, ou quelques années après.
2: On pourrait faire une émission entière sur ça. Charline, vas-y.
1: Moi, je voudrais revenir sur les aménagements proposés en français. Enfin, en quoi ça peut leur être bénéfique? C'est important, voilà, pour moi. C'est quoi mettre aménagé pour un PAP, par exemple un dyslexique? Mon document, en fait, je vais réfléchir mon document pour eux. Et le pire, c'est que ça n'entravera pas les autres et qu'en plus, je vais découvrir que ça va aider les autres. Beaucoup de fois. C'est quoi? Ça passe par quoi? Je propose des supports écrits et arrêts. Une police, par exemple. Alors bon, il y avait OpenDisk, il y a un peu moins à la mode aujourd'hui. Arial. En fait, le 10, il a énormément de difficultés à lire. Tu lui mets cette police-là, ça lui facilite la vie. En quoi ça dérange les autres? Pas. Par contre, ça les aide eux. Donc finalement, c'est un aménagement qui leur permet d'aller un peu plus loin. Enfin, de se faciliter la vie sans déranger personne. Ça va être quoi? Faire, par exemple, utiliser des schémas ou des cartes mentales. Moi, j'ai utilisé des cartes mentales au début pour les élèves avec un PAP. Et je me suis aperçue qu'en fait, tous les élèves, enfin, il y en a beaucoup qui se retrouvaient là-dedans. Donc finalement, les outils que je mets en place, ils sont pas nécessairement bénéfiques. Par contre, je suis assez d'accord sur plein de choses. Et sur Eric aussi, il y a des choses que tu dis sur, Maëlys. Il y a des choses intéressantes que vous disiez qui est la limite de cela. Parce que parfois, quand on veut vraiment accompagner, c'est plus possible. Je pense qu'effectivement, il y a quand même une dimension économique. Mais, pour des cas très lourds, je trouve qu'elle est discutable. Pour des cas très lourds, il y a des cas où, je sais pas comment on fait et on voit qu'il y a un peu d'une volonté économique. Mais après, finalement, les autres, c'est pas toujours difficile. Par contre, le nombre d'élèves, oui, compte. Si tu veux vraiment suivre au plus près ces élèves-là, il te faut des AVS quand même, parce que sinon tu délaisses les autres. Ça, c'est un petit problème.
2: Ça dépend quand même.
1: Quand tu as 35 élèves. Après, là, j'ai une classe de 12.
2: Oui.
1: Parce qu'on parlait des groupes. On les appelle les Oméga. Les Oméga, c'est les plus faibles. Mais en fait, c'est vrai qu'ils sont plus faibles. C'est pas un groupe de nuls. On les met, c'est pas une classe poubelle. Moi, dans ma classe, excusez-moi, je reprends les lieux communs que disent les gens. C'est pas une classe poubelle. J'en ai 7 qui ont une mention au brevet. 7 sur 12. Dont 3 mentions bien. Donc finalement, le petit groupe où j'ai pu aller dès qu'il faisait les exercices, derrière le dos de chacun, lui expliquer ce qui va pas, comment, pourquoi, ben ça fonctionnait. Mais après, il faut une volonté aussi derrière. Faut pas se dire, oh, moi je prends celle-là parce que comme ça j'ai que 12 copies à corriger. On va pas se mentir. Il y en a plein des profs qui font ça. Enfin, s'ils ont l'occasion, enfin, moi je l'ai déjà vu. Oh, moi je veux la classe, tiens, ils sont que 6. Les copies, j'en ai marre. Tu vois, il y a une mauvaise volonté derrière. Mais quand tu mets vraiment le truc, enfin, quand tu mets vraiment la volonté derrière et que tu essaies de tout mettre en place, enfin, on peut réfléchir à quelque chose de beau. Je peux me permettre juste une dernière chose? Un exemple d'aménagement, mais pour mes 10, pour la dictée. J'ai la chance d'être dans un établissement où on a une psychologue à temps plein, qui nous gère une grosse partie des PAP, qui nous aide à les mettre en place, qui, quand on n'a pas la première page des préconisations, ben elle peut la faire. Donc, enfin, c'est exceptionnel. C'est un dispositif qui est exceptionnel et enfin voilà, il faudrait vraiment que tout le monde ait cela. Fichtre, donc je voulais, donc voilà, je lui ai dit, regarde, j'ai mis ça en place. La première fois, j'étais pas d'accord avec elle. J'ai mis des propositions d'aménagement dictées pour les élèves. Je leur ai proposé plusieurs aménagements. Et là, je rejoins Eric dans le sens où quand tu connais ton élève, tu sais que lui, il va décider de prendre le plus facile parce qu'il a un poil dans la main et qu'il sert de son truc. Il y en a qui le font. Mais tu connais, enfin, tu le sais qu'il y en a qui font ça. Mais dans ce cas-là, c'est toi qui vas lui dire, bah, écoute, toi, tu vas passer tel aménagement. Mais quand tu sais après la volonté de ton élève, que tu le connais personnellement, tu sais que tu vas pouvoir, pour certains, en fonction de ce qu'ils sont, leur laisser choisir et avancer dans la démarche. Ça passe par quoi? Bah, au début, soit tu fais la dictée comme tout le monde. T'as pas d'aménagement. Tu peux aussi faire une dictée à trous, comme au brevet. Tu peux aussi avoir une dictée à choix multiples. En fait, je leur propose plein de choses. Et au fur et à mesure, je les invite par eux-mêmes à s'émanciper. Je passe par l'aménagement le plus facile. Et en fait, d'eux-mêmes, ils arrivent à vouloir eux-mêmes les aménagements les moins aménagés, si je puis dire, les moins complets.
2: Mais ils ont évolué sur leur...
1: Ils évoluent, mais je te rejoins, on peut pas faire ça avec tous les élèves. Il y a des élèves où il va falloir vraiment les prendre en main et les connaître bien pour savoir qu'ils vont un petit peu filouter.
0: Je voudrais revenir sur les AESH. C'est juste...
6: Ça tombe bien, moi,
0: des témoignages. Collègues en mathématiques, changement de SEH dans l'année. Alors peut-être c'est des problèmes psychologiques. Enfin bon, l'élève était très bon au début de l'année, il l'était beaucoup moins avec le changement de SEH. Premier questionnement. Et puis l'année dernière, j'ai un élève que j'ai cette année en plus, et étonnamment en histoire géo, il est malentendant. C'est un élève intelligent, mais malentendant. Donc, et là, il a pas de SEH. Et quand il est passé à l'oral de français l'année dernière, j'étais là et je regardais. Et très clairement, comme il était malentendant, il y avait l'AESH qui traduisait. Et il est traité très clair que dans... J'ai presque failli intervenir à un moment en lui disant... l'élève, quand il comprenait pas des mots, elle utilisait d'autres mots. Et au final, c'était une co-participation. Et avec les AESH, c'est un gros problème. C'est que souvent...
2: C'est quand même les AESH qui font le boulot des élèves.
0: Moi, j'ai même des AESH, c'est ce que je disais tout à l'heure, j'ai même des AESH qui participent à mes cours en classe. Ils lèvent la main, ils disent « Ah, monsieur », etc. C'est, voilà, la limite est très difficile.
2: Béatrice.
6: Alors, dans la liste des aménagements possibles, il y a la notion de reformulation. Donc, c'est valable du CP... au brevet, au bac, ça fait partie des aménagements possibles. Voilà.
0: Oui, tout à fait. Mais vu comme c'était reformulé, en fait, elle répondait plus ou moins à la question. Voilà, c'était tout.
6: Alors, par rapport aux AESH, j'aimerais bien quand même qu'on y voit un peu plus clair. Donc, c'est vrai qu'aujourd'hui, on a beaucoup plus de moyens, on a beaucoup plus de personnes qui accompagnent. Je vais redire quand même le contexte. On a deux types de notifications. On a une notification donc l'AESH est réservée aux élèves ayant une notification MDPH. Notification MDPH qui indique AESH individuel ou AESH mutualisé. Aujourd'hui, 80% des notifications, sur le VAR à peu près, je pense pas me tromper de beaucoup, on est sur une grosse majorité de notifications mutualisées, avec une cotation horaire qui est finalement pas forcément au regard des besoins de l'élève, mais plutôt au regard de ce qu'on a comme possibilité. Donc on se retrouve avec des enfants qui sont accompagnés très peu d'heures par semaine, et nous on se questionne. Alors évidemment que d'abord on a longtemps, les associations de parents ont milité pour que leurs enfants soient accompagnés à juste titre, et, mais on est aujourd'hui convaincu que la seule qu'aujourd'hui on a comme solution de compensation du handicap en France, enfin en scolaire, l'idée que il faut plus d'AESH. Ben aujourd'hui on pense bien qu'on est arrivé à la limite du système, et nous parents on dit aussi attention, c'est vachement risqué parce que finalement notre gamin il va se retrouver avec 6 heures d'AESH par semaine. L'AESH est enceinte, elle est obligée de s'arrêter, on n'a plus d'AESH. Et l'idée, c'est vraiment de réfléchir plutôt à un ensemble de choses pour que l'élève, on rende accessible les apprentissages. J'entendais tout à l'heure, ben, l'enfant, l'élève dyspraxique, il peut avoir une tablette, il peut avoir l'élève qui est non lecteur. On va aussi travailler les cours en amont différemment. Et je pense que la problématique, c'est on prend la problématique de la lecture. Je suis proche, je me dis tiens, je vais avoir des gamins, ils sont allophones, ils sont dyslexiques, ils sont ceci, ils sont cela. Ils ont des problèmes de lecture. Comment je peux faire pour anticiper cette problématique-là? Ce que tu présentes tout à l'heure, ce que tu présentais, c'est la conception universelle des apprentissages. Hein. C'est-à-dire qu'on réfléchit en amont aux problématiques, qu'elles soient issues du handicap ou pas, aux problématiques qui vont se présenter à un enseignant. D'accord? Et si on réfléchit en amont comme ça, on va alors l'AESH pour certaines situations, elle va rester indispensable. Mais on va pas tout miser là-dessus. Aujourd'hui, la première intention, c'est difficulté. Alors, il faut quand même que les difficultés soient importantes, avérées, etc., pour que la famille obtienne une AESH. Et difficulté à ESH. Ben, en fait, nous, on suggère qu'il y a bien moyen de faire autrement et de réfléchir de façon beaucoup plus globale et ensemble sur des aménagements. Et je pense aux évaluations, par exemple. C'est tout bête, hein, des fois, les aménagements en place.
0: Parce que je pense que je suis d'accord avec toi, voilà, sur cette question-là.
2: Ah, pour une fois.
0: Pour une fois. Exactement, pour une fois.
2: J'espère que vous êtes détendu dans la suite.
0: Après,
2: parce que
0: il faut là, quand même savoir une chose. Et je pense que t'es tout à fait au courant. Les AESH sont en train de devenir, dans le corps enseignant, une espèce de petite corporation qui défendent leurs intérêts.
2: Charline,
1: je trouve qu'on s'éloigne du sujet encore une fois. On était sur la lecture et on s'en va de la lecture. Du coup, on ne peut pas présenter
0: à nos auditeurs. Alors, revenons, parce que c'est ce que j'ai voulu dire. En gros, je pense que les AESH, il faudrait qu'il y ait de la souplesse. C'est un peu ce que tu disais. Donc peut-être à des moments il y en aura besoin et à d'autres moments il y en aura peut-être moins besoin. Peut-être qu'un élève une fois il y en aura besoin et puis à un moment il y aura plus besoin dans telle autre matière, etc.
1: Moi,
0: en fait j'ai l'impression que cette souplesse on n'a pas. C'est-à-dire au début on dit voilà il y a tel élève tant d'heures, etc. Et si à un moment et elle-même, parce que là les moyens on enlève des moyens pour les AESH, on enlève des moyens dans les lycées, etc. Donc elles se défendent et donc on voit il y a une forme de on s'accroche. Donc alors que je pense qu'il y aurait besoin de souplesse. Moi ça m'est arrivé que des fois, comme tu disais, l'AESH était malade et l'élève s'est retrouvé à prendre des notes et il se débrouillait pas si mal que ça. Et j'avais presque envie de dire bon après les revenus, et le gamin il y arrivait. Donc peut-être.
1: Mais en fait, quand j'entends, on a l'impression tout est fake, que il y a pas de handicap, que c'est que des gros je m'en foutiste. Et qu'ils essayent de profiter seulement. Mais c'est un peu ce qui ressort, je trouve, de tes propos.
0: J'ai juste dit que cet élève,
1: pas tout le temps, ça arrive.
0: Cet élève, dans ce cas-là, ben la semaine où l'AESH n'était pas là, il avait réussi à se débrouiller pas trop mal. Et donc voilà, je vois pas en quoi ça.
6: Mais c'est parce que l'AESH arrive. Elle a pas bien perçu. Enfin, si le gamin, au fur et à mesure, enfin, l'idée. Moi, je connais plein d'AESH qui pigent très bien comment ça se passe. Elles comprennent que le gamin, il commence à avoir. Et puis elles vont se détacher, par exemple, de la prise de notes. Après, il y a aussi plein d'enfants qui ont un ordinateur.
1: La question de la formation des AESH.
6: Il y a plein d'AESH.
2: On voulait en parler, mais il nous reste plus beaucoup de temps.
6: Allez,
2: la formation. Et aussi, est-ce que vous êtes formé pour accueillir pour bien gérer tous ces élèves en difficulté? Les profs, je parle, parce qu'on n'a pas de ESH autour de la table.
1: Alors, du coup, on n'a pas parlé de la lecture. Alors, donc, pour répondre à ce que tu disais tout à l'heure, Béatrice, qu'est-ce qu'on peut mettre en place pour la lecture? En fait, le gros problème de la lecture, c'est que je lis un texte et il y a une compétence à évaluer. Cette compétence, c'est comprend-il le texte? Compréhension de texte. Là, voilà. Or, il y a une propédeutique. Enfin, il y a donc c'est-à-dire pour atteindre cette compétence de compréhension de texte, qu'on va appeler nous la compétence cible, il va falloir que l'enfant maîtrise des compétences périphériques. Et il les maîtrise pas. Donc il peut jamais travailler cette compétence cible parce qu'il est entravé par la lecture autour. Comment je fais? Ben, un, reformulation. Deux, moi, ce que j'étais jusqu'à faire. Vocaro, je sais pas si vous connaissez. Vocaro, je produis un petit QR code avec des élèves qui ont une tablette. Et en fait, on leur lit les questions. L'élève, au lieu de passer 3 heures à essayer de comprendre, de lire la consigne, au moment où il doit rendre sa feuille, lui, il vient seulement de lire la consigne. Donc, on ne peut même pas mesurer si oui ou non il est capable de faire le problème, vu qu'il n'a pas la compétence de lire et d'arriver jusqu'au problème.
6: Alors là-dessus, ça fait appel à la notion d'accessibilité dont on parlait tout à l'heure. Hein. Aujourd'hui, moi, mon gamin aujourd'hui, il est plus âgé, il a 16 ans, mais petit, il avait un stylo lecteur avec un casque. Enfin, moi, mon gamin aujourd'hui, il est plus âgé, il a 16 ans, mais petit, il avait un stylo lecteur avec un

0: des tablettes, etc. Moi, au début, j'étais plutôt pour les tablettes. On a mis les tablettes, et comme il y a les tablettes, il n'y a plus les manuels. Le problème, c'est que maintenant, les élèves n'ont plus les manuels, et n'ont plus les tablettes.
1: Ça, alors, j'ai rencontré ce problème aussi.
0: Bien sûr, n'ont plus les tablettes, donc au final, on fait des tonnes de photocopies. Alors, là,
1: on projette, si on peut.
0: Voilà, alors là, vous nous parlez de techno. Quoi?
2: On ne parle pas des mêmes choses.
0: Si on veut mettre en place ces pratiques, il faut qu'il y ait les moyens qui soient donnés. Là, on regarde, l'État ne suit pas.
3: Tous les élèves, ce n'est pas les élèves en état d'inclusion. Enfin,
4: on est d'accord.
1: Mais la question de l'inclusif aussi,
0: vous êtes en train de dire ce qui m'inquiète un peu. Vous êtes en train de dire qu'il y a des élèves qui méritent plus que d'autres.
4: Intervenir.
0: Enfin bon.
3: Non, oui, mais ils ne méritent pas plus. Par contre, ils ont besoin aussi qu'on leur mette les moyens. Ils ont besoin de moyens supplémentaires.
2: Eric, ce sont des outils de compensation. D'accord. Le gamin qui a un fauteuil roulant parce qu'il marche pas.
0: J'ai connu la République, c'était l'idée qu'il y a un peu tout.
3: Bah oui, mais regarde, tu dis que pourquoi ils sont mauvais,
2: parce que ça ne va pas filer un fauteuil roulant à l'ensemble des gamins sous prétexte d'équité quand même.
0: Là, je vous parlais de tablette et je parlais pas de tablette de fauteuil roulant.
4: Il nous reste peu de temps. Alors, Maë voulait intervenir. On va laisser parler Maë. Vas-y.
1: Non, je voulais simplement ajouter que du coup, la question de d'une démarche inclusive, c'est ça touche aussi. Donc, on a parlé pas mal de situations de handicap ou de troubles ou ce genre de choses, mais il y a aussi des élèves qui ne sont pas francophones, qui sont étrangers, qui viennent et est-ce qu'ils rentrent aussi dans cette démarche-là?
3: Oui, ils rentrent dedans. Voilà. Les allophones rentrent dedans. Et il y avait des collègues qui vont dire, ben moi, j'en veux pas, ça me regarde pas. Oui, je l'ai vu, je ne veux pas. Moi, l'année dernière, j'avais un Roumain et une Ukrainienne dans ma classe. Alors, comment je faisais? Google Traduction et les notions clés, je les tapais.
1: Alors là,
3: et j'ai projeté, ils voyaient tout.
1: Je suis d'accord avec toi et en vrai c'est, mais je peux, enfin je pense que c'est aussi noble de la part, ça dépend comment c'est formulé, mais de reconnaître. Et là, ça rejoint la question après, est-ce qu'on est formé, etc. Si ta collègue ne se sent pas capable, c'est aussi bien de pas nier ces problématiques face à cette réalité-là et de le formuler pour trouver des solutions. Parce que plutôt que de dire ah oui je prends et qu'après ça assure pas derrière, ou alors que justement ça se braque parce que par exemple toi tu te sens en capacité ou t'as envie de le faire, tant qu'à faire, si ça passe dans une démarche d'échange, je pense que c'est bien aussi de reconnaître quand on se sent pas capable.
3: Mais complètement, là, je suis entièrement d'accord.
1: Et de
3: d'accord.
1: Dire, mais moi, je prends pas.
3: C'est du travail supplémentaire, du coup, voilà. C'est pas qu'elle n'est pas capable, c'est qu'elle en a pas envie.
0: J'aurais une question à poser pour rebondir sur une discussion qu'on a eue tout à l'heure. Est-ce que, en termes d'inclusion, les enfants qui sont sous ces statuts multiples, est-ce qu'on retrouve la même diversité sociale que dans la société en général? Est-ce que, par exemple, on retrouve les mêmes pourcentages de gamins suivis dans les zones sensibles que dans les lycées, etc.? Est-ce que vous pourriez me répondre? Merci,
1: pas
0: madame.
1: Pas forcément, mais...
0: Moi, j'aimerais avoir la réponse.
2: C'est-à-dire, la question, si j'ai bien compris, c'est est-ce qu'il y a autant dans les différentes classes socio-professionnelles d'enfants avec une reconnaissance MDPH.
0: Voilà, la reconnaissance, pas la réalité, la reconnaissance avec les dossiers, etc. Est-ce qu'on trouve...
2: Alors,
0: les...
2: la reconnaissance est réalité.
0: Non, parce qu'il peut y avoir des enfants qui ne sont pas détectés et qui le sont, et à l'inverse.
3: Ah oui,
0: voilà.
3: D'accord. Oui, bien
2: non,
3: sûr.
2: Non, pas à l'inverse. À partir du moment où
0: ça oui,
2: a été...
0: mais moi j'ai des enfants, j'ai eu des élèves, je peux vous dire que j'étais tout seul au premier rang, je suis certain qu'ils avaient des problèmes je suis pas spécialiste mais et de nature autistique ou voilà, et ça rentrait dans des phénomènes de harcèlement, et ça c'est on aurait peut-être
3: c'est à l'équipe pédagogique on aurait peut-être
0: on aurait peut-être dû intervenir sur cette question, c'est-à-dire que à un moment, il peut y avoir des difficultés. Alors, par exemple, en lycée pro, sur des élèves handicapés dans des lycées où les enseignants ont du mal déjà à tenir leurs élèves. C'est-à-dire ils ont du mal à tenir leurs élèves quand, en plus, au milieu de ça, il y a un élève qui a...
3: C'est une difficulté.
0: Je vois dans le lycée général, ça se passe globalement assez bien. Je me mettais agréablement étonné. Il y a des évolutions sur ces questions-là, très clairement. Mais je suis pas sûr que ce soit le cas dans tous les niveaux scolaires.
1: Bon, après, la question de gestion de classe, qu'elle soit de nature, dans tous les cas, ça concerne pas forcément.
0: Oui, mais la question du bouc émissaire, c'est vieux comme le monde.
1: Ah oui, ça c'est certain. Mais du
2: Alors,
1: coup,
2: t'as raison, Eric, il y a beaucoup plus.

0: de cas de harcèlement, 40% des situations décrites sont, situations, non, des enfants porteurs de handicap.
1: Ouais, bah oui.
0: Donc,
2: et comme on dit, il y a différents types de...
0: La formation, alors.
2: Mais oui. Mais je pense qu'on va être obligé de passer en faut qu'on en parle la suite dans quelques secondes. À force. Non, mais effectivement, juste pour en revenir, on voit que le système, que l'inclusion, ou inclusif, être inclusif en tout cas, c'est compliqué, clairement.
0: Bien sûr.
2: Ça
0: suscite des débats. Oui, c'est compliqué, bien sûr. Mais on est sur quelque chose de jeune. Il faut accepter aussi que finalement, à l'échelle de l'histoire...
2: Alors, c'est l'avenir de l'école, ça, peut-être ?
0: Clairement, bien sûr.
2: Inclure tout le monde.
3: Et du coup, pas que l'école, puisque l'école forme les futurs citoyens, donc ça reflétera la société.
0: La société de demain.
2: Effectivement, c'est clair. Charline ?
4: Je suis d'accord.
1: Au début, il y a une chose que vous avez abordée, puis on n'a pas été là-dessus, c'était la question de la diversité.
2: Eh ben, on en parle.
4: Bah, parce qu'il faut faire la différence entre aménagement et différenciation. Ah,
1: d'accord. Ça, donc, on va en parler de la question de la diversité parce que, ouais, on va en parler.
4: On est d'accord. Différence entre aménagement et différenciation.
1: Mais la diversité, c'est pas
2: on va prendre la main avant de vous dire au revoir. Donc, effectivement, nous avons reçu dans cette émission Mylène.
5: On avait Charline Prinet, qui est professeure de français à l'externat. Bon accueil à Toulon. Merci.
4: Merci à vous de m'avoir invité. Merci beaucoup.
2: Voilà, et pour la suite, ça sera dans Faut qu'on en parle la suite. On avait Maëlys Paty qui est professeure contractuelle d'histoire-géographie. Merci Maëlys d'être venue dans Faut qu'on
5: en
2: parle.
5: Avec plaisir, merci à vous. Béatrice Lombard-Etouati qui est secrétaire générale de Cap École, association en faveur de l'école inclusive. Merci.
0: Merci. Bonne soirée.
2: Et on avait Eric Luce qui est professeur d'histoire-géographie. Voilà, merci.
1: Merci.
2: Et bien voilà, Mylène, je pense que ces deux heures ont été chaudes.
5: Oui, voilà. On se retrouve pour la suite, justement.
2: Ben dans quelques secondes, mais vous pouvez bien évidemment nous retrouver sur le www.fautquenenparle.fr, sur tous les réseaux sociaux, bien évidemment, Insta, Facebook, partout, en fait. Et puis, évidemment, sur toutes les plateformes de podcast, Spotify, Deezer, Amazon, Apple, bref, on est partout. Voilà, c'est Faut qu'on en parle.
5: Rendez-vous le mois prochain. À bientôt.
2: Bye bye.

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1: Bonjour, bonjour, chers auditeurs de la radio Méga FM. Bonjour, chers internautes. Nous sommes dans notre émission Parlons-en Pasteur en ce mardi matin. Donc, je vous demande d'attacher vos ceintures, de vous asseoir confortablement. Nous allons parler d'un sujet très important en ce temps où les vacances, bon, je ne dirais pas touche à leur fin, mais voilà, nous sommes dans la deuxième partie de ces vacances et nous allons parler ce matin de l'équilibre entre le ministère, entre la famille et la vie sociale. Le ministère, la famille et la vie sociale. Et pour ce thème, nous avons avec nous sur le plateau le docteur Yolande Joachet qui va vous parler un petit peu de ce défi qui est d'être équilibré dans le ministère, la famille, la vie sociale. Et nous allons passer 2 heures ensemble. Donc, je vous invite déjà, d'ores et déjà, à partager cette émission avec vos voisins, avec vos parents, avec la famille. Et surtout, n'oubliez pas, prenez note, prenez de quoi écrire. Je vais vous laisser un numéro de téléphone, d'ailleurs, qui va s'afficher sur l'écran tout à l'heure, où vous allez pouvoir nous appeler pour donner votre témoignage, pour peut-être poser des questions, pour encourager ceux qui n'arrivent pas forcément à avoir l'équilibre ou témoigner de comment vous avez fait en tant qu'enfant de Dieu ou en tant que ministre de Dieu pour avoir cet équilibre. En tout cas, je vais prier pour cette émission et je vais vous laisser avec le docteur Yolande. N'hésite pas à partager cette émission, la 88.9, d'accord, pour ceux qui sont en Guadeloupe, ils peuvent nous suivre sur la radio. Toi qui es sur internet, tu peux partager également avec les bien-aimés. Donc nous allons prier, si tu peux m'accompagner dans la prière pour cette émission Parlons-en Pasteur et ce beau thème. Seigneur mon Dieu, nous te bénissons. Nous te remercions, Père éternel, pour ce privilège, pour cette opportunité, Seigneur mon Dieu, que tu nous accordes de pouvoir parler de ta part, de pouvoir, ô Dieu Tout-Puissant, édifier quelqu'un, Seigneur mon Dieu, quelqu'un qui nous regarde, quelqu'un qui nous écoute. Et Seigneur mon Dieu, que vraiment tu prennes le contrôle de la technique, le contrôle des réseaux, des appareils, que tu utilises ta servante, le docteur Yolande, que tu m'utilises moi-même à la technique, Seigneur mon Dieu, et que chaque internaute, Seigneur mon Dieu, soit disposé, Seigneur, dans leur cœur à recevoir, Seigneur mon Dieu, ce message qui va être véhiculé tout au long de l'émission, mais aussi que tu donnes à ce que d'autres participent, d'autres encouragent, d'autres témoignent et pourquoi pas demandent la prière pour arriver à équilibrer leur vie. Seigneur, nous te bénissons. Nous venons te donner toute la place dans le nom de Jésus-Christ. Amen.
2: Amen, amen, amen. Donc, bonjour, chers internautes. Soyez les bienvenus sur nos ondes. Et je vais vous demander simplement de vous installer confortablement, que vous soyez en voiture, que vous soyez à la maison, que vous soyez au bureau. Aujourd'hui, nous faisons vraiment une émission sur un sujet qui est primordial, qui est même crucial, puisque nous avons des exemples bibliques de justement cet équilibre que nous devons avoir entre le ministère, entre la famille, entre la vie sociale. Voilà, parce que Dieu c'est tout simplement un Dieu d'équilibre, il n'est pas déséquilibré, notre Dieu. Et aujourd'hui, on pourrait même appeler cette émission pauvre et ministère, mais nous allons regarder justement dans tous les domaines les plus importants, la famille, la vie sociale, comment quand on est engagé avec Jésus, comment nous pouvons faire pour équilibrer nos vies, puisque parfois certains n'osent même pas chuchoter que notre pasteur, notre leader Voilà comment il fait, parce qu'on voit les activités. Alors, je dirais que, en fait, pour bien comprendre, on va d'abord faire ce constat. Le constat, c'est qu'on entend souvent dire, dans le milieu évangélique, je dirais, que le diable ne prend jamais de vacances. Donc, pourquoi un serviteur de Dieu prendrait-il des vacances? Alors, c'est vrai que, on le sait, nous avons un ennemi qui ne fait que la destruction de l'homme, de l'humain, et qui robe, qui regarde, qui dévorer. Mais nous savons aussi que le Seigneur ne veut pas de chrétiens, c'est-à-dire de fils, de filles de Dieu, épuisés, puisqu'il sait comment il nous a formés, il sait. Donc pendant ces 2 heures, on va briser un peu un mythe, on va briser certains mythes qui sont déjà parfois établis. Alors voilà, la parole est aussi à vous, vous pourrez intervenir au 0590 23 17 11, vous serez les bienvenus, soit pour donner un témoignage de comment vous avez vécu justement dans une famille où il y a des ministres de Dieu, peut-être une épouse aussi d'un pasteur, ou même vous en tant qu'enfant de Dieu, est-ce que vous avez été compris dans vos familles, dans vos familles? Vous aviez des amis, donc c'est vraiment une émission où vous pourrez porter des témoignages et encourager à poursuivre notre route avec Jésus. Alors, on va d'abord faire un constat, si vous voulez bien. En fait, le ministère pastoral, le ministère apostolique, doctoral, prophétique, évangélique, ce sont des ministères où Dieu nous appelle, n'est-ce pas? Et ce sont des ministères qui demandent de l'exigence. Pourquoi? Parce que surtout le ministère pastoral et apostolique, quelqu'un qui est leader, qui implante des assemblées et un pasteur, non, quel que soit, on voit que il n'y a pas d'horaire de bureau. Il n'y a pas d'horaire de bureau. Chacun de nous savons que nous allons travailler. Quand nous allons travailler, nous commençons de 7h à 1h. On a 35 heures par semaine. Et encore, on pourrait dire qu'avec le travail, ça dépend du poste que nous avons. Parce que si nous sommes en responsabilité, un responsable est toujours, je dirais pas disponible 24 heures sur 24, mais si c'est quelqu'un qui a des responsabilités, il aura parfois à répondre en dehors de ses heures de travail pour une équipe qui demande une précision. Cependant, on peut dire que le ministère pastoral apostolique, il n'y a pas d'heure, c'est-à-dire qu'il n'y a pas d'horaire de bureau. Une crise peut survenir à 2h du matin, que ça soit un deuil, que ça soit un couple en détresse, que ça soit quelqu'un qui part à l'hôpital. La frontière entre la vie privée et la mission est floue. C'est-à-dire qu'il n'y a pas de, de trait. Voilà, on termine dans la mission que nous avons pour les âmes, puisque nous devons aussi nous réveiller la nuit pour les âmes, nous devons aussi prier sans cesse, nous devons aussi, puisque le Seigneur nous a demandé justement de nous occuper de ses brebis. Alors, on peut se demander justement comment font ceux qui sont dans le ministère et même les chrétiens qui sont très engagés dans d'autres services, comment ils font pour ne pas s'écrouler. Alors c'est aussi le but de trouver l'équilibre, parce que nous avons un Dieu équilibré. Alors en fait il faudrait déjà parler d'arrêter la culpabilité. La culpabilité, c'est quoi? C'est de se dire que si on arrête, c'est comme si on abandonnait le troupeau. Non. Le Seigneur nous donne des exemples bibliques que nous allons voir tout à l'heure, et nous allons voir que il est possible de gérer et d'emmener un troupeau. Justement, quand je parle de troupeau, je parle de brebis. Un pasteur, un leader peut également faire les choses sans abandonner, sans avoir cette idée qu'il abandonne. les âmes, mais qu'au contraire, ils se régénèrent pour pouvoir continuer la mission. Alors, la question, c'est de savoir, par exemple, si un pasteur, si un leader s'absente 2 semaines, parce que souvent, nos leaders... notre mission, c'est-à-dire pour encore servir le Seigneur. Alors, en fait, la question, c'est de se demander, est-ce qu'un pasteur prend des vacances? Est-ce qu'un apôtre prend des vacances? Est-ce qu'un docteur de la parole prend des vacances? Est-ce qu'un évangéliste, et un prophète prend des vacances? Voilà, c'est la question qu'on peut se poser. Et comment il fait pour équilibrer sa vie entre la famille, entre la vie sociale, entre le ministère et toutes les activités, même qu'il y a inter-église. Voilà. Alors, y a une question qu'on peut se poser. Celui qui n'arrête jamais, est-ce que c'est une question de foi? Est-ce que c'est une question de garder la main sur le ministère, ou est-ce que un leader peut déléguer aussi, préparer justement des hommes, des femmes qui sont aussi appelés à être un soutien dans le ministère? Ben, je crois que oui, voilà, la réponse sera un grand oui. Alors, nous allons voir dans le modèle divin, parce que nous avons des modèles divins. Alors, le premier argument que nous pouvons développer, le premier argument, c'est que quand Dieu a créé la terre et tout l'univers en 6 jours, le 7e jour, il est écrit dans Genèse chapitre 2 que Dieu s'est reposé. Alors, le repos de Dieu, est-ce que c'est un repos physique? Est-ce que c'est un repos spirituel? Est-ce quelle sorte de repos? La parole ne se contredit jamais. Pourquoi? Parce que dans un psaume, il est écrit que Dieu ne sommeille ni ne dort. Donc Dieu est esprit. Et il est un Dieu tout-puissant qui est créateur, non seulement créateur, mais il a voulu une chose. La première chose qu'il a voulu, c'est que il a créé la terre, le ciel, tout l'univers en 6 jours. Et le 7e jour, il y a eu ce jour de repos. Est-ce que Dieu était fatigué? Non. Il a instauré en fait un modèle. Et un modèle pour qui? Pour l'humain. Le repos n'est pas une faiblesse, c'est un principe créateur. Le repos, c'est un principe créateur. Pourquoi? Alors, ce qu'il faut comprendre, c'est que l'homme a été créé le 6e jour de la création, et ce que Dieu, notre Père, a voulu pour un être humain, c'est que nous soyons le premier jour d'Adam et Ève ont été un jour de repos. Mais quel repos? Est-ce que Dieu avait demandé à Adam et Ève de créer un arbre? Non. Est-ce qu'il leur avait demandé de créer la pluie? Non. C'est lui qui a tout créé. Donc le repos dont on parle, c'est le shalom, c'est-à-dire que c'est la paix de l'âme, de l'esprit, et aussi qui génère une vivacité dans le corps, c'est-à-dire un corps qui est régénéré, voilà, puisque l'âme est régénérée et l'esprit est régénéré. On peut aller aussi dans un exemple concret, dans Marc chapitre 6, Marc chapitre 6 et verset 31. Voilà. En fait, c'est Jésus, il est entouré par une foule immense, mais je vais prendre la parole, je vais lire le verset. En fait, il est dans une foule immense. Et dans cette foule immense, il y a quand même des personnes qui ont besoin de guérison, qui ont besoin d'enseignement. Et Jésus, il a déjà guéri, il a déjà fait, il a déjà donné aussi du temps. Voilà, il a déjà donné du temps. Alors, on va prendre ce verset dans 6, verset 31. Et je vais le lire. Parce que Dieu nous donne toujours des exemples et il nous donne toujours des choses pour bien comprendre. Les apôtres, on peut prendre dans le verset 30, hein, je vais le lire. Les apôtres s'étant rassemblés auprès de Jésus, lui racontèrent tout ce qu'ils avaient fait et tout ce qu'ils avaient enseigné. Jésus leur dit, venez à l'écart, dans un lieu désert et reposez-vous un peu. Car il y avait beaucoup d'allants et de venants, et ils n'avaient même pas le temps de manger. Ils partirent donc dans une barque pour aller à l'écart dans un lieu désert. Beaucoup de gens les virent s'en aller et les reconnurent. Et de toutes les villes, on a couru à pied et on les devança au lieu où ils se rendaient. Vous voyez, voilà un exemple où Jésus prend soin, en fait, des apôtres qui sont avec lui. Et il sait le travail qu'ils ont fait. Et il connaît les besoins de la foule. Il connaît les besoins de la foule. Pourtant, il dit à ses disciples, venez à l'écart dans un lieu désert et reposez-vous un peu. Pourquoi? Parce que Jésus s'éloigne de la barque. Il monte sur la montagne pour prier. Il fait des choses que nous voyons qui sont le propre de l'homme, c'est-à-dire que pour avoir un équilibre dans une vie, il faut du repos. Et le repos n'est pas que physique, le repos est aussi spirituel. On a besoin du shalom de Dieu, cette paix qui dépasse tout entendement. Donc en fait, on voit que Jésus a dormi pendant la tempête. Il montait sur la montagne pour prier, voilà. Il passait du temps dans la prière aussi. Il dormait dans la barque pendant la tempête. On voit que il est vraiment la paix lui-même. Donc, si le Fils de Dieu a jugé nécessaire de se reposer, qui sommes-nous pour penser pouvoir nous en passer? Voilà. Alors, il y a une différence qu'il faut comprendre entre la vocation et le surmenage. Être appelé ne veut pas dire qu'on est, nous sommes éternels, oui, mais nous ne sommes pas immortels. Donc le corps, c'est le temple du Saint-Esprit, et le Seigneur nous demande de ne pas détruire le temple que nous sommes par manque de sommeil, par manque de repos, de justement des organisations, de tout ce que nous devons faire. Donc, comment on peut continuer à servir? Comment vous continuez à servir en équilibrant en mettant cet équilibre entre le ministère, la famille et la vie sociale? Vous pouvez appeler au 0590 23 17 11. Vous serez les bienvenus pour donner vos témoignages. Donc, nous avons vu déjà que un exemple biblique. Déjà que Jésus demandait aux disciples de venir à l'écart et de se reposer, c'est-à-dire de prendre le temps du repos malgré un besoin de la foule, parce qu'on voyait qu'il y avait beaucoup de monde. Et il est même écrit qu'ils sont montés dans une barque, mais que la foule même a suivi à pied jusqu'à l'endroit où ils allaient, et Jésus a été ému de compassion pour la foule. Donc, ému de compassion pour la foule, et on connaît le reste de l'histoire où, Jésus a dû, continuer la mission que les disciples même avaient déjà entamé dans l'enseignement et continué. Donc, on voit que il est important que les disciples aussi aient du repos, mais pas un repos. Où on aime dire qu'on va à l'écart et qu'on va rester à l'écart sans être dans la présence de Dieu. Ce n'est pas la même chose. Ce n'est pas la même chose du tout. Alors, le guide pratique. Comment trouver cet équilibre quand on est un leader? Comment trouver cet équilibre quand on est un enfant de Dieu? Comment trouver cet équilibre, surtout lorsqu'on est vraiment engagé dans les œuvres de Dieu, et comment un apôtre qui justement s'occupe de plusieurs assemblées, un responsable d'église qui s'occupe de plusieurs assemblées, quelqu'un qui est dans l'enseignement aussi, qui est dans l'écriture, qui justement est là pour pour la connaissance, comment fait-il pour être toujours à la brèche et en même temps servir aussi les âmes, comment l'évangéliste justement en dehors de l'église est tout le temps en train de justement de faire des projets d'évangélisation, comment pour tous ces déplacements, il garde quand même l'équilibre entre la famille et la vie sociale. Donc, c'est ce que nous allons voir dans ce deuxième temps de l'émission. Après une courte pause musicale, nous allons revenir sur comment réussir donc cet équilibre avec la parole de Dieu.

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1: Donc, nous allons commencer dans cette deuxième partie. Donc, nous avons vu déjà que deux exemples bibliques où nous avons vu le modèle créateur, n'est-ce pas? Et nous allons rentrer en profondeur dans la parole pour justement briser certains mythes où on a l'impression que il faut absolument être toujours présent, alors que il y a divers moyens de servir le Seigneur et que il nous a donné des modèles, mais vraiment des modèles d'équilibre. Alors, la première chose, je vous ai parlé justement de Genèse chapitre 2 au verset 2-3, où Dieu acheva au septième jour son œuvre qu'il avait faite et il se reposa au septième jour de toute son œuvre qu'il avait faite. Dieu bénit le septième jour et il le sanctifia. Voilà. Donc en fait, il sanctifie le repos. Ce qu'il faut, c'est que comprendre, c'est que Dieu, je vous l'ai dit, n'est pas fatigué. Le Créateur, il n'a pas de limite. Il n'a pas de limite physique et il n'a pas de limite. On l'appelle en hébreu Hachem Gadol, le Dieu illimité. Et voilà ce qu'il nous dit dans le chapitre d'Ésaïe 40:28. Alors, je vais vous le lire, le chapitre 40 au verset 28. « Ne le sais-tu pas, ne l'as-tu pas appris, c'est le Dieu d'éternité, l'Éternel, qui a créé les extrémités de la terre. Il ne se fatigue point, il ne se lasse point. On ne peut sonder son intelligence, il donne de la force à celui qui est fatigué. » Et il augmente la vitalité de celui qui tombe en défaillance. Amen. Alors, c'est un Dieu qui restaure. C'est un Dieu qui donne vraiment la restauration de tout le corps de l'esprit. Mais ce Dieu, non, on voit que il ne sommeille ni ne dort, il ne se fatigue pas, il ne se lasse pas. Alors on peut se poser la question, mais pourquoi Dieu a mis ce repos? Eh bien, parce qu'il l'a sanctifié, le repos est sacré. Le mot hébreu pour là, vous allez voir, voilà, le repos pour reposer, il se repose le septième jour. Le mot hébreu ici c'est Shabbat. C'est Shabbat qui signifie cesser ou interrompre une activité. Donc en fait, le Seigneur, d'abord, la première chose, dans la première partie, hein, il commence à mettre à part le jour du repos avant d'instituer des lois. Alors, ce jour de dans la communion fraternelle, c'est un jour mis à part pour glorifier notre Dieu. Donc le repos n'est pas seulement physique, c'est ce qu'il faut comprendre pour ceux qui se disent ah voilà, on dit qu'il faut absolument se reposer. Non, c'est-à-dire que le repos dont on parle, c'est pas seulement physique, c'est aussi un repos spirituel, c'est-à-dire où on est rempli, on est dans la plénitude de l'esprit. Et le repos, c'est le couronnement de la création, en fait. Dieu a voulu couronner sa création par ce Shabbat, ce Shalom. Jésus-Christ, c'est la paix. Donc, si le Créateur de l'univers s'est accordé vraiment ce repos, nous, en tant que fils et filles du Seigneur, nous devons chercher ce repos. C'est-à-dire que même dans l'activité ministérielle, même dans le service, même dans l'activité, celui qui est dans le repos, c'est-à-dire dans la paix que Jésus donne, qui dépasse tout entendement, toute intelligence, le Seigneur le Sauveur même qui a été incarné sur cette terre, Jésus, il nous a appris comment gérer les limites humaines puisqu'il était dans un corps humain. Donc, on va maintenant regarder la vie de Jésus puisqu'il était pleinement Dieu et pleinement homme. Donc, comment il gérait la pression constante du ministère? Comment Jésus le faisait? Alors, je vous ai donné ce verset de Marc 6, 30 à 32, où on voit qu'il demande aux disciples de se reposer un peu parce qu'ils n'avaient pas eu le temps de manger et il fallait qu'ils repartent et que voilà, ils recommandaient aux disciples d'aller à l'écart dans un lieu désert pour se poser un peu. En fait, ce qu'il faut comprendre, c'est que la pression des besoins légitimes, la pression des besoins légitimes du peuple était réel. Mais la foule, c'est ça, la foule continuait à presser, les âmes en avaient besoin de la parole de Dieu, de la présence de Jésus. Et les disciples revenaient de mission, ils étaient très enthousiastes, mais ils étaient épuisés. Parce que vous savez, quand on donne, on se vide, on donne. Tout ce que Dieu nous donne, il nous donne la parole, il nous donne sa force, il nous donne sa puissance. Mais quand nous donnons, c'est comme si on se vidait. Donc il faut apprendre la paix. Donc Jésus ne leur a pas dit les âmes sont en train de se perdre, continuons s'endormir. Non, il a identifié le besoin physiologique des disciples. Il leur a dit mangez et reposez-vous. Allez manger et reposez-vous. Alors en fait, manger et se reposer, c'est quelque chose de physique, mais c'est aussi quelque chose de spirituel. Manger et se reposer, on peut manger la parole aussi et se reposer des œuvres un petit moment, voilà, pour manger la parole et repartir de nouveau. Donc, le départ dans la barque, c'est quoi? C'est traverser aussi le lac. Le lac, c'est un moyen physique de créer une frontière géographique, entre le ministère et le repos. Alors, parfois aussi, cette barque, ça veut dire aussi, par exemple, c'est pas complètement s'éloigner de notre église, s'éloigner de la paroisse, couper les sollicitations quotidiennes, non, c'est pas ça, mais c'est aussi sur le plan physique trouver aussi des activités qui vont diversifier justement nos activités. Je prends un exemple, prendre le temps de prendre un petit déjeuner le matin. Même si on sait qu'on a beaucoup d'activités dans la journée, prendre le temps de se poser pour manger, prendre le temps de se poser pour prendre un petit déjeuner, même si on sait que dans la journée on ne pourra pas s'arrêter pour manger, mais au moins prendre un petit déjeuner équilibré. Voilà. Ça ne veut pas dire couper non plus avec toutes les sollicitations quotidiennes, mais prioriser les sollicitations, c'est très important. Alors pour cela, on va dans Marc chapitre 4 verset 37-38. Il s'éleva un grand tourbillon et les vagues se jetaient dans la barque et lui il dormait à la poupe sur le coussin. Il dormait, Jésus dormait en pleine tempête. Donc ce passage montre deux choses, la confiance totale qu'il avait. La confiance totale qu'il avait déjà dans le Père, puisque il est dans le Père est dans le Fils. Mais aussi, il avait une fatigue physique réelle parce qu'il était dans un corps humain. Donc Jésus, il nous apprend qu'il regardait les limites de son corps. Il dormait pendant que la tempête gronde. C'est-à-dire que il sait qu'il y a la tempête, il sait qu'il est lui-même l'autorité, il se lève de s'arrêter. Mais la tempête ne l'empêche pas de dormir. Je viens dire à un enfant de Dieu, je viens dire à un ministre de Dieu, les tempêtes ne doivent pas t'empêcher de dormir. C'est vrai que quand on reste beaucoup dans son mental, mental, c'est-à-dire à ruminer, oui, mais il faudrait peut-être faire comme ça, prendre des décisions, etc. Mais le Seigneur nous demande que malgré les tempêtes, nous puissions être dans le Shabbat, qu'il est lui-même, qui est lui-même le Shalom, et que nous puissions dormir le temps du repos. Pourquoi? Parce que le sommeil est régénérateur aussi des cellules nerveuses et des cellules du corps. Dieu ne nous a pas fait esprit d'un côté, âme de notre côté et corps de notre côté. Non, tout est équilibré, tout doit être équilibré. Ton esprit va équilibrer ton âme va équilibrer ton corps. C'est-à-dire, je m'explique, si tu es dans la paix, dans l'esprit, ton âme est au repos, il est comme un enfant sevré sur le sein du papa. Et ton corps, à ce moment-là, n'a plus de cortisol en activité intensive. Non, le cortisol, tu en as besoin, mais pas en excès. Ça veut dire que la plénitude même que tu as, l'esprit de Dieu qui est en toi, te met dans un repos où tu peux faire des activités, mais des activités vraiment dans le repos. Voilà, dans le repos. Alors, c'est-à-dire que là, on voit que non seulement Jésus acceptait les limites de son corps, il dormait pendant que la tempête gronde, mais c'était aussi un acte de foi suprême, parce qu'il sait qui il est. Il sait qu'il va dire à la tempête de s'arrêter. Il sait que cette tempête va s'arrêter. Et en fait, c'est un acte de foi suprême aussi du serviteur qui reconnaît que le monde et l'Église ne va pas s'effondrer s'il n'est pas là ou s'il dort. Non, ça va pas s'effondrer. C'est l'Église de Dieu. Donc voilà. On va poursuivre et on va poursuivre avec un cas d'exemple biblique pour bien montrer que comme au travail séculier, dans le travail séculier, il y a des gens qui tombent ce qu'on appelle dans le burn out. C'est-à-dire burn out, burn en anglais brûlé. Out en dehors, c'est-à-dire que la personne a brûlé toutes ses cartouches, je dirais. Donc, se poser la question, est-ce que ça existe dans les ministères? On a un exemple qui est vraiment flagrant, et c'est le cas d'Élie. Le prophète Élie, c'est l'exemple type de celui qui a tout donné, qui avait une puissance illimitée, parce que Dieu le lui avait donné pour combattre justement des adversaires, mais à un moment donné, il fallait qu'il se repose, il fallait qu'il y ait du repos. Alors, 1 Roi 19:4-8. Alors, il est écrit pour lui, il alla dans le désert, il s'assit sous un genêt et demanda la mort, en disant, c'est assez, maintenant, Éternel, prends mon âme. Il se couche et s'endormit sous un genêt. Et voici, un ange le toucha et lui dit, lève-toi, mange. Lève-toi, mange. Alors, quand on analyse un peu le et ce que demande ce prophète, il faut savoir que ce prophète avait une victoire immense pour l'Éternel Dieu. La victoire a été suivie du vide. En fait, Élie vient d'accomplir un miracle qui éclate sur le mont Carmel face à 450 prophètes de Baal. C'est-à-dire qu'il vient de vaincre 450 prophètes de Baal. Mais juste après ce sommet spirituel où on voit la puissance de Dieu à travers cet instrument qu'il est, et sous la menace de Jézabel qui a un esprit de division et de destruction, il a fait une dépression post-ministérielle, je dirais. C'est-à-dire que il s'est effondré. Il avait plus la force de surmonter encore cette adversité. Donc, en fait, la thérapie de Dieu, ça a été comment? Est-ce que Dieu lui a dit, lui a fait un sermon moralisateur? Non. Est-ce que Dieu lui a dit, après avoir fait cela, tu es capable encore? Non. Est-ce que Dieu lui a reproché son manque de foi? Non plus. Dieu lui donne trois choses. Dieu lui donne d'abord du sommeil. Après, il lui donne de la nourriture, qui est un gâteau qui a été cuit sur de la pierre et de l'eau, avec de l'eau, et un temps de marche et de repos. Un temps de marche et de repos. C'est les trois choses qu'il a données à Élie. La première chose, il lui a dit qu'il est trop fatigué. Voilà. Il se coucha et il s'endormit sur un jeûnait, il avait besoin de sommeil. La deuxième chose, un ange le toucha et lui dit, lève-toi, mange. Donc, il a eu besoin de cette nourriture. Ça peut être une nourriture physique et une nourriture spirituelle. En fait, et la marche, c'est que il a marché, et pour rentrer donc dans cet endroit où Dieu lui-même a visité cet endroit. Donc la leçon pour les leaders, c'est que parfois ce dont un pasteur a besoin d'entendre, c'est la voix douce de Dieu, voilà, comme Élie. La voix douce de Dieu, ce n'est pas forcément un jeûne prolongé ou un surplus d'engagement, mais parfois c'est une bonne nuit de sommeil, un bon repas et des moments pour restaurer justement son corps et restaurer son âme avec des moments bien précis. C'est pour cela que les ministres de Dieu ont besoin aussi de temps pour rester dans la présence de Dieu. Alors, on va faire une pause musicale et on va voir justement la sagesse d'un homme qui a la sagesse d'un homme, et il a parlé, Dieu a parlé par la bouche de cet homme. Et si vous connaissez cet exemple, je vous donne un indice, c'est quelqu'un qui a conseillé Moïse qui a fait sortir le peuple du désert. Luc 23:17-11, nous sommes sur la radio Méga FM 88.9, la radio qui vous emmène là où personne ne vous emmène, sauf Dieu, n'est-ce pas? Alors, on va dire que on fait une pause musicale. À tout à l'heure.

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1: Voilà, voilà, chers auditeurs de la radio Mega FM, chers internautes, nous revoilà dans notre émission Parlons-en Pasteur. Avec ce thème très important, ce temps de vacances, l'équilibre entre le ministère, la famille et la vie sociale. Donc si tu es là, toi pasteur, toi docteur, toi évangéliste, toi apôtre, toi prophète, et que tu veux encourager quelqu'un, tu veux encourager un jeune ministre de la parole, un jeune qui a débuté dans le ministère, ou tout simplement quelqu'un qui aspire à cela, et qui se dit, mais est-ce que je pourrais me reposer? Est-ce que je pourrais prendre des vacances? Est-ce que je pourrais rester un dimanche à la maison? Est-ce que? Donc, viens encourager quelqu'un. Viens témoigner de ce que Dieu a fait dans ta vie et comment tu as pu gérer cela, comment tu as pu avoir cet équilibre entre ta vie spirituelle, ta vie de ministre de Dieu, ta vie de famille, ta vie sociale. Comment as-tu fait pour gérer tout cela? Tu peux aussi appeler pour qu'on prie pour toi. Toi qui es peut-être un ancien ou qui est peut-être un responsable dans l'église, responsable d'un service, je ne sais pas, d'un groupe de louanges, et qui n'arrive vraiment pas à avoir cet équilibre, à avoir ce juste milieu entre chaque partie de ta vie, je vais dire, entre

0: le ministère, entre la famille, entre la vie sociale, entre ton travail, etc. Donc, tu peux demander la prière pour que Dieu t'aide vraiment à être équilibré là-dessus. Tu peux appeler aussi pour encourager quelqu'un, pour, voilà. Donc, n'hésite pas. Le numéro est affiché. Donc, tu peux appeler pour ton témoignage, pour ton encouragement, pour ta demande de prière au 05 90 23 17. Nous avons encore du temps. Nous avons une heure d'émission. Donc, n'hésite pas à décrocher le téléphone et à appeler pour édifier quelqu'un. Toi, pasteur, toi, ministre de la parole. À tout à l'heure.
1: Donc, nous voilà pour la troisième partie de l'émission. Donc, nous avons vu déjà que c'est un principe créateur, le repos, mais que ce repos, c'est le Shabbat de Dieu, hein, c'est le repos de Dieu. C'est pas forcément tout le temps un repos physique, mais c'est surtout un repos spirituel, un repos de l'âme. Et c'est ce que Dieu a voulu pour le premier homme, Adam. Et l'exemple de Jésus, lorsque la foule le pressait, lorsque il était avec les disciples, et comment il pouvait dormir lors d'une tempête, comment il pouvait se reposer, et il donnait aussi ses directives aux disciples lorsque la foule pressait, pas parce que il ne connaissait pas les besoins de la foule, mais au contraire, il savait les besoins physiologiques de ceux qui avaient mené une mission, et il leur demandait donc de prendre un moment de repos pour repartir de plus belle. Donc, nous sommes arrivés au stade où nous voyons comment Dieu, l'Éternel Dieu, a utilisé aussi un humain pour donner un conseil à un homme qu'il avait choisi, c'est-à-dire Moïse, et on est sous la loi, justement sous la loi. Moïse qui a fait sortir le peuple d'Égypte, et c'était son beau-père, parce que lorsque le beau-père de Moïse arrive au campement, il va pas admirer l'activisme de Moïse, il va le réprimer. Il va le réprimer. Lui dit dans Exode 18, 17, 18, bon, je vais le lire, le beau-père de Moïse lui dit, ce que tu fais n'est pas bien. Tu t'épuiseras toi-même et tu épuiseras ce peuple qui est avec toi. Car la chose est au-dessus de tes forces. Tu ne pourras pas y suffire seul. Maintenant, écoute ma voix. Je vais te donner un conseil, et que Dieu soit avec toi. Sois l'interprète du peuple auprès de Dieu et porte les affaires devant Dieu. En fait, Jéthro est en train de dire à Moïse qu'il a déjà fait une grosse mission qui était de faire sortir le peuple d'Égypte, et on connaît ses miracles, il a traversé la mer Rouge, mais il arrive au campement et il voit quelque chose qui l'interpelle, mais il parle de la part de Dieu, parce que lorsqu'il arrive, on voit que le beau-père de Moïse vit tout ce que Moïse faisait pour le peuple, et lui demande, mais pourquoi sièges-tu seul et tout le peuple se tient devant toi depuis le matin jusqu'au soir? Et Moïse répond à son beau-père, c'est que le peuple vient à moi pour consulter Dieu. C'est-à-dire qu'il est mandaté, il est missionné. Et quelqu'un qui est élu de Dieu, qui est dans un ministère, qu'il soit apostolique, qu'il soit prophétique, qu'il soit de pastoral, qu'il soit évangéliste, qu'il soit dans l'enseignement, le docteur, oui, ce sont des élus, mais qui ne peuvent pas faire tout seul. Non. Donc, en fait, le Seigneur, il enseigne des ordonnances là, et c'est ce que Jéthro va dire à Moïse. Il lui dit, enseigne-leur les ordonnances et les lois, et fais-leur connaître le chemin qu'ils doivent suivre et ce qu'ils doivent faire. Choisis parmi le peuple des hommes capables, craignant Dieu, des hommes intègres, ennemis de cupidité, établis-les sur eux comme chefs de 1000, chefs de 100, chefs de 50 et chefs de 10. Et ça, c'est la parole de Dieu. En fait, ce qu'il faut comprendre, c'est que Jéthro, il met deux conséquences majeures du surmenage. En fait, la première chose, c'est l'autodestruction du leader, c'est-à-dire la structure physique du leader et mentale d'un seul homme ne peut pas porter la charge de milliers d'hommes. C'est pas possible. Et lorsque nous avons un leader, nous devons prendre soin de lui. Nous devons prendre soin de lui. Pourquoi? Parce que Dieu peut emmener un seul homme à faire une mission qui est gigantesque, mais il lui faut, comme on dit, des harons, des hurs autour de lui et qui soutiennent l'œuvre, qui soutiennent l'œuvre. C'est-à-dire que là, j'ai trouvé deux choses. La première chose, que ce leader de Moïse peut s'autodétruire, hein, physiquement et mentalement, puisqu'il porte la charge de milliers d'âmes. Et que, deuxième chose, il lui parle de la paralysie de la communauté. Parce que il ne peut pas tout régler. Et ça fait comme si il peut mettre un goulot. C'est-à-dire, le peuple attend toute la journée. Puisque c'est un seul homme qui doit faire. Donc, quand les disciples de Dieu comprennent cela, ils s'engagent à être une solution d'équilibre. Il s'engage d'être une solution d'équilibre pour le visionnaire que Dieu a choisi, tout simplement. Et c'est aussi de l'amour. C'est aussi de l'amour de la part des fidèles. Parce que les âmes doivent se dire que même si c'est un visionnaire, même si Dieu l'a choisi, même si Dieu l'a équipé, même si Dieu l'a élu, en fait, la solution d'équilibre, c'est une délégation qui est structurée. En fait, Jéthro, qu'est-ce qu'il va proposer à Moïse? Déjà, de lui, le leader, il demande à Moïse une chose, c'est de garder la vision spirituelle. Moïse doit continuer de prier, de se mettre devant la face de Dieu, d'apporter les grandes affaires. Et je veux dire aux fidèles qui sont là, ça prend du temps dans la présence de Dieu. Ça prend du temps. Et 24 heures, parfois, ne suffisent pas à un leader. Parce qu'il faut gérer des choses quotidiennes. Il faut gérer des organisations. Il faut gérer les plannings. Il faut gérer des choses. Et il faut que cette personne mange. Il faut que cette personne boive. Il faut que cette personne se repose. Et c'est un instrument de Dieu, certes. Mais il doit passer du temps dans la présence de Dieu. Et parfois, la nuit, se lever pour prier pour les âmes. Donc, si on fait pleurer notre leader, ou quand nous sommes dans la rébellion, ben voilà, la santé. En fait, là, le résultat, c'est que Moïse doit préserver sa santé et nos leaders aussi doivent préserver leur santé, que ça soit leur santé physique, leur santé spirituelle. Donc, la première chose que Moïse demande, de prier, d'apporter les grandes affaires devant Dieu. La deuxième, c'est de former, de responsabiliser, c'est d'établir des hommes capables, qui craignent Dieu, qui sont intègres, comme chef de milliers, comme chef de centaines, comme chef de cinquante et comme chef de dizaines. Et en fait, ça, c'est une organisation divine. Ça vient pas de l'homme, c'est écrit dans la Bible. Et tout ce qui est écrit dans la parole de Dieu vient de Dieu. Tout ce qui est écrit dans la parole de Dieu vient de Dieu, tout simplement. Et c'est quelque chose où Jéthro montre à Moïse qu'il faut partager la charge. Les petites affaires sont réglées localement, voilà. Seules les causes majeures remontent jusqu'à Moïse, voilà. Les causes majeures remontent jusqu'à Moïse, mais les choses locales sont réglées de manière locale, voilà, de manière locale. Alors c'est pour cela que on a vu aussi comment c'était laissé atteindre par le problème qu'il avait avec Jézabel. Et ce passage aussi a révélé les symptômes classiques de surmenage spirituel et émotionnel. En fait, Élie s'est isolé, il s'est enfoncé tout seul dans un désert. Il avait un sentiment d'inutilité. Et en fait, et la porte même du désir de vivre, puisqu'il a demandé aussi la mort. Et on voit que la restauration selon la pédagogie de Dieu, c'est que il lui a donné le repos, il lui a donné la nutrition, il lui a donné le déplacement, c'est-à-dire une marche douce vers la montagne, et le rétablissement de la vision par le murmure, c'est-à-dire la voix de Dieu. Donc un leader est appelé à rester dans les choses où il emmène les affaires du peuple à Dieu, mais il ne peut pas tout faire, gérer le quotidien. Donc en fait, la leçon qu'on voit là, c'est que Dieu lui-même met en place des stratégies pour que les hommes qu'il choisit puissent mener à bien la barque, c'est-à-dire. Alors, on va rentrer dans plus loin dans la parole, parce que il est écrit, choisi parmi tout le peuple des hommes capables, craignant Dieu, des hommes intègres, ennemis de la cupidité, établis-les. Alors, on va rentrer un peu dans la parole. En fait, les hommes capables parlent d'hommes de valeur, de force ou de capacité. En hébreu, on appelle ça Anshe Sha'il. Voilà. Et on dit Sha'il, mais c'est plutôt Kail. C'est Kail. Anshe Kail. Le premier critère, c'est pas seulement spirituel, mais c'est aussi opérationnel. Ça veut dire le savoir-faire. Déléguer à quelqu'un de très spirituel, mais d'incompétent sur le plan organisationnel, va mener au désastre. En fait, quelqu'un peut être très spirituel et très dans l'esprit de Dieu, mais s'il n'a pas les compétences d'organisation, Dieu recherche aussi, première chose que Dieu recherche chez un être humain, c'est sa disponibilité. Es-tu disponible pour l'œuvre? Amen. Première chose, disponibilité. La deuxième chose, les aptitudes nécessaires pour gérer des situations, prendre des décisions et conduire des équipes. C'est très important. Et la force de caractère. Le mot Kail implique aussi du courage, parce qu'il faut du courage. Et ce sont des personnes qui doivent avoir une solidité mentale, émotionnelle, pour trancher dans les litiges sans fléchir le genou devant les humains. C'est-à-dire, quand ça vient de Dieu, ça doit venir de Dieu. Point. Voilà. En fait, ce sont aussi des personnes qui craignent Dieu, c'est-à-dire que la compétence technique ne suffit pas. Elle doit être aussi encadrée par une vie spirituelle. Hein. L'humilité devant Dieu, être humble, l'humilité devant Dieu fait que cette personne, ce serviteur, va obéir au leader, tout simplement. Il va pas vouloir la place du leader, mais il va craindre Dieu comme le leader même craint Dieu. C'est-à-dire que quand je parle de leader, je parle d'apôtre, ou je parle de quelqu'un qui établit quelque chose et qui met des chefs de 100, des chefs de 1000, des chefs de 10. Ce sont des personnes qui vont reconnaître l'autorité du leader, et le leader qui craint Dieu ne va pas abuser de cette autorité, mais au contraire, il va faire en sorte que ces personnes qui lui ont été confiées et qui l'aident dans la mission puissent aussi conduit dans des choses où ils vont reconnaître leurs besoins et aussi être dans le repos. C'est très important, comme Jésus a fait avec les disciples. Il y a aussi le discernement spirituel. Dans le ministère, la gestion des hommes et des problèmes demande une sagesse qui dépasse la logique humaine. Ça dépasse la logique humaine. Ce sont les fruits de l'esprit. Il y a d'abord l'amour, il y a la patience, il y a la maîtrise de soi, il y a la douceur, il y a la tempérance, il y a tous ces fruits de l'esprit. Et en fait, la crainte de Dieu, c'est le commencement de la sagesse. Donc, rechercher Dieu quand on doit répondre, rechercher Dieu, rechercher sa présence dans toutes choses. Alors, en fait, il y a aussi des hommes intègres, c'est-à-dire des hommes... En hébreu, on dit Anshe Emet, c'est-à-dire le ciment de la confiance. Je crois que un leader, un apôtre, et quel que soit le ministère, un pasteur, il faut ce ciment de la confiance. Quand leader délègue, il doit pouvoir dormir sur ses deux oreilles, se dire j'ai confiance dans cette personne. Et il faut donc des personnes qui ont la vérité dans le caractère. Ce sont pas des personnes qui ont un double langage, mais qui sont transparentes tout simplement. Et il faut une cohérence dans les paroles. Les paroles doivent correspondre aux actes. Tout simplement, il n'y a pas de c'est pas quelque chose de magique, non. Et ennemi de la cupidité, parce qu'on sait que celui qui a trahi Jésus, il aimait l'argent, c'est Judas. Donc Judas, on voit que lorsque Marie déverse un flacon de parfum, et ce parfum de grand prix, parce que c'était un parfum pour elle de grand prix, puisque c'était des parfums que les femmes étaient en train de remplir dans une bouteille pour leur mariage, pour leur futur mariage. C'était important pour elle d'avoir ce genre de parfum de grand prix. Et elle, Marie, ce qu'elle a fait, c'est qu'elle a brisé ce parfum pour le mettre sur son sauveur et son seigneur. Et on voit que Judas disait voilà que ça servirait aux pauvres, alors que en fait il aimait l'argent. Donc il faut que ça soit quelqu'un qui soit dans l'impartialité financière et morale, ennemi de la cupidité. Des personnes incorruptibles qui n'aiment pas les pots de vin. Donc et au service des autres. Donc en fait, on voit que il y a une sagesse dans le découpage. Il dit d'abord chef de mille, c'est-à-dire des personnes qui ont des grandes expériences, des compétences, des chefs de 100, des compétences moyennes, et des nouveaux responsables qui sont en formation, et ceux qui sont responsables en proximité par des petits groupes. Donc voilà, on voit bien comment Dieu a adapté la charge de la capacité, la charge à la capacité, c'est-à-dire donner des responsabilités selon les capacités et selon l'équipement que Dieu a mis en chacun. Donc voilà, on voit que Dieu, à travers sa parole, donne aussi aux leaders les capacités de mener à bien sa mission et de comprendre que quand il est équilibré, et c'est ça l'équilibre entre le ministère, la famille et la vie sociale, que le ministère ne va pas engendrer des tempêtes au niveau de la famille ou au niveau de la vie sociale. Pourquoi? Parce que le leader doit être aussi de celui qui donne les capacités, les formations, mais qu'il va un grand nombre d'âmes là où elles doivent aller, mais avec des hommes et des femmes compétents. Alors, nous allons poursuivre, puisque l'heure, vous voyez, l'heure passe très très vite. Nous allons poursuivre, mais si vous avez un témoignage, vous pouvez appeler au 0590 23 17 11. Ça sera avec plaisir que nous allons écouter votre témoignage pour dire comment vous avez dépassé certaines choses, comment vous avez réussi à équilibrer les principes de Dieu dans vos vies. Alors, est-ce que la famille comprend? Ça, c'est le quatrième passage que nous allons faire dans cette émission. La famille, est-ce qu'elle comprend toujours l'engagement de loin de Dieu? Et c'est la question qu'on doit se poser. La famille, est-ce qu'elle comprend toujours l'engagement de loin de Dieu? Alors, la réponse directe et honnête, selon moi, c'est non. Mais si tu es un serviteur de Dieu et que tu es dans un ministère, ou même que tu es chef de 10, chef de 100, chef de voilà dans ton église locale, tu peux venir témoigner. Parfois la famille ne comprend pas toujours cet engagement, du moins pas immédiatement ni constamment. Voilà, pas immédiatement ni constamment. Je parle de la famille biologique, hein. C'est la famille biologique. Parfois, ça peut être les parents, parfois ça peut être le conjoint, parfois ce sont les enfants. C'est l'entourage proche. Alors, parfois plusieurs facteurs peuvent expliquer cette incompréhension, c'est-à-dire le décalage de vision et de la nature du sacrifice. le décalage de la vision et de la nature du sacrifice. Parfois, pour la famille, la priorité naturelle peut être le bien-être du foyer, la présence au repas, à tous les repas de famille, la sécurité financière, la stabilité. Et pour loin de Dieu, en fait, l'appel génère parfois un sentiment d'urgence spirituelle. C'est-à-dire que parfois, le ministère et souvent exige parfois des nuits de prière, des voyages imprévus, une disponibilité constante pour les autres. Voilà, quand on peut avoir des urgences dans le ministère à cause d'une âme. Je vous donne un exemple. Quelqu'un, une âme qui est malade, quelqu'un qui ne s'en sent pas bien, quelqu'un qui veut détruire sa vie, quelqu'un qui est dépressif, quelqu'un qui veut même mourir, un leader, un pasteur, un docteur, un évangéliste, un prophète, un apôtre ne va pas laisser cette personne dans sa souffrance. Non, en fait, c'est ça. Il y a des choses imprévues et la famille doit percevoir cela non comme de la piété, mais comme de la, par exemple, je dis dans, doit percevoir plutôt cela comme de la piété, comme de l'amour pour son prochain, mais pas comme un abandon de la famille. Et c'est pour cela que lorsque la famille est alignée à la vision et à la nature du sacrifice qu'il y a à faire dans un ministère, tout va bien, tout va bien. Mais quand la famille est en décalage, alors il y a parfois un choc des attentes. Les enfants attendent cela, le conjoint attend cela, et le ministre de Dieu peut se retrouver au milieu. C'est pour cela que il est important de aussi d'être dans la présence de Dieu et de prier pour nos familles. Il faut prier pour la famille pour que la famille comprenne aussi qu'il y a l'équilibre. C'est vrai que le premier ministère, c'est la famille. Effectivement, si tu prends soin des tiens, ça va aller. Donc, je crois que nous avons un appel.
0: Bonjour.
2: Oui, bonjour.
0: Oui, qu'est-ce qu'il y a avec nous?
2: C'est Marie-Christine.
0: D'accord, nous t'écoutons. Bienvenue
2: alors,
0: parmi nous.
2: Voilà, oui, j'interviens parce que c'est un très beau thème déjà. Quand je vois qu'il faut, concilier le ministère, la famille et puis prendre des vacances. Moi, je dis que je conçois que Dieu est notre priorité. C'est notre priorité dans la mesure où il choisit un visionnaire, c'est-à-dire qu'il donne le ministère à un homme. Cet homme qui va nous conduire, nous qui sommes là, nous sommes en service ou pas, nous devons être vraiment aux côtés de ce visionnaire que Dieu a choisi pour le soutenir dans la mission. Alors, cette mission, il faut savoir que même si nous avons une famille, nous avons des enfants, des petits-enfants. C'est vrai que nous pouvons parler de prendre des vacances de temps en temps. Mais moi, je dis, je vais prendre déjà mon exemple parce que je parlerai de moi avant tout. Il m'est arrivé de dire, bon, ben ça y est, je vais au culte. Et que, par exemple, mes enfants me disent, oh, aujourd'hui, reste avec nous parce que eux, ils connaissaient pas. Donc, ils restent avec nous, on est dimanche et tout, on veut. Je leur disais non. Moi, je vais d'abord au culte et on se retrouve pour le restant de la journée. Il n'y a pas de problème, on n'a pas d'heure pour se quitter. Donc, j'estime que c'est un engagement lorsqu'on est aux côtés du visionnaire parce que lui, il ne peut pas tout faire. Il ne peut pas tout faire de lui-même. Et c'est pour cela que Dieu met à ses côtés des femmes et des hommes, mais vraiment affermis. Dieu ne peut pas donner de tâches à n'importe qui. Parce que c'est pas les affaires de Dieu ne sont pas des choses superficielles. Il faut vraiment y aller, mais en profondeur. Donc, moi, je dis que en tant que servante de Dieu, j'ai mon fils, par exemple, parce que j'ai un fils qui vit en France, qui me dit, maman, je viens en vacances. Mais il faut que mon fils sache d'emblée que lui, il est en vacances, mais moi, je ne le suis pas. Ça, c'est de un, puisque je sers Dieu. J'ai peut-être mon travail à côté, mais aussi je sers Dieu. Donc, il va falloir que lui, il s'aligne sur ma disponibilité. Moi, je ne dois pas dire, mon fils, il arrive, s'il vient pour un mois, je me permets d'être en congé des choses de Dieu pendant un mois. Non, non, non, non, non, non, non. Non, non. Ça, je dis que c'est juste pas normal. On va se voir, on va partager des choses ensemble quand je serai sûr qu'il y a quelqu'un qui prendra le relais. Parce que si Dieu t'appelle à travailler, d'accord, c'est que Dieu t'a choisi. Il t'a donné des responsabilités et c'est un engagement. On ne peut pas partir en vacances pour partir en vacances parce que c'est la période des vacances lorsque nous travaillons pour le Seigneur. Et j'aime bien dire que Dieu est ma priorité. Je fais de lui ma priorité parce que c'est par lui que j'ai tout ce que j'ai. Et s'il me retire du jour au lendemain ce que j'ai, je n'aurai plus rien. Parce qu'il y a un passage dans la Bible qui dit que les enfants seront des ingrats. Donc, je ne peux pas tout donner à un enfant sous prétexte que je suis en congé, que je dois passer du temps avec mon enfant, alors que... l'homme de Dieu qu'il a choisi lui-même et là ne peut pas tout faire de lui-même et a besoin de soutien. Donc il faut que nous soyons logiques, nous qui servons le Seigneur, nous qui sommes enfants de Dieu, que nous soyons vraiment opérationnels lorsque l'homme de Dieu a besoin de nous. Parce qu'à n'importe quel moment, il peut y avoir une urgence. Il peut y avoir un contretemps et il doit pouvoir dire un tel, tu vas faire ci, un tel, tu vas faire ça. Et ça sans broncher, sans murmure. Nous devons être, en fait, lorsque nous servons Dieu, nous sommes d'abstraites, j'ai envie de dire. Cela veut dire qu'à n'importe quel moment, nous pouvons être appelés. Donc, parler de vacances, je préfère dire que je suis d'abstraites. Ça veut dire que si... l'apôtre, si mon pasteur, si mon docteur a besoin de moi, je dois être opérationnel, famille ou pas famille, enfant ou pas enfant. Parce que dès qu'il n'y a pas d'urgence, il n'y a pas de maladie, on doit pouvoir servir son Seigneur correctement et humblement. Ça, c'est mon mot à dire. Hein. Donc, pour les vacances, on peut avoir des vacances à n'importe quel moment, mais quand on est sûr d'être remplacé, on est sûr qu'il y a quelqu'un qui prendra le relais, mais quelqu'un que Dieu donne à son serviteur à pointer du doigt. Mais s'il n'y a pas quelqu'un pour me remplacer, je continuerai à servir mon Dieu sans relâche. C'était mon intervention.
1: D'accord. Très belle intervention aussi, Marie-Christine. Alors, on parle pas seulement de vacances, on parle d'équilibre en fait. On parle d'équilibre de la famille, d'équilibre entre la famille, la vie sociale et le ministère. Donc en fait, quand on parle d'équilibre, est-ce que alors ma question c'est la suivante, est-ce que quand on a la même vision dans la famille, est-ce que pour toi c'est quelque chose qui est primordial pour que le ministère, le ministre puisse continuer à servir le Seigneur? Je donne un exemple, on voit la différence quand les enfants appartiennent à Christ et quand ils sont pas encore à Dieu. Voilà. Quand on part, est-ce que c'est une question de vision et de compréhension? Est-ce que pour toi on arrive à mieux équilibrer quand tous nos enfants sont déjà sont déjà à Christ, ou est-ce qu'on peut le faire quand même quand voilà on continue à semer et à donner Jésus jusqu'à ce qu'ils arrivent dans la bergerie? Voilà.
2: Alors bien entendu docteur, c'est toute une organisation.
1: C'est ça. Voilà.
2: On peut parler de l'organisation parce que le chrétien qui sert Dieu, surtout lorsque nous sommes en service, il faut savoir concilier la vie familiale et le ministère. C'est-à-dire trouver du temps, s'organiser, comme je dis bien, c'est une organisation. Parce que ceux qui sont déjà à Christ, merci Seigneur, gloire à Dieu.
1: Amen.
2: Mais ceux qui ne le sont pas, on a un travail, un cheminement à faire. Quand on quitte le ministère, il faut aussi aller continuer ce que nous avons reçu, il faut le continuer à la maison. C'est-à-dire trouver du temps avec les enfants, mais tout en restant dans la parole, en les initiant, en les enseignant, en leur apportant ce que nous, nous avons de meilleur, ce que nous avons compris. Et les édifier, que ce soit par des jeux, que ce soit par des mini-études bibliques ou des histoires basées sur la parole pour leur amener une forme de connaissance et aussi les accompagner pour qu'ils grandissent et qu'un jour qu'ils disent « moi aussi, je veux venir avec toi ». Donc c'est ainsi que je vois un peu la conciliation, le ministère et la vie familiale. Donc maintenant c'est la société, parce que il faut toucher aussi la société, il n'y a pas que les enfants. Il y a la société, il y a beaucoup de d'hommes et de femmes qui ne connaissent pas, mais qui ont faim, qui ont soif. Et nous devons aussi trouver du temps pour passer avec ces gens qui sont dans la société, qui ne sont pas encore à Christ, mais ce sont des personnes vers qui nous devons aller, parce que nous sommes des disciples de Dieu, nous devons aller également apporter la parole. Donc nous devons penser à tout ce monde et vraiment s'organiser pour que nous puissions servir Dieu, mais aussi ramener à lui ceux qui ne le connaissent pas.
1: Voilà. En tout cas, merci pour ton intervention. Voilà, c'était très clair. Tu es déterminé à suivre Dieu avec un équilibre, mais tu ne lâches pas ton Seigneur pour faire des choses qui te demandent pas, mais qu'au contraire attirer les autres à toi, à venir dans la présence de Dieu avec toi. Voilà, c'est ça. Très bien, merci beaucoup, ancien. Allez, au revoir. Au revoir. Alors, il y a une chose qui est importante, c'est que je parlais du choc des attentes, c'est-à-dire que le ministre de Dieu qui est compris dans sa famille, quand il est compris, c'est plus facile pour lui, il n'hésite pas, c'est plus facile pour lui d'aller dans les urgences, d'aller dans ce que Dieu lui demande, parce qu'il sait qu'il est compris, et quand il est compris, il peut être en paix. Mais par contre, quand il y a un choc des attentes, c'est-à-dire que lui, il connaît sa direction, il sait que de toutes les manières, quand il s'occupe des affaires de son père céleste, Dieu s'occupe de sa famille, et que lui aussi, il prend soin de sa famille, c'est bien. Ou elle prend soin de sa famille, c'est bien. Mais quand il y a un choc des attentes, c'est-à-dire que la priorité de la famille, c'est pas Dieu, là on peut avoir des chocs qui génèrent des sentiments et même des conflits. Alors en fait le conjoint qui comprend le ministère, qui comprend la charge ministérielle de son époux ou de l'épouse, voilà, c'est quelque chose qui est très très facilitateur pour le ministre, parce que il se sent aidé, aisé, hein, il a l'aide qu'il faut. Mais par contre, s'il y a un choc, c'est-à-dire que le choc, c'est de partager le conjoint avec la foule, avec les âmes, avec les séminaires, avec c'est quelqu'un qui ne comprend pas ça, il peut avoir des problèmes. Alors il y a les enfants aussi, et ça c'est quelque chose que j'ai retrouvé dans le monde séculier également. Quand on est enfant de ministre de Dieu, Je parle là de manière dans le ministère, mais aussi dans le monde séculier. Je donne mon exemple, mon témoignage. J'étais enfant d'une directrice d'école. Donc, enfant d'une directrice d'école, on ne peut pas ne pas étudier à l'école. C'est pas possible. Voilà, à l'époque. Hein. Donc, une pression. On est fille de, fils de. Et ça peut mettre une pression. C'est pour ça que les parents doivent être dans l'amour. Et bon, et c'est pour ça donner aussi l'amour de ce qu'on fait, l'amour de ce qu'on est devenu. Voilà, l'amour de ce qu'on fait et l'amour de ce qu'on est devenu et l'amour aussi de Christ. Voilà. Donc la pression même qu'il y a sur les enfants peuvent devenir pas une pression en fait. Ça peut être aussi un plaisir. Moi je donne mon exemple, j'ai toujours aimé étudier parce que j'avais une maman qui m'encourageait. Donc c'est pareil pour un ministre de Dieu qui encourage ses enfants à aimer Dieu, qui encourage ses enfants, et c'est notre travail, c'est mon travail aussi. Voilà, je leur parle de Dieu souvent. Bon, on voit que c'est pas on ne le fait pas parce que par obligation, mais on le fait parce qu'on aime. Alors, il y a un équilibre entre l'amour et la sagesse. Il faut avoir la bonne attitude dans les situations familiales. Voilà. Alors, on va prendre quand même un verset dans Marc 3, verset 21. Verset 21. Les parents de Jésus, ayant appris ce qui se passait, vinrent pour se saisir de lui, car ils disaient, il est hors de sens. Il est hors de sens. Des parents biologiques, les parents de Jésus, ayant appris ce qui se passait, vinrent pour se saisir de lui, car ils disaient, il est hors de sens. Vous voyez, Jésus aussi a éprouvé des choses. Il a connu des choses que nous connaissons. C'est-à-dire quand la famille ne comprend pas ce qui se passe. Donc même la propre famille de Jésus pensait qu'il était devenu hors de sens. Ça veut dire, en se donnant ainsi à la foule, qu'il était hors de sens. Et dans Jean 7:5, le texte précise, car ses frères non plus ne croyaient pas en lui. Ses frères ne croyaient pas en lui. On voit également David et son frère Eliab. Lorsque David arrive sur le champ de bataille face à Goliath, son grand frère Eliab le réprimande et accuse son cœur d'être orgueilleux. 1 Samuel 17-28. Donc souvent, parfois, quand on arrive à Christ, je parle à celui qui vient de donner sa vie à Jésus, je t'encourage à te donner complètement à Jésus. Parce que parfois, la famille va souvent voir la petitesse de celui qui l'a vu grandir, là où Dieu a mis une onction. Dieu a mis son onction, mais la famille voit la petitesse. La famille voit la personne telle qu'elle était. Voilà. Et c'est en servant Dieu que ils vont se rendre compte que Dieu a transformé ta vie, que Dieu a transformé et que ton amour pour lui dépasse. Parce que vous savez, quand on a des enfants, moi je sais que c'est Dieu qui m'a donné des enfants. C'est Dieu qui m'a donné des enfants et je le remercie. Et je ne peux pas faire passer un être humain avant Dieu. Il me demande de l'aimer d'abord. Mais il faut trouver l'équilibre avec les enfants, avec la famille, et donner de l'amour, donner aussi ce qu'il faut avec la sagesse de Dieu. Pourquoi? Parce que Dieu est un Dieu d'équilibre. Donc, si l'engagement spirituel est réel, mais il ne doit pas devenir une excuse non plus pour déséquilibrer. Voilà. Ce que c'est le but du message. Il ne doit pas devenir une excuse pour déséquilibrer. Donc c'est pour ça que les personnes qui sont les ministres de Dieu doivent toujours être devant la face de Dieu pour emmener les affaires importantes du peuple devant Dieu, avoir des hommes, des femmes dans le ministère qui aident et qui sont aussi dans l'équilibre, n'est-ce pas, pour que ce leader soit équilibré dans tous les domaines de sa vie. Donc la famille, on dit que c'est le premier ministère de loin, mais c'est sûr que il aime Dieu pour ce que il aime Dieu pour lui-même, pas pour ce qu'il a, pas pour ce qu'on lui a donné, mais il aime Dieu pour lui-même. Ça veut dire qu'il prendra soin de sa famille, il y aura un équilibre avec le ministère, avec la famille et la vie sociale. Parfois, on peut penser que on ne nous comprend pas toujours, parce que il y a un équilibre qui a été inscrit dans la création et le rythme de la vie. Je vais aller un peu plus vite, mais dès Genèse, Dieu montre que la vie est réglée par des lois d'équilibre et de cycle. Alors, il y a ce qu'on appelle la loi de l'alternance. La loi de l'alternance, c'est quoi? On le retrouve dans Ecclésiaste, chapitre 3, verset 1 jusqu'à 8. Il y a un temps pour tout. Un temps pour toute chose sous les cieux. Un temps pour naître, un temps pour mourir, un temps pour aimer, un temps pour haïr. On m'a dit haïr, mais le mot haïr là, c'est pas le mot haïr, ne pas aimer, non. Mais un temps pour ne pas être dans le monde, un temps pour, voilà. Un temps pour la guerre et un temps pour la paix. Dieu n'a pas créé le monde où il fait jour 24 heures sur 24. Il n'a pas créé un monde où il fait jour 24 heures sur 24. Non, il a instauré le jour pour l'action et la nuit pour qu'on puisse se reposer. Donc, en fait, l'Ecclésiaste, quand il parle, il va chercher à être dans une saison, c'est-à-dire il rappelle que chercher toujours l'activité, toujours une seule saison, c'est pas l'équilibre de Dieu. C'est à l'encontre de l'équilibre divin. Alors, on a aussi l'équilibre physique et spirituel, c'est-à-dire que l'équilibre physique, il faut prendre soin du temple que nous sommes, de notre corps, de ce que nous mangeons, de ce que nous disons, de ce que nous faisons avec notre corps, faire un peu de sport, prendre le temps du repos physique. Mais il y a aussi l'équilibre spirituel qui est le Shabbat, qui est Jésus lui-même, c'est-à-dire rester dans la paix de Dieu. La paix de Dieu, c'est-à-dire être régénéré par la parole, être régénéré par Dieu lui-même, rester dans sa contemplation, dans la prière. Le jeûne aussi nous permet de chercher la face de Dieu. Donc, on a une équilibre des priorités qui est l'esprit, l'âme et le corps. En fait, l'être humain, il est tripartite, mais Dieu prend soin de chacune de ces dimensions pour que nous puissions être dans l'équilibre divin. Alors, dans l'esprit, je vais le dire, l'esprit c'est quoi? Pour cet équilibre, c'est la prière, la foi, la relation avec Dieu. Pour l'âme, c'est la relation avec Dieu qui va stabiliser les émotions, qui va gérer les émotions, qui va régénérer l'âme, en fait, apprendre à fermer la porte de la tristesse, apprendre à gérer la colère, apprendre à ne pas rester sous la colère. Parce que Dieu sait que nous pouvons nous mettre en colère, mais il nous demande de ne pas rester dans la colère. Et le corps, la santé, le repos, la nourriture et le sommeil. Donc, en fait, on prend l'exemple de Jésus. Jésus mangeait, dormait. Il traitait son corps comme un temple aussi, hein. C'est-à-dire que si on traite son corps comme une machine inépuisable sous prétexte de servir Dieu, c'est une erreur. Parce que l'apôtre Paul nous rappelle que le corps même, c'est le temple de l'Esprit Saint. L'âme, les relations et le mental, Jésus s'éloignait des foules pour préserver sa paix intérieure. Et il entretenait des amitiés. Il entretenait une amitié avec Lazare, avec Marie, avec Marthe, avec Jean, le disciple qu'il aimait. Et l'esprit, c'est la communion avec le Père qui alimente tout le reste. C'est la communion avec le Père qui alimente tout le reste. Donc, si l'une de ces trois dimensions est hypertrophiée au détriment des autres, la structure s'effondre. Parce qu'un esprit fervent dans un corps épuisé mène à la maladie. Un esprit fervent qui est dans un corps épuisé, eh ben, ça va mener à un déséquilibre. Une vie intellectuelle brillante, sans dimension spirituelle, va emmener à l'aridité de l'âme. C'est-à-dire que tu seras dans un désert dans ton âme. Donc, en fait, il faut un équilibre aussi dans le caractère, c'est-à-dire la tempérance. Dans le Nouveau Testament, le Seigneur nous montre un équilibre qui est important, qui est très très important, c'est la tempérance. La tempérance, c'est la maîtrise de soi. Je donne l'exemple de Galates chapitre 5 22-23, voilà. Éviter l'activisme religieux. Jésus reproche à Marthe non pas de servir. Il lui a pas dit qu'elle ne pouvait pas servir, mais lui a dit qu'elle perdait l'équilibre en s'inquiétant, en s'agitant pour beaucoup de choses, oubliant l'essentiel dans Luc 10, 41 à 42. En fait, l'équilibre porte un nom, et ce nom, ce sont les fruits de l'esprit qu'il nous a donnés. Donc en fait, Marthe, dans Luc 10, 41, 42, elle reçoit Jésus, elle s'agite, et il y a Marie qui est au pied de Jésus et qui écoute son Seigneur. Donc, l'équilibre voudrait qu'on soit aussi dans l'activité, mais aussi dans la présence de Dieu. L'activité ne peut pas aller sans la présence de Dieu. L'activité ne peut pas aller sans Jésus. Voilà. Et il ne faut pas non plus, Dieu demande de la discipline, mais il met en garde contre l'austérité, c'est-à-dire que l'excès en tout nuit. Voilà. Il nous demande de ne pas nous sentir trop sages. Pourquoi on se détruirait en faisant des choses que Dieu ne nous demande pas non plus. Donc voilà. Alors, il y a aussi l'équilibre des rôles. Et je vais terminer par cela, l'équilibre des rôles, la sagesse des alliances. Voilà. La balance est en horreur à l'Éternel, mais le poids juste lui est agréable. Donc il faut un équilibre dans le travail, dans la vie spirituelle, dans le foyer. Voilà. Et un équilibre dans le ministère et sa vie privée. Parce que le Seigneur nous demande de garder du temps aussi pour nos familles, de garder du temps pour les âmes aussi qu'il nous confie. Et il nous demande également de travailler pour, voilà, qu'il y ait un équilibre aussi dans le foyer. Donc, c'était vraiment... cette émission sur l'équilibre entre le ministère, la famille et la vie sociale, voir comment Dieu lui-même a établi le Shabbat, comment il a établi l'équilibre dans le ministère, avec l'exemple de Jéthro, par exemple, qui donnait ce conseil à Moïse. On a vu aussi comment Jésus gérait les disciples, comment il gérait les choses avec les disciples, et comment le Seigneur donnait aussi de l'attention à ceux qu'il voyait en train de s'épuiser. Par exemple, dans Luc 10, 41-42, avec Marthe qui perdait l'équilibre en s'inquiétant. Elle s'inquiétait beaucoup, elle s'agitait beaucoup, et alors que le Seigneur voulait qu'elle soit simplement dans la paix, et dans une paix qui dépasse toute intelligence et toute intelligence. Voilà. Donc là, nous allons faire une dernière pause musicale et nous allons terminer par la prière.

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1: Mega FM, bonjour.
2: Oui, bonjour. J'ai pas de témoignage à donner, mais je voulais féliciter cette émission. J'ai écouté avec grand intérêt et voilà, c'est des choses qui édifient, hein, c'est des choses qui font du bien. Et donc je dis merci pour cette émission, voilà.
1: Voilà. En tout cas, merci pour ton appel, merci pour cet encouragement. On se dit à la prochaine.
2: Allez, salut.
1: Merci, au revoir.
2: Au revoir.
3: Donc, nous arrivons au terme de cette émission et nous disons merci à cet auditeur d'avoir appelé. Donc, en fait, nous voyons que Jésus lui-même, dans la barque, dans la tempête, il regardait l'agitation des hommes. L'agitation des hommes donne l'épuisement nerveux, la peur de la mort, la peur, la tempête ne donne pas la paix, mais en fait la paix du Créateur nous donne un sommeil réparateur, une maîtrise aussi de la nature que nous pouvons maîtriser à travers la prière, la manifestation des choses. Donc nous allons prier, demander au Seigneur vraiment de nous aider à être de ceux qui soit équilibré, parce que quand un être humain est équilibré, les autres le voient. Ça se voit, quand on a l'équilibre divin, ça se voit. Et un leader, c'est un homme qui prend son équipe et qui emmène son équipe vers un développement de croissance et de compétences. Un vrai leader, c'est ça. Un vrai leader prend son équipe et l'emmène vers la croissance et la croissance dans la parole de Dieu et aussi la croissance des compétences. Et les âmes aussi sont prises à charge, et même les âmes qui sont prises à charge au départ, hein, c'est-à-dire quand on est un bébé spirituel, au début tu vas boire du lait, mais après tu vas commencer à manger la parole et à être de celles ou de ceux qui sont affermis, et pareil, le leader va t'emmener vers la destinée dans laquelle tu dois rentrer, mais ce leader doit être soutenu par des hommes, des femmes, comme le demande la parole de Dieu dans l'exemple de Jéthro avec Moïse. Donc nous allons prier. Seigneur mon Dieu Père, nous te bénissons pour cette émission. Tu nous montres que tu es un Dieu d'équilibre, hein, depuis la création. Le repos, c'est ton couronnement, Seigneur mon Dieu Père, de la création, et tu nous as montrer qu'à travers Jésus, qui est le Shabbat même, Seigneur mon Dieu Père, ô Papa Dieu Tout-Puissant, Éternel, tu nous donnes, Seigneur mon Dieu Père, la solution qui est Jésus. Tu nous as montré à travers la parole comment il gérait les disciples, comment il se reposait, comment, Seigneur mon Dieu, il dormait quand il y avait la tempête, comment, Seigneur mon Dieu Père, il ordonnait même à la nature. Seigneur mon Dieu, alors oui, Papa, nous te bénissons, nous te disons merci. Merci, Papa, pour cette émission, et que chaque âme qui a entendu, Seigneur, qu'il faut l'équilibre, que tu nous révèles là où nous avons manqué d'équilibre, que tu nous révèles encore, Seigneur, là où nous devons travailler plus, là où nous devons, Seigneur mon Dieu, faire plus d'efforts. Mais toi, tu nous conduis, Seigneur, parce que tu nous as donné ton esprit, et ton esprit, Seigneur mon Dieu, est dans notre corps. Tu nous dis dans 1 Corinthiens 6:19, ne savez-vous pas que votre corps est le temple du Saint-Esprit qui est en vous? Alors, cher Saint-Esprit, nous te demandons de prendre

0: techniciens et à tous les auditeurs qui nous ont écoutés aujourd'hui. Au revoir.
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0: Oui, bonjour à vous tous. Merci, chers auditeurs de la radio Méga FM 88.9, la fréquence du Nord. Et si vous êtes malheureux, eh bien, c'est la bonne fréquence où vous connectez pour retrouver de la joie de vivre. 88.9, notez bien, cette fréquence de Méga FM Radio du Nord. Nous sommes présents avec, bien sûr, Patricia. Christelle sera en ligne avec nous pour cette émission Si bon dit et bon. Si bon dit bon, vos palais seront mis à l'honneur et votre capacité à cuisiner, à inventer et à apprendre aussi concernant la cuisine. N'oubliez pas, vous pouvez nous appeler toujours à ce beau numéro 05 90 23 17 11. 05 90 23 17 11. Notez-le quelque part sur votre téléphone car vous aurez à nous appeler. Ce matin, nous allons parler d'une belle thématique, celle de la banane plantain, hein, qui orne nos assiettes et qui fait partie aussi de la culture guadeloupéenne, antillaise et dans d'autres pays aussi. Patricia est avec nous et est passionnée. C'est notre madame propriété qui nous donne les propriétés des aliments que vous consommez dans vos plats.
1: Bonjour tout le monde. Gilles a parlé de la banane plantain, mais habituellement nous avons dit banane jaune.
0: Oui, la banane jaune.
1: Notre chère banane jaune que nous allons un peu comment vous dire, découper en petits morceaux, c'est bien le cas.
0: Ah oui, c'est bien le cas de le dire.
1: Qu'on va découper en petits morceaux par nos paroles, par nos recettes et par nos les différentes propriétés que nous allons vous donner et vous allez découvrir des choses intéressantes.
0: Ah, bien intéressantes, hein.
1: On commence directement. Alors, la banane jaune, moi, je préfère ce terme-là, banane jaune.
0: Banane jaune.
1: La banane jaune, c'est, on l'appelle aussi banane cône, parce qu'elle a un peu la forme d'une corne. Si vous avez remarqué, elle a la forme d'une corne, et de temps en temps, on utilise moins cette appellation-là, mais on l'appelle aussi la banane cône. Elle possède beaucoup de nutriments. Elle est riche en fibres, qui facilite le transit, qui facilite la digestion et procure une sensation de satiété. Ce qui veut dire que on en prend et on peut pas aller plus loin parce que le corps nous dit que il y en a assez. Satiété durable et ça nous cale bien.
0: Donc pendant quelques heures, on est
1: bien calé.
0: On est bien calé. C'est recommandé à prendre peut-être lorsqu'on a de grandes journées, c'est ça, de grosses journées.
1: Oui, ça peut être utilisé à cette fin-là.
0: Ouais.
1: Ou bien tenir avec la petite morue, donc c'est les six friandes, anti-morue, anti-lamorue et oignon. Ouais, ça peut le faire. Mmh. D'accord. Son apport en potassium est un atout pour les sportifs. Ça évite ou diminue les crampes musculaires. Les sportifs sont sujets aux crampes. Mm-hmm. Et donc, s'ils en consomment avant et après, ça diminue sur les crampes, les crises de crampes. D'accord? Mm-hmm. La banane jaune contient aussi de la vitamine A, la vitamine C, et la vitamine B6, qui renforce le système immunitaire et participe au fonctionnement de l'organisme. Nous savons que le potassium, je reviens sur le potassium parce que je ne vous ai pas tout dit, il réduit le risque d'accident vasculaire. Le potassium. Prochainement, je vous ferai un topo sur toutes les vitamines et les propriétés qui nous amènent lorsque nous les consommons dans les divers aliments qui nous amènent lorsque nous les consommons dans les diverses

0: holistique. Donc, consommons local. C'est comment vous dire, beaucoup d'associations nous parlent de la consommation locale, mais ce n'est pas qu'un appel commercial. C'est vraiment un apport pour notre santé. Consommons autant que possible local.
1: On parle de souveraineté alimentaire, effectivement, mais c'est intéressant puisque lorsqu'on consomme local, il y a des processus aussi qui sont en moins et qui préservent le fruit. On parle aussi de des circuits courts qui favorisent un certain nombre aussi de préservation, on dit, des aliments, ce qui peut être très développé. On avait reçu un intervenant là-dessus il y a de cela quelques semaines et qui parlait vraiment de ce besoin.
0: Oui, c'est ça. Donc, je vous ai dit qu'il contient de la vitamine B, je vérifie, B6. Les vitamines B, en général, c'est bon pour... ce sont des antioxydants. Donc, qui participent au maintien de nos cellules en forme, qui ralentissent le vieillissement des cellules, qu'on appelle de l'oxydation, et qui sont donc des antioxydants empêchant l'oxydation des cellules. Donc ça, c'est pour la famille de vitamine B, mais la vitamine B6 en particulier. La vitamine A participe au bien-être de la peau. Et qui dit la peau, dit les cheveux, dit les ongles. Donc, dans la banane jaune, nous avons tous ces nutriments-là qui nourrissent notre corps.
1: C'est intéressant. En parlant des vitamines qui sont utilisées, la vitamine B6, on dit qu'elle est utilisée dans le métabolisme aussi de fabrication des protéines et d'autres choses. Donc, elle participe à un équilibre des éléments. Je pensais à un article aussi qui scientifique qui parlait de la transformation des acides aminés, métabolisme du glycogène, l'utilisation des glucides et lipides pour produire de l'énergie. Donc la vitamine B6 a un rôle fondamental dans l'organisme.
0: Alors on voit aussi que autant la banane jaune est bonne pour nos papilles, elle est bonne pour notre corps aussi, d'accord? Elle est bonne pour autre chose, mais je conserve ça pour la fin de l'émission. Vous allez être bluffé.
1: Il va y avoir une surprise. Donc, restez connectés avec nous sur Mega FM 88.9. Il va y avoir des surprises.
0: Alors, comment peut-on conserver la banane jaune? De manière générale, nous, quand nous avons ici nos bananes, nous les laissons à température ambiante dans la pièce, la cuisine. Ainsi, la banane jaune mûrit de manière normale et naturelle. Mais si nous voulons la conserver pour un usage ultérieur, et de manière générale, tous les fruits et légumes que nous avons, il faut mettre au réfrigérateur. La fraîcheur ralentit le système de maturation.
1: Oui.
0: Le système de maturation. Et vous pouvez récupérer votre banane jaune autant où vous en aurez besoin pour pouvoir l'utiliser. Nous avons plusieurs façons chez nous d'utiliser et de faire cuire notre banane. La fameuse banane grosselle, comme tous nos légumes, à grosselle. Donc, on met dans de l'eau ou à la vapeur.
1: Ah, vous aimez le grosselle, hein? Vous aimez le grosselle.
0: Oui. À l'eau. On met dans le faitout et puis on fait bouillir jusqu'à ce que ça soit assez cuit selon notre goût. D'accord? Mais nous avons d'autres façons de faire cuire. La dernière fois on s'était rencontrés, Christelle nous avait montré une façon d'intégrer la banane jaune à l'igname pour faire une salade guadeloupéenne qui était excellente. J'en ai encore le goût dans mes papilles.
1: Oui, c'était pas mal. Ils étaient avec des anchois, quelque chose comme ça aussi.

0: Les oignons.
1: Les oignons.
0: Rouges.
1: Du harençon.
0: Et la bonne vinaigrette. Ça, c'est à partager avec vous sûrement. Si vous voulez connaître la recette, vous devez nous appeler.
1: Alors, la banane jaune, en fait, pour finir sur le coup, la banane jaune est un bon allié pour un régime équilibré, sain et savoureux. Puisque vous voyez tous les nutriments qu'il a, toutes les vitamines. Donc, alimentation saine, équilibrée. Et c'est notre objectif d'être là avec vous pour vous aider à avoir une alimentation saine et équilibrée. Vous voyez, on peut utiliser la banane toute seule en y alliant les légumes. Les légumes qui doivent faire partie absolument de chacun de nos repas, des légumes crus avant de manger, pour pouvoir tapisser déjà l'estomac avec les fibres et tout ça, et préparer le système de satiété, pour qu'on ne mange pas de manière exagérée. Par contre, les index glycémiques est un peu élevé, il se rapproche de celui de la pomme de terre. Donc pour les diabétiques, à consommer avec modération. Rappelez-vous que je vous ai dit que l'index glycémique, c'est la vitesse à laquelle le sucre rentre dans la circulation sanguine. D'accord? Et pour les diabétiques, faut pas qu'il y ait des pics glycémiques. Donc, c'est bon au papille, mais il faut le faire avec modération. Sinon, pour nous autres, à consommer de manière variée et sans modération.
0: Et sans modération, très, très bien. À ceux qui sont fans là-dessus, bientôt nous aurons sûrement une auditrice qui voudrait peut-être nous appeler vers 10h pour nous partager une recette de beignets et bananes. Donc, chers auditeurs, restez connectés. On va sûrement avoir ce retour. Si vous avez vos recettes à partager avec nous, n'hésitez pas. C'est le lieu pour ouvrir et recevoir peut-être d'autres apports, d'autres auditeurs qui vont vous dire, tiens, j'ai essayé cela et ça marche aussi avec la banane jaune.
1: D'accord. Alors, je vous ai parlé de la préparation à gros sel, mais il y a aussi la préparation, maintenant, on l'appelle à loco, parce que ça vient d'Afrique. Hein. Mais nous, en Guadeloupe, on l'appelait banane frite. Banane frite. Banane, oui. Et on découpait en lamelles et on mettait à l'huile, dans l'huile chaude. Et on épongeait après et on utilisait avant. On ne savait pas trop, donc on a fait des erreurs, on a commis des
0: tests,
1: erreurs.
0: On a dit, on a fait
1: parce
0: des tests.
1: qu'on mettait dessus du sucre. C'était très bon, le craquant du sucre. Les enfants en raffolaient. Aujourd'hui, la banane étant déjà jaune.
0: Comment c'était préparé? Tu as dit, on mettait du sucre sur la banane.
1: Alors, on coupait un lamelle.
0: Oui, un lamelle.
1: Et on mettait dans l'huile chaude.
0: OK, il faisait frire.
1: Le temps que ça dort, on faisait frire. Et on essorait, on mettait sur du sopalin.
0: Donc, c'était banane flambée, on va dire.
1: Non, pas banane flambée. Banane cuite dans l'huile. Banane frite qu'on appelait. Maintenant, c'est à loco. Et c'est présenté d'une autre façon, c'est présenté en rondelle.
0: Je vois.
1: Mais nous, j'ai été élevée avec la façon dont c'était coupé en lamelles, jeté dans l'huile chaude, essoré, et mis dans un plat de service, et on parsemait dessus du sucre, notre sucre brun, là. Notre sucre brun. Il y avait le craquant du sucre, mais c'était des erreurs.
0: Pourquoi il y a des erreurs? Explique aux auditeurs pourquoi.
1: La banane étant déjà mûre, et on utilisait les bananes les plus mûres. Plus la banane est mûre, plus c'est sucré. Donc la banane est déjà sucrée. Pas besoin de rajouter du sucre dessus. La banane étant déjà sucrée. Alors c'est un travail à faire sur nous, en mettant de moins en moins, et à se retrouver à ne plus en mettre.
0: Donc c'est éduquer le goût, hein, c'est ça. Parce que des fois, c'est tellement bon que l'on veut le faire, mais on ne se rend pas compte qu'on est en train de s'empoisonner.
1: En rajoutant le sucre. Hein. La banane étant déjà sucrée, et comme c'est avec la banane déjà bien mûre qu'on faisait ces bananes frites-là, on n'a pas besoin de rajouter du sucre. Préservons notre santé, le sucre est un poison.
0: Peut-être, si je peux répéter cela encore, puisque j'ai l'impression que beaucoup d'auditeurs vont bondir sur leur chaise.
1: Oui.
0: On l'a déjà entendu, mais il est bon de... C'est un poison, c'est ça?
1: C'est un poison.
0: Bon.
1: Malheureusement, c'est un poison. Tous nos aliments ont déjà le sucre nécessaire pour... Vous voyez, quand on vous donne une prescription médicale, le médecin écrit « Donnez la quantité suffisante pour... » Donc, tous nos aliments contiennent déjà du sucre. Nos papilles ont été détournées. Et pour nous, le sucre, c'est ce qu'on rajoute dans notre thé, dans notre café, dans notre lait, dans nos préparations. Mais après besoin de rajouter du sucre, il faut rééduquer nos papilles au sucre naturel de nos aliments.
0: Rééducation, et que les personnes puissent prendre le temps de d'apprendre et de reformer le goût. C'est une éducation que nous ne faisons pas beaucoup. Reprenez tout ce que vous faites en termes d'alimentation. Faites une liste, par exemple, et regardez tout ce que vous devriez changer, améliorer.
1: Pas tout d'un coup.
0: Petit à petit, c'est ça?
1: Un pas à la fois.
0: Un jour à la fois.
1: Un pas à la fois.
0: Et un pas à la fois.
1: Step by step.
0: Oh yes.
1: Et au fur et à mesure, vous allez vous rendre compte. Alors, je ne sais pas pour vous, on aurait aimé avoir un retour sur l'information. On aurait aimé que vous nous appeliez pour que vous nous racontiez votre expérience depuis que nous avons commencé avec vous ces émissions culinaires. Pour ma part, je fais beaucoup plus attention. Par exemple, quand j'ai mangé à 16h30, 17h, je ne mets plus une cuillère de repas ou une fourchette dans la bouche jusqu'à demain. Et dans ce laps de temps-là, je bois de l'eau. Vous vous rappelez?
0: Quelle est ta dernière heure, la dernière heure à laquelle tu manges?
1: 17h, je peux manger. Après, plus rien.
0: Oui.
1: Peut-être un fruit, éventuellement.
0: Quelque chose de
1: un fruit.
0: Léger, c'est ça?
1: Nous n'y mangons ces jours-là, sans qu'à laquer des mangos.
0: Ouais, vraiment, j'ai
1: deux mangos.
0: Ouais.
1: Et puis, après, c'est bon pour moi. Et le lendemain, on recommence la journée. Rappelez-vous comment Christelle nous avait expliqué le petit déjeuner. Entre-temps, l'apport hydrique.
0: C'est ça.
1: Eh bien, je finis ma journée en apport hydrique. Et je me rends compte que de mieux en mieux, j'ai mon apport d'eau pour la journée. Parce que quand j'ai fini de manger à 17h, j'ai pris le dernier aliment. Eh bien, le reste, c'est l'eau. Et je me porte mieux. Et vous, comment avez-vous fait? Chaque fois qu'il y a une interaction dans la journée autour de l'aliment, je repense à notre émission. Je me dis, on n'a pas besoin. Mon thé que je sucrais. Maintenant, je suis à peu près à une demi-cuillère à soupe. Il y a du progrès. Mais j'ai envie d'arriver à zéro cuillère à soupe de sucre. C'est possible.
0: Pour les sportifs aussi, c'est
1: les sportifs, c'est un autre niveau parce qu'ils ont besoin d'apports protéiniques, d'apports énergétiques. Donc, c'est un autre cadre. Mais même pour les sportifs, il y a une stabilisation à avoir. Et écoutez-moi. Les bœufs ne mangent pas de sucre. Les animaux de la savane, ils mangent pas de sucre, ils mangent pas de viande. Et regardez comment ils sont en forme. Ne serait-ce qu'en se questionnant sur le bien fondé de nos apports excessifs de viande, de sucre, de sel, de gras. Ne serait-ce qu'en se questionnant, on pourrait diminuer de beaucoup notre consommation de ces aliments. Est-ce que ce sont vraiment des aliments, à se poser la question, de ces apports-là dans notre alimentation? Je préfère dire apports dans notre alimentation.
0: Beaucoup de fois...
1: Il nous faut de la graisse. Hein.

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0: j'aimerais changer aujourd'hui.
1: Qu'est-ce que tu proposes?
0: J'aimerais te jeter à la maison.
1: Mais c'est un peu tôt, non?
0: C'est vrai, en effet. Mais tu sais quoi?
1: Dis-moi.
0: C'est entre bien tout au long.

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0: productivité et l'immédiateté. En quête de bien-être, rejet du stress permanent et de désir d'un retour à l'essentiel, beaucoup s'interrogent. Ralentir, est-ce un luxe réservé à quelques privilégiés ou un choix accessible à tous? Nous allons explorer ensemble cette philosophie de vie. Avec nos invités, nous tenterons de comprendre ce que signifie vraiment vivre mieux, vivre moins vite, et si le slow life peut être une réponse aux excès de notre époque. Et vous, via le hashtag FQEP sur les réseaux sociaux, bien sûr, ou au 07 839 839 75, partagez vos expériences de ralentissement ou vos difficultés à sortir du rythme effréné du quotidien. Et pour co-animer cette émission avec moi, Mylène est toujours fidèle au poste. Bonsoir Mylène.
1: Bonsoir, bonsoir à tous.
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1: Dans une société où tout s'accélère entre mails qui s'accumulent, notifications incessantes et rythme de vie effréné, une question se pose de plus en plus. Faut-il ralentir nos vies?
0: Le quotidien moderne semble être devenu une course permanente. Toujours plus vite, toujours plus connecté, toujours plus productif. Mais à quel prix? Stress, fatigue, chronique, burn-out. Beaucoup se sentent pris dans un tourbillon qui les éloigne de l'essentiel.
1: Face à cette spirale, certains choisissent la slow life. Ralentir, donner du sens à leur journée, réapprendre à savourer le temps qui passe. Mais est-ce vraiment possible dans un monde hyper connecté où tout va à 100 à l'heure?
0: Le yoga s'inscrit naturellement dans cette démarche, une bulle de respiration au cœur du tumulte, un espace de calme où le corps et l'esprit se réconcilient. À travers la méditation et le mouvement, il permet de ralentir le rythme intérieur et de retrouver l'équilibre.
1: Adopter le minimalisme, c'est aussi faire le choix d'une vie plus légère, désencombrer ses placards, mais aussi ses pensées. Posséder moins, mais mieux, se libérer du superflu pour ne garder que l'essentiel, celui qui a vraiment du sens.
0: Et parce que ralentir, c'est aussi prendre soin de demain, le recyclage et la consommation responsable trouvent toute leur place. Moins gaspiller, mieux réutiliser, respecter les ressources, un geste pour la planète, mais aussi pour notre propre sérénité.
1: Ralentir finalement, ce n'est pas renoncer, c'est choisir une autre voie, plus douce, plus consciente, plus durable, une utopie ou bien au contraire une véritable solution d'avenir. Slow life, vivre mieux, vivre moins vite, c'est tout de suite dans Faut qu'on en parle.
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1: Et on reçoit Louise, professeure de yoga. Bonjour Louise.
3: Bonjour.
0: Nous avons aussi Virginie qui est home organiseur et créatrice de contenu sur Instagram sous le nom de Maison Green Organisée.
4: Bonjour.
1: Justine, créatrice de contenu sur la santé naturelle et la consommation éco-responsable sous le nom de What What June. Bonsoir.
5: Bonjour.
0: Et nous avons aussi Sophie qui est home organiseur et formée en Feng Shui.
6: Bonjour.
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1: Lorsque vous avez vu le sommaire de l'émission sur notre page Facebook ou sur le www.fautquonenparle.fr, vous avez été très curieux et vous nous avez posé pas mal de questions. Commençons tout de suite cette partie avec quelques chiffres.
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1: Luc, peux-tu nous dire si le slow life, c'est une tendance marginale ou en progression?
0: L'IFOP relève que 62% des Français souhaitent ralentir leur rythme de vie et consommer moins, mais mieux. Le succès des concepts comme le slow food ou le slow tourisme illustre cette aspiration collective à redonner du sens au temps et à la consommation.
1: Et donne-nous des chiffres autour du minimalisme, de la slow food ou encore du slow travel.
0: Un sondage Ipsos en 2023 montre que 46% des Français disent avoir déjà réduit volontairement leurs possessions matérielles. Le mouvement désencombrement et les méthodes comme Kronman sont devenues populaires, reflétant une volonté de vivre mieux avec moins. Selon l'ADEME, 31% des Français disent vouloir voyager moins loin mais moins longtemps pour privilégier les transports doux comme le train ou le vélo. La SNCF a même noté une hausse de 15% du trafic des grandes lignes en 2023 par rapport à 2019, preuve que beaucoup choisissent le train à l'avion pour des trajets intérieurs. Créé en Italie en 1986, le mouvement Slow Food, lui, a inspiré plus de 100 000 adhérents dans 150 pays. En France, la tendance se traduit par une hausse de la consommation locale. En 2023, 72% des Français déclarent privilégier les circuits courts alimentaires.
1: Et le yoga, c'est une pratique de niche ou un vrai phénomène de société en France?
0: Selon une grande enquête, 7,9 millions de Français pratiquent régulièrement le yoga, soit environ 15% des adultes. Parmi eux, plus d'un sur deux, 52% précisément, pratiquent chaque semaine et au moins 22% une à deux fois par mois.
1: On passe tout de suite aux réactions de nos auditeurs.
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0: On a Anthony du Mans, les journées sont devenues des marathons, chrono, GPS, notifications. J'ai l'impression que ma vie est dictée par un algorithme.
1: Claire, 34 ans, cadre à Marseille, je me lève avec mon téléphone, je m'endors avec mes mails, je sens que je cours après le temps en permanence et pourtant je n'avance pas. Et oui, la slow life, c'est un mouvement en France qui se développe de plus en plus. Alors,

0: que nos vies sont happées par la vitesse, certains choisissent de ralentir et d'adopter la slow life. Mais avant d'entrer dans le débat et d'en savoir un peu plus sur ce mode de vie, quelle est réellement la définition du slow life et comment ça se manifeste concrètement au quotidien? Qui peut nous répondre, Virginie peut-être?
1: Alors je donnerai ma définition parce que pour moi, pour chaque mode, il y a une définition qui est un peu personnelle. Pour moi, c'est vraiment ralentir et donner du sens plutôt à ce que l'on fait et ce que l'on a au quotidien qui nous permet justement de ralentir et d'aller à l'essentiel.
0: Sophie?
2: Oui, totalement d'accord. Et justement, ça se lie avec le minimalisme ou le fait de posséder moins mais mieux. C'est un peu la même chose, mais avec son temps, pour moi, le slow life, et donc de décider qui on décide de voir, décider de dire non à certaines choses et vraiment de se recentrer sur ce qu'on veut faire, sur ce qu'on aime. Et c'est vraiment un choix conscient pour moi. Et c'est ce que maintenant, tout le monde essaye de faire, je pense. Là, on disait oui à beaucoup de choses, oui à la surconsommation et oui à toujours faire plus, toujours voir plus de monde. Et là, je pense que depuis, surtout le Covid, j'ai l'impression, on essaye un peu de se recentrer sur soi, sur sa bulle et son chez-soi, son intérieur. Et je pense que ça s'inscrit dans le même mouvement.
0: Justine ?
3: Ouais, je suis d'accord avec ce qu'elles ont dit toutes les deux. Effectivement, cette question de ralentir, de privilégier la qualité plutôt que la quantité, de réfléchir vraiment à sa consommation, à ce qu'on vient faire un petit peu sur cette terre, qui on a envie d'être aussi. Enfin, tout ça se regroupe pour moi, effectivement.
0: Louise, toi, tu es professeure de yoga. Est-ce que tu as un avis sur ce que c'est que la slow life?
4: Oui aussi, alors je suis d'accord avec tout ce qui a été dit et c'est vrai que pour regrouper un peu, je pense que en effet on est dans une société où on a un peu tout cuit sur un plateau et on a l'impression un peu de subir, notamment avec le téléphone par exemple, et en effet je pense ralentir c'est faire des choix conscients et ne plus subir en fait et choisir, ben oui j'ai envie là à ce moment-là d'être entre guillemets un peu dépendant de mon téléphone pour diverses raisons personnelles, professionnelles, etc. Mais par contre, quand je suis en vacances, par exemple, j'adopte un autre comportement. C'est pareil dans les choix de consommation. Tout le monde doit faire ses courses, tout le monde doit manger, mais on peut réfléchir à comment on fait. Ça ne veut pas dire non plus de se mettre tout le temps des grosses contraintes et réfléchir à tout, etc. Mais c'est faire les choses en conscience et se dire, bon, bah, aujourd'hui, je n'ai pas le temps, voilà, je fais des courses rapides. Et puis, un autre jour, je prends le temps d'aller au marché, de faire plus attention. Enfin, voilà, c'est faire les choix en conscience sans que ce soit des contraintes et en même temps que ce soit une réflexion, que ce soit assumé, choisi, accepté et que ça soit en adéquation avec nos valeurs. Je crois que c'est ça qui est le plus important.
5: Merci. Alors la vraie, une question qu'on se pose, hein. Pourquoi sommes-nous dans un monde finalement où tout va très vite, les nouvelles technologies, est-ce que c'est la seule responsable en fait de cette accélération du monde?
1: Pour moi, il y a vraiment la. Ah, pardon.
5: Non,
1: il y a vraiment la consommation globale. En fait, on voit, il y a eu un gros changement de consommation depuis plusieurs décennies. Et cette accélération de la consommation où on a tout en accès presque illimité sous 24 heures avec une livraison à domicile, ça va très, très vite. On n'a plus le temps de réfléchir finalement à ce que l'on fait et même au travail. Enfin, ça devient en fait un cercle un peu vicieux et même plus vertueux. Du coup, je laisse la parole à Justine sur cette partie-là.
3: Oui, non, mais je suis totalement d'accord. On vit dans une société capitaliste, hein, il faut le reconnaître. Voilà, c'est pas un gros mot, c'est comme ça. Donc effectivement, c'est toujours un peu compliqué parce que on est tout le temps sollicité en fait pour tout, pour acheter, pour occuper notre cerveau. Voilà, avant on avait beaucoup de publicité. Avant c'était les journaux. Maintenant ça passe beaucoup par les écrans et du coup effectivement les nouvelles technologies, c'est sûr que ça a rajouté un petit peu une couche là-dessus. Donc oui, la surconsommation. Parce qu'il y a aussi une surproductivité, évidemment, c'est vraiment un enjeu aujourd'hui très important.
5: Et on le voit même effectivement dans le monde des entreprises. Hein. À l'époque, comme tu dis, bon, on pouvait recevoir des publicités sur papier, donc maintenant c'est immédiateté, l'information on l'a tout de suite. Dans l'entreprise, les patrons, s'ils répondent pas tout de suite à un mail, un message, ils vont perdre le marché. Donc en fait, il y a une espèce finalement de surenchère aujourd'hui, d'accélération de la société. Mmh. Comment on peut arriver finalement à réduire ce rythme?
3: C'est...
1: Il y a aussi, enfin, personnellement, je pense, enfin, l'accès WhatsApp où on doit répondre tout de suite avec la double notification dès qu'on a vu le message, et si on répond pas, on nous recontacte, ou enfin, il y a besoin de cette immédiateté aussi, et je pense que ça passe aussi par nous, enfin, aussi de remettre nos limites. Quelles sont nos limites en fait à la réponse, et dire bah là je suis pas disponible en fait, et je fais ce choix là de d'être disponible pour moi-même ou pour d'autres personnes, ma famille, enfin.
5: Plus facile à dire qu'à faire, hein, je pense.
1: Oui.
0: Et puis dès l'arrivée des nouvelles technologies, on a eu sur MSN à l'époque les Wiz, hein, quand on répondait pas, on se faisait harceler par les Wiz. Ça a été le début peut-être de cette accélération pour vous?
2: Bah, en plus, surtout maintenant, la société valorise plus le fait de faire toujours plus ou de faire quelque chose plutôt que de ne rien faire. Alors qu'en fait, maintenant, on essaie justement de se garder des temps off. Même des fois, j'entends des conseils de dire il faut planifier ses pauses, il faut.
5: Il faut planifier des pauses. Hein. Oui. On en est là, quoi, ouais. Aujourd'hui. Il faut caler dans le planning, tac, là, de telle heure à telle heure, je vais faire une pause.
2: C'est ça.
5: C'est fou.
2: C'est ça. Mais parce que on est tellement habitué. Ajouter, et je parle pas que des objets, je parle aussi dans son temps, dans...
5: Il n'y a même plus de place pour les pauses, c'est un peu ça, oui, finalement.
2: Et en fait, c'est même valorisé d'être, de cumuler plusieurs jobs, plusieurs activités, de faire du sport, d'avoir une vie sociale, etc. Donc du coup, je pense que maintenant, c'est bien aussi, comme tu disais Virginie, de mettre ses limites et de savoir dire non, et de savoir aussi dire maintenant, je prends du temps pour moi, et voilà, je réponds plus le soir, ou je me prends du temps pour le week-end pour me recentrer, pour voilà, passer du temps qualitatif plutôt que quantitatif de ajouter.
1: Complètement, parce qu'on voit en plus, enfin, par exemple, je vois synchroniser ses mails pro sur son téléphone, du coup on est disponible H24 avec les mails automatiques. En fait, ça nuit clairement à notre quotidien et aussi à notre santé mentale. Et rien que de parler de temps vide dans l'agenda, en fait, souvent les personnes sont paniquées à se dire mince, mais je vais faire quoi? Enfin, c'est-à-dire je perds mon temps à avoir du temps à rien qui n'est pas alimenté par un programme déjà planifié.
0: Vous aujourd'hui, vous avez pardon.
4: Après nous, je disais, c'est ce qu'on essaie aussi un peu de faire dans le yoga. C'est-à-dire que ralentir, c'est pas forcément rien faire, c'est pas forcément moins faire, mais c'est mieux faire, et c'est pas forcément toujours mieux organisé ou toujours mieux planifié, c'est aussi laisser des moments à l'imprévu, mais c'est en fait une gestion du temps et un juste équilibre, je pense, à trouver.
0: Aujourd'hui, c'est un mode de vie que vous avez adopté. Quelles ont été les principales motivations qui vous ont poussé dans cette démarche? Est-ce que c'était d'abord pour le bien-être? C'est un choix écologique peut-être pour certains, ou juste une envie de redonner du sens finalement à tout ça? Virginie?
1: Moi, c'est vraiment un tout. Alors, j'ai 4 enfants, donc vivre moins vite avec 4 enfants, c'est un challenge de tous les jours. Mais c'était aussi, bah, du coup, je suis à mon compte, et de donner de la valeur à chaque minute que j'investis aussi, parce qu'on travaille, bah, du coup, quand on a son compte, chaque euro gagné a une symbolique assez importante. Et c'était vraiment investir ce temps-là comme je l'avais envie. Et mon mantra, en fait, en ce moment, qui est sur ma to-do list, c'est faire les choses avec amour. Je fais chaque chose au quotidien avec amour et envie. Et je pense que c'est important, en fait, de se laisser la possibilité de savoir si on vibre ou pas pour ce qu'on fait. Il y a des choses qu'on fait par contrainte, hein. Faire ses machines à laver, vider la vaisselle, on le fait pas avec beaucoup de fun, mais c'est plutôt se recentrer sur sa vie pour moi, et c'est un peu ce que j'essaye d'avoir au quotidien, même si bien évidemment c'est pas facile.
0: Justine?
3: Moi, je dirais que ça a commencé quand j'ai eu mon premier job en entreprise. C'est un peu le même moment où j'ai commencé ma transition écologique et où j'ai commencé à me rendre compte un petit peu que je vivais un rythme effréné. Et ayant la maladie de Crohn, j'ai vite compris que ça allait être très compliqué, en fait, d'avoir ce rythme tout en prenant soin de ma santé. Et du coup, après, quand j'ai quitté ce job-là et que je me suis mise à mon compte, je pensais effectivement ralentir un peu les choses. Et en fait, je me suis rendu compte aussi, en travaillant notamment sur les réseaux sociaux, que finalement, c'était pas si facile d'adopter ce mode de vie-là. Parce que même si on peut travailler chez soi et s'organiser un petit peu comme on veut, il y a aussi ce côté de... Alors, qu'on appelle le FOMO, là, le fear of fear of missing out, où on a peur, voilà, de manquer des choses, et donc de se dire que même quand on est connecté, on peut aussi, voilà, être dans cette consommation, dans ce rythme effréné aussi virtuellement. Et donc, ben, il a fallu très rapidement après que j'essaye de ralentir, quoi, aussi ça.
0: Louise.
4: Moi, ça a été un petit peu au moment de mon insertion dans la vie professionnelle où je me retrouvais pas trop dans les conditions de travail, surtout dans les différents métiers que j'ai explorés. Ça a commencé aussi par l'écologie où je me suis dit ok, donc moi si ça me convient pas, ben en fait c'est moi qui ai le pouvoir parce que c'est moi qui choisis de consommer et donc du coup ben c'est moi qui choisis de donner mon argent à telle ou telle cause ou à telle ou telle technique de production ou tel produit ou à telle ou telle personne qui ont réfléchi derrière ce produit ou derrière ce service d'ailleurs. Et donc du coup j'ai commencé à prendre conscience de ça et puis petit à petit ben du coup c'est des choix de vie et des choix de consommation qui se sont mis en place. Tout doucement et puis j'ai découvert le yoga et ça m'a passionnée et du coup voilà de fil en aiguille ça s'est passé comme ça voilà.
0: Sophie.
2: Bah moi c'était pendant une période de transition entre deux jobs salariés vraiment je me suis mise un peu à trier, à ranger chez moi et je me suis rendu compte à quel point c'était ça avait des vertus thérapeutiques de vraiment faire le vide chez soi, j'y voyais plus clair, etc. Et j'ai quand même repris un travail salarié après ça, mais c'est là où je me suis dit non, en fait ça me convient plus, ça correspond plus à mes valeurs, même valeurs écologiques. Et donc du coup, j'ai quitté ça pour justement aussi me mettre à mon compte. Et donc je suis aussi home organizer. Et donc j'ai fondé So Minimalist parce que je crois vraiment aux vertus du minimalisme chez soi et de faire le vide. En fait, c'est pas vraiment faire le vide, c'est pas de plus rien avoir, c'est vraiment d'avoir moins mais mieux et de vraiment choisir ce qui nous entoure et voilà et d'être et de se dire ok, j'ai choisi tout ce qu'il y a chez moi ou même après tout ce que je choisis de faire en tant d'activité de mon temps et j'en suis heureuse parce que vraiment j'ai choisi ça avec conscience et tout ce qui est chez moi je le choisis avec conscience et aussi du coup ce qui n'est pas chez moi je choisis de pas le ramener ou de pas encombrer soit ma maison soit mon temps pour justement essayer de retrouver un peu cette maîtrise que je trouve qu'on a un peu qu'on a de moins en moins quoi parce qu'on est toujours dépendant du temps de d'autres personnes soit d'une entreprise ou soit de voilà de plein de contraintes et je trouve que c'est un peu reprendre la maîtrise ou le pouvoir en tout cas sur ça sur sa vie sur sa façon de consommer sur plein de choses.
0: C'est dingue parce que pour toutes les quatre, ça a été un peu le travail qui a été déclencheur de ça. Est-ce que quand on travaille, le temps, ça devient une ressource rare, on va dire? Ou est-ce que c'est qu'on prend conscience de la valeur des choses qu'on n'a peut-être pas quand on est à l'école et qu'on n'achète forcément rien, vu que souvent, c'est papa-maman qui achète pour nous?
2: Bah, dans tous les cas, pour moi, le temps, c'est une ressource extrêmement rare, mais pas que pour le travail. Enfin, vraiment, je trouve que... Enfin, moi, en tout cas, quand je décide de voir quelqu'un, je trouve que c'est un magnifique cadeau dans le sens où si je décide de te voir toi, je fais pas autre chose. Et vraiment, quand on prend le temps et qu'on le voit sous cet angle-là de se dire je te dédie du temps, je dédie du temps à ma famille, à mes amis. Enfin, vraiment, je trouve que c'est super parce que c'est du temps qu'on prendra pas pour soi ou pour d'autres personnes. Et bah, c'est sûr que le travail, ça fait réaliser ça parce qu'on a des horaires, on a des contraintes. On n'a pas de liberté ou en tout cas moins qu'en étant à son compte et donc je pense que ça fait prendre conscience de ça mais pour moi vraiment c'est pas que le travail c'est le temps c'est une ressource qu'on n'aura plus contrairement à l'argent qui peut revenir ou contrairement à d'autres ressources et du coup c'est aussi ça de se dire qu'est-ce que je veux faire de mon temps, comment je veux l'utiliser et à qui je veux le dédier.
5: C'est pour ça que justement, de plus en plus de Français, je crois que c'est plus de 2/3 des Français qui souhaiteraient arrêter un travail salarié pour faire un travail à son compte, en tout cas, pour justement mieux maîtriser ce temps. Donc on est quand même dans une tendance de fond aujourd'hui à ce niveau-là. On le ressent. Après, c'est plus facile à dire qu'à faire, ça c'est certain.
1: Oui, oui. Et puis je pense qu'il y a un leurre aussi de l'entrepreneuriat idéalisé en disant que...
5: C'est pas 35 heures l'entrepreneuriat.
1: Non, voilà, c'est ça. C'est on travaille samedi, dimanche quand il le faut, suivant les métiers. Ça peut être tard aussi le soir. Il y a du réseautage, donc il y a aussi ça. Et moi, c'est toujours aussi de se dire, ben, on peut faire un métier salariat qu'on aime, on a le droit de s'autoriser à aimer son travail parce que ça devient un peu tabou aussi d'aimer son travail. Mais on a le droit de s'éclater dans ce qu'on fait et se dire qu'on aime aussi. Enfin, il y a des personnes qui travaillent 15 heures par jour, ils aiment ça et c'est leur leitmotiv. On a le droit, enfin, c'est choisi, donc on a le droit aussi de s'éclater dans ça. Il n'y a pas que l'entrepreneuriat qui fait vibrer, parce que c'est un gros challenge quand même au quotidien de chiffre d'affaires et de disponibilité pour le coup.
5: Et au final, on est tout dans tout l'inverse de la slow life là, finalement, quand on travaille 15 heures par jour, finalement. Non.
1: C'est paradoxal, oui et non, parce que ces personnes-là, du coup, ont priorisé quelque chose et c'est choisi. En fait, c'est pour ça aussi, je pense qu'on a chacun un peu sa définition de la slow life et de ses priorités dans la slow life.
5: Alors que dans un travail salarié, on le choisit pas, on nous impose des choses, tel jour, telle heure, tu fais ça, que ça te plaise ou non. Et...
1: Oui. Exactement.
0: On avait une réaction d'un auditeur qui nous disait que la slow life. En ville, c'est impossible, qu'il faut forcément être à la campagne pour se déconnecter des écrans, cultiver son potager. Est-ce que c'est quelque chose où vous êtes d'accord ou même en ville, c'est possible?
1: Non, c'est possible. Alors, je suis en ville personnellement. On a un tout petit jardin et une toute petite maison et 4 enfants. Et on a décidé du coup de réduire nos possessions aussi pour avoir un petit espace qui nous coûte moins et que du coup, de fil en aiguille, on travaille quand même moins. Mais on avait pris un jardin partagé pour pouvoir avoir des légumes. Et le dimanche, moi, je coupe les réseaux sociaux. Donc, je pense que c'est aussi un choix qu'on fait, qu'on soit à la campagne ou en ville. On peut choisir de couper son téléphone, de ne pas avoir de télé et d'avoir un jardin partagé ou des choses comme ça.
0: Et puis, couper son téléphone, c'est quelque chose qui se fait beaucoup, du coup, dans la slow life, parce que l'émission, du coup... J'ai eu du mal à trouver des invités parce que on me disait non, le week-end, nous, il n'y a pas de réseaux sociaux. Ça peut paraître fou pour quand même 90%, je dirais, de la population.
5: Au contraire, ouais. C'est là où les gens surfent encore plus sur le net, etc. Et c'est là où peut-être, effectivement, il faut arriver à prendre un temps pour soi.
0: Et du coup, qu'est-ce que vous faites les week-ends quand il n'y a pas de téléphone, peut-être pour inspirer les personnes qui sont en manque d'inspiration, en fait?
1: Batch cooking pour ma part, et puis des activités avec les enfants en général. Alors grasse mat, j'irai pas ça parce que c'est le réveil à 7h, mais plutôt cuisiner, voilà, se recentrer un petit peu sur son intérieur et sur soi.
5: Donc, qu'est-ce qui change finalement quand on ralentit son rythme, qu'on prend finalement du temps pour soi et pour ses proches? Comment on le ressent ça au début? Ça fait pas un vide peut-être?
1: Moi, je dirais la peur. Enfin, mes clientes, à chaque fois, c'est un peu la peur de se confronter à soi-même et à sa vie, parce que du coup, on laisse la possibilité d'avoir du vide et de réfléchir.
5: Non, le vide se comble toujours, en général, mais on peut le combler en se posant et en réfléchissant tranquillement.
1: Justement, moi, je veux en fait que les gens apprennent à faire du vide pour se poser des questions, parce que on réfléchit plus en fait à sa vie et à ce qu'on fait, donc faut s'autoriser en fait à réfléchir.
2: Mais généralement, on le fait pas parce que ça nous fait peur aussi. On a peur des questions, on a surtout peur des réponses. Mais au final, c'est un mal pour un bien parce que il y a quand même une vertu aussi un peu thérapeutique de se délester de choses, d'y voir vraiment plus clair. Moi aussi, souvent, ce qu'on me dit, c'est j'y vois plus clair chez moi et du coup, c'est pareil dans ma tête. Et je pense qu'en fait, quand on met vraiment la tête dans le guidon, à pas réfléchir, à se dire c'est comme ça et je fais ça et je me lève à telle heure et je me couche à telle heure et ma vie, elle est chronométrée, millimétrée. Bah, en fait, oui, il y a plus de place à l'imprévu et c'est tout ce qui est beau aussi dans l'imprévu, c'est qu'on a justement, peut-être qu'on perd des occasions ou des opportunités de créer de nouvelles choses, de nouvelles rencontres, versus, oui, tout est écrit déjà et du coup, il y a peut-être moins de place au vide et à tout ce qui peut arriver, quoi.
0: Louise?
4: Moi, pour partager mon expérience, les choses sont venues se mettre en place petit à petit, mais moi, mon entourage a été assez perturbé un peu au départ de mes absences, que des fois j'étais pas disponible, j'avais pas le temps, que je répondais pas toujours au téléphone, que je prenais pas toujours les appels, que je rappelais pas toujours, que je mettais du temps à rappeler, des fois je mets une semaine à rappeler, voilà. Donc du coup, au départ pour l'entourage, c'est assez, en tout cas pour mon entourage, ça a été assez perturbant. Et puis, finalement, ils l'ont compris assez vite, ils l'ont accepté aussi assez vite. Et peut-être que du coup, ça a peut-être semé aussi un peu une graine et ça les a fait peut-être eux aussi réfléchir. Donc voilà, parfois c'est aussi ça, c'est confronter aussi notre entourage à certaines de nos réactions, à certaines situations, et puis peut-être les inviter eux aussi à réfléchir sur la question.
0: Virginie, je te vois être en accord avec ce que dit Louise.
1: Ouais. Ben oui, parce que en fait, pour moi, c'est un peu une question de prioriser. Maintenant, les personnes attendent encore une immédiateté en fait à notre réponse et à ce qu'on soit disponible, parce que eux sont disponibles et nous veulent à ce moment-là, et du coup, ils s'attendent à ce qu'on ait cette même disponibilité. Et enfin, encore une fois, je pense que c'est si nous on met les frontières, en fait, on les éduque aussi entre parenthèses. Alors, ça peut être un mot assez brutal, mais ça les aide aussi à se rendre compte qu'on n'est pas disponible et que nous, on a envie de choisir notre temps, même si on aime nos proches. Hein. Mais on a peut-être envie de mettre cette énergie-là à un autre endroit à ce moment-là. Donc, je suis tout à fait d'accord avec ce que dit vous.
5: Du coup, ça fait descendre finalement le niveau de stress, parce qu'effectivement, quand on a un téléphone qui sonne, pourquoi en fait on serait obligé de répondre? Ça fait des années qu'on dit, le téléphone sonne, peu importe, tu es en train de manger, tu es en train de faire quoi que ce soit, la majorité des gens, ils vont décrocher. Donc comment finalement ce mode de vie finalement de slow life, on va l'appeler effectivement comme ça, peut vraiment aider à réduire ce stress, finalement peut-être aussi réduire la fatigue chronique, l'anxiété dans nos vies?
2: Déjà en coupant les notifications, je pense que c'est déjà une aide. Moi j'ai pas mes mails par exemple, donc du coup je décide de regarder mes mails une ou deux fois par jour. Mais au moins, ça vient pas me perturber 15 fois, 10 fois, parfois.
5: C'est au moment où tu choisis de les regarder que tu les regardes. Ouais. C'est pas le mail qui vient en push, qui est hop, une notif, nouveau mail. Avec, voilà. C'est pas la même démarche. Donc ça, c'est un truc assez facile que les gens, les auditeurs peuvent faire, effectivement, d'enlever
1: tout ça. Et s'autoriser. Oui. S'autoriser à le faire aussi, parce que souvent, on s'autorise pas à le faire. Et comme disait Justine, en fait, cette peur de manquer, en fait, l'information, de pas répondre assez vite, et du coup, les personnes s'autorisent pas, parce qu'ils disent oui, mais si je le fais pas, qu'est-ce qui se passe? Et en fait, quand on découle les choses, il y a rien de dramatique si on répond pas tout de suite.
5: C'est ça, c'est ce que j'allais dire, c'est que la majorité des choses finalement sont pas urgentes. Allez, un chef d'entreprise qui attend une commande absolue, quelque chose, bon, dans certains cas de figure, peut-être que ça peut être pertinent, il faut pas qu'il perde de temps, mais dans, allez, peut-être 98% des cas, c'est pas des notifications importantes qui ont besoin d'une immédiateté finalement. Donc c'est des choses assez simples à mettre en œuvre, et tout de suite, qui va faire baisser finalement le niveau de stress.
2: Mais c'est surtout qu'il faut il faut différencier urgent et important, parce que okay, là ce que tu disais c'était urgent, oui. Mais c'était forcément important, je suis pas sûre, tu vois, ou alors au contraire, si c'est important, bah alors là c'est bien d'avoir l'info à ce moment-là. Et au final maintenant on se dit que tout est urgent et important, oui, au même niveau, alors qu'en fait pas forcément, et généralement il y a pas mort d'homme de répondre l'après-midi ou le lendemain, enfin vraiment, il y a peut-être vraiment certains cas très très particuliers. Je dis pas qu'il faut faire des généralités, mais en fait, faut juste aussi se recentrer, enfin recentrer le propos aussi, de se dire bon, on sauve pas des vies non plus, quoi. C'est pas non plus à un point où on est censé être tout le temps avec son téléphone. Et bon, j'imagine qu'il y a par exemple, des personnes de garde ou des personnes politiques. Peut-être que oui, il faut être plus réactif. Mais bon, est-ce que ça correspond à 90% de la population? Enfin, non, je pense pas. Et c'est surtout que ça va faire descendre le niveau d'exigence. Et du coup, si tout le monde le fait, c'est
5: une désescalade finalement. C'est ce qu'il faudrait. Aujourd'hui, on a été dans une escalade montante de l'accélération de la société. Il faudrait partir dans l'autre sens.
1: Ouais, exactement.
0: Justine?
3: Et je rebondis aussi sur ce que dit Sophie par rapport à ça. C'est que aussi, du coup, quand on est beaucoup dans cette question d'urgence, d'immédiateté, on prend des décisions parfois rapides qui vont pas forcément correspondre à nos valeurs. Et donc, c'est bien aussi de reprendre ce temps-là et de se dire, effectivement, c'est pas urgent. Et surtout, peut-être qu'on a aujourd'hui besoin de reprendre un peu le temps de réfléchir effectivement à nos actions, à ce qu'on va faire, à la réponse qu'on va donner. Comme aujourd'hui, on est tellement pressé, on donne une réponse rapide qui n'est pas forcément toujours une réponse qu'on aurait donnée de nous-mêmes. Donc je pense que c'est ça aussi qui est important, et que ce geste effectivement de couper les notifications, c'est vraiment un geste très facile, très accessible, et qui a beaucoup d'impact finalement, parce que vraiment, oui, on se recentre sur ce qu'on fait, on prend le temps de se concentrer sur ce qu'on fait, et puis une fois qu'on lit nos notifications, on se dit ok, ce mail là je suis pas obligée de répondre tout de suite. Donc du coup, je vais prendre le temps de donner ma réponse. Qu'est-ce que j'en pense vraiment ? Enfin voilà, même dans les échanges avec avec son entourage ou même dans la vie professionnelle. Je pense que c'est important aussi de reprendre ce temps-là, voilà, pour prendre les bonnes décisions.
0: Couper les notifications, du coup, c'est quelque chose de très simple. A contrario, quelle a été la chose la plus compliquée que vous avez dû faire face pour adopter ce mode de vie ?
1: Moi, ça a été vraiment de... Alors, du coup, dans l'entrepreneuriat, ça a été de choisir vraiment les partenaires, les sollicitations et du coup, d'avoir peur de passer à côté d'une opportunité professionnelle. Ou... Enfin, c'est surtout dans le cadre entrepreneurial, on en parlait tout à l'heure, hein, de l'entreprise, mais de dire, mince, en fait, si je n'y vais pas, c'est quoi l'impact et est-ce qu'il y a un risque derrière pour l'entreprise ou avec des clients ? Enfin, c'était vraiment ce côté-là de réduire et de m'autoriser à réduire les sollicitations professionnelles.
0: Sophie ?
2: Moi, c'est plus le fait de repenser ma consommation en termes de vêtements, par exemple, parce que du coup, comme c'est beaucoup présent dans notre métier de home organizer, on est souvent sollicité pour des dressings ou voilà. Et je pense qu'il y a une vraie question sur l'impact écologique aussi. Moi, j'adore vraiment la mode, j'adore les vêtements et tout. Donc, c'est vrai que comment faire pour garder quelque chose qu'on aime mais qui n'est pas soit bon pour la planète, soit bon pour soi-même. Donc, en fait, c'est vraiment essayer de réfléchir et c'est OK d'être contradictoire sur certains sujets. C'est pas grave, en fait, de se dire « Oui, tu dis que t'es écolo, mais tu fais ça. » Bah ouais, mais en fait, j'essaye et puis bah je suis pas parfaite. Et du coup, oui, je continue de voyager quelques fois en avion. Je réduis. J'ai réduit aussi mes voyages, mais je continue d'en faire. J'ai réduit ma consommation de vêtements. J'essaye d'être plus d'acheter peut-être de meilleure qualité, en tout cas l'ultra fast fashion et tout ça, ça c'est interdit, j'en ai jamais consommé, mais du coup c'est aussi d'aller un peu plus loin dans ses choix. Et pareil pour la nourriture, quoi, plus de nourriture ultra transformée, mais plus d'acheter des bons produits, de reprendre le temps de cuisiner aussi. Et en fait, ça me fait plaisir de reprendre du temps pour cuisiner versus d'acheter un truc tout fait. Et ok, je vais gagner du temps, mais bon, est-ce que ça, c'est vraiment bon pour ma santé ? Je suis pas sûre. Donc, c'est de rechoisir où est-ce que je vais mettre mon temps, en fait, aussi.
5: Oui, finalement, se reconnecter avec la vraie vie. Louise, un avis sur ce point, cette question ?
4: Alors moi, je sais pas trop. J'ai pas eu l'impression que ça a été compliqué parce que les choses, elles sont venues en fait petit à petit et c'est venu voilà tout doucement en fait. Moi, ce que je dirais, ce serait de pas se culpabiliser. Souvent, quand on commence une démarche, quelle qu'elle soit, hein, que ça soit voilà dans sa consommation de vêtements, dans sa consommation alimentaire, dans sa consommation de temps, dans sa consommation générale. Effectivement, on a des reproches du style, toi t'es écolo mais tu fais pas ça, ou t'es écolo mais t'aimes ci, tu fais attention à ton téléphone mais finalement t'es quand même sur les réseaux sociaux. Oui, c'est vrai. Et du coup, moi au départ, je me disais, en fait, ils ont raison. C'est vrai que je dis qu'il faut ralentir, qu'il faut faire attention à comment on utilise son téléphone, mais en fait, je suis entrepreneur, je suis sur les réseaux sociaux, j'ai des mails, j'ai aussi tout un tas de choses à faire, je dois être réactive dans mon métier, donc. C'était plus ça au départ. C'était plus la culpabilité. Et puis en fait, je me suis rendu compte que finalement, quand on commence cette démarche, on pose le doigt sur quelque chose. Et souvent, les gens du coup qui sont pas encore penchés, se disent finalement, elle est en train de faire ça. Donc du coup, c'est souvent comme ça que les petites piques ou les petits reproches arrivent. Donc une fois que j'ai eu compris ça, ça m'a un peu déculpabilisée et vu que je suis toujours à fond et que je fais toujours les choses à fond, je me disais oh là là, j'en fais jamais assez en fait. En fait, ça c'est jamais assez puisque on est dans une société qui surconsomme et à un moment donné, je me suis dit je vais aller vivre dans une grotte en fait, c'est la seule solution pour dire que je suis pas d'accord avec cette société et en même temps, je me voyais pas du tout aller vivre dans une grotte. Donc du coup, je me suis dit qu'il fallait que je trouve une autre solution. Et du coup, à force de réfléchir, de lire, d'écouter des interviews, des reportages, je me suis aussi déculpabilisée au fur et à mesure des témoignages en fait que j'ai reçus. Et ça, je pense que c'est hyper important en fait. Personne n'est parfait et tant mieux. Et puis cette société qu'on a aujourd'hui, elle a défauts, et c'est très important de les souligner et d'en prendre conscience. Mais elle a aussi beaucoup de qualités, parce que on a apporté quand même, voilà, ces 200, 300 dernières années, beaucoup de confort. Et c'est vrai que souvent, on regarde à l'échelle de sa vie, de sa journée, de sa semaine. Mais l'évolution de l'homme, finalement, c'est sur des milliers d'années. Donc cette société-là, elle n'est pas forcément arrivée par hasard. Et elle a apporté quand même des choses positives, même si elle a apporté aussi des choses négatives. Et c'est à nous, justement, de choisir, en fait, la manière dont on a envie de fonctionner. Et peu importe si on ne fait pas tout parfaitement ou si on est contradictoire. On est tous contradictoires, de toute façon.
0: Justine ?
3: Moi, ce qui a été le plus difficile et ce qui l'est encore finalement aujourd'hui, c'est cette question de FOMO. En fait, dans mon travail, je suis amenée à être très très souvent connectée, en fait. Donc c'est très difficile d'avoir une déconnexion digitale. Et puis c'est surtout très difficile, voilà, de pas culpabiliser, en fait, de dire je vais louper cette information là, il faut absolument que je regarde tout ce qui va se passer, il faut que je sois à jour sur les informations, ce qui n'est de toute façon humainement pas possible, hein. Je veux dire, quand Instagram a un peu buzzé il y a quelques années, on était et on est encore submergé d'informations, hein, qu'elles soient positives ou négatif, peu importe, même s'il y a de plus en plus d'informations négatives aussi qui passent sur les réseaux sociaux. Et donc, c'est ça qui est un petit peu compliqué pour moi par rapport à la slow life, c'est de se confronter un petit peu aussi à ce qui se passe dans le monde autour de nous. Et cette question, effectivement, des écrans, d'être tout le temps sur les écrans, de devoir effectivement choisir ou renoncer aussi à regarder certains comptes, à s'informer parfois, mais c'est aussi nécessaire. De toute façon, c'est nécessaire, parce que sinon on brille, effectivement, on dort moins bien, on est moins créatif, ça impacte la santé mentale, donc oui, c'est sûr.
5: Eh bien, merci, on se retrouve dans quelques secondes sur votre radio.
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0: Vous êtes bien sûr Faut qu'on en parle, et on parle de la slow life, de tout ce qui est rapidité, ralentir, etc. Et justement, on a une question sur cette idée que la rapidité serait devenue une sorte de norme sociale, presque une compétition, aller plus vite que les autres pour réussir, entre guillemets. Est-ce que c'est un constat que vous partagez ? Justine.
1: Oui, effectivement.
3: oui, ben moi, dans le cadre, en tout cas, de l'auto-entrepreneuriat, où alors effectivement, j'ai pas de compte à rendre à quelqu'un au-dessus de moi, mais du coup, ça veut dire tout gérer moi-même et se comparer aussi effectivement à ce que font les autres, hein, ce qui est humain, mais ça peut être compliqué effectivement, de devoir produire toujours plus, pas forcément pour gagner plus, hein. Moi je pense aussi que dans la slow life, c'est ça aussi, c'est pas forcément vouloir bâtir un empire ou quoi que ce soit, mais aujourd'hui on se rend compte quand même que c'est plus difficile aussi d'avoir accès à un minimum de confort par rapport à il y a quelques années ou les générations précédentes. Je pense qu'il faut en être conscient aussi qu'aujourd'hui on donne plus pour parfois moins, oui, c'est très compliqué en fait d'avoir ce mode de vie dans la société qu'on a actuellement.
5: Louise, ou quelqu'un d'autre, alors du coup, je sais pas.
4: J'ai pas entendu, pardon, c'était moi.
5: Oui, ou peu importe. Oui.
4: Pardon, j'ai pas entendu la question, ça a coupé, je suis désolée, je vais vous faire répéter.
5: C'est pas grave, vous signez les noms, pour un instant-là, quelqu'un d'autre se relance sur la réponse, pas de souci.
0: Oui, sur le fait de réussir, la question c'était, aujourd'hui on est un peu dans un monde compétitif où on a envie d'aller plus vite que les autres pour réussir. Voilà, est-ce que c'est un constat que chacune de vous partagez ? Sophie, du coup, tu avais commencé,
4: moi,
0: pardon, je t'ai coupé.
4: Moi, pas du tout. Pas du tout. J'ai jamais vu ça comme ça, et j'ai fait pas grandes écoles de commerce. Et j'étais pas déjà du tout d'accord avec ça. Moi, je crois pas du tout que on gagne. Pourtant, je suis une compétitrice, hein. Moi, j'ai fait beaucoup d'équitation, j'ai fait beaucoup de concours. Et je suis une winneuse, quoi. Moi, j'adore. Mais par contre, j'adore pas gagner l'autre. J'adore me dépasser moi, donner le meilleur de moi-même envers moi-même, en fait. Et pour moi, la compétition, elle a pas vraiment de sens dans aucune facette de notre vie, en fait, je trouve. Je crois que ce qui est important, c'est de se fixer des objectifs envers soi-même, à soi-même, de s'attarder sur sa progression à soi, de regarder les autres et de se comparer aux autres. Ça peut être intéressant parce que moi, par exemple, dans le yoga, quand je vais en formation, je me dis « Waouh, mais cette fille, elle est trop forte, elle a réussi à faire ça ou ça ou ça. » Mais je me dis pas, elle est plus forte que moi. Je me dis, tiens, moi, il faut que j'y arrive vite, vite, et il faut que je trouve des choses pour y arriver. Donc, je trouve que la compétition, ça doit être quelque chose qui nous tire vers le haut, en fait. Et il n'y a pas de comparaison à avoir. On est tous différents. On a tous des points forts. On a tous des points faibles. Et voilà. Pour moi, ça n'a pas de sens de parler de compétition. Je suis pas la seule hein, dans le yoga. Je suis la seule, enfin pas forcément la seule, mais en tout cas dans le yoga, c'est pas forcément ce que tout le monde pense. Mais moi, j'ai beaucoup de mal avec cette idée que les autres profs de yoga sont en compétition avec moi, qu'on est en concurrence. Non, moi je trouve qu'on est tous différents, on apporte tous quelque chose de différent, on a tous une approche différente. Et peu importe le métier qu'on fait, peu importe la compétition qu'on fait, si voilà, on fait un sport de compétition, par exemple. Pour moi, ça n'a pas de sens d'être en compétition avec l'autre. Voilà. Mais c'est un avis personnel.
0: Sophie ?
2: Ouais, je suis trop d'accord avec ce que tu dis. Et puis surtout, moi, je vois, je vois les autres comme des consoeurs, en fait, et on est tous différents. On a chacune. En plus, nous, c'est vraiment un métier très personnel. Donc, en fait, on amène qui on amène notre personnalité, notre façon de parler, notre façon de travailler, notre méthode. Et du coup, c'est sûr que si moi, j'ai une cliente, elle m'a choisi moi, elle ira pas avec Virginie, qui est aussi home organizer, parce qu'en fait, elle aura aimé qui je suis et comment je travaille. Et inversement, tes clientes ne seront pas les miennes parce que, on a des approches différentes. Moi, j'ai aussi ce côté axé sur le minimalisme et un peu le feng shui aussi. Donc, peut-être que ça ne parle pas à certaines personnes et c'est OK, en fait, ce n'est pas grave. Du coup, chacune a sa personnalité. Et pour revenir aussi à la question, moi, ça me faisait penser, je dis souvent, à être partout, on est nulle part. Et c'est vrai, enfin, vraiment, c'est ce que je pense, de me dire, OK, je vais faire ça, ça, ça, ça, ça. J'accumule plein de trucs, mais en fait, je me dis, mais du coup, je profite de rien et j'essaye de tout faire rentrer et je vois que non, parce que du coup, je suis frustrée parce que je fais pas les choses à fond. Et vraiment, c'est, quand je me dis ça, c'est, non, en fait, c'est soit tu fais quelque chose à fond et tu fais des choix, mais en fait, ces choix, c'est toi qui les fais. Donc, t'es en pleine conscience de qui tu veux voir, quel temps tu veux passer ou quel projet tu veux faire. Et pas, au contraire, d'accumuler plein de choses et en fait de faire qu'à moitié, d'être pas être forcément satisfaite ni contente. Donc, on en revient au terme de choix conscients, encore une fois.
0: Virginie ?
1: Oui, pour moi, la réussite, il y a quand même un aspect de regard des autres. Parce qu'aujourd'hui, en fait, la réussite vue par l'extérieur, en fait, est différente de ce que nous, on peut avoir. Et des fois, il y a aussi des choses qui remontent et des mots qui sont mis sur l'entrepreneuriat. On a réussi sa vie que si on a une grosse voiture et on gagne plusieurs milliers d'euros par mois, par exemple. Mais c'est aussi accepter que les gens pensent différemment de nous et accepter le regard des autres et les mots des fois qui peuvent être aussi blessants, mais c'est OK. Enfin, quand on est en phase, je pense que tout s'aligne aussi et y a aussi le fait de ralentir et d'accepter justement là où on va et ce que l'on devient et du coup ce que les autres peuvent aussi nous faire ressortir comme image, c'est OK. Je suis tout à fait d'accord avec ce que disait Sophie. Pour moi, on est toutes des consoeurs et confrères et je trouve ça génial, justement. Moi, il y a plein de consoeurs qui je trouve très inspirantes. On peut se dire c'est le même métier, mais finalement, comme dit Sophie, c'est différent et je trouve que c'est de l'inspiration à voir qu'il y a plein de manières de voir les choses. Et ça, c'est génial parce que il y a autant pour moi de minimalisme et de slow life que de personnes nettoyées existantes. Donc, c'est génial.
0: Tu parlais du regard des autres, ralentir, prendre son temps, lever le pied. C'est beau hein, sur le papier, mais dans les faits, est-ce que les personnes ne vous voient pas comme des feignants, comme des personnes paresseuses ? Est-ce que c'est des retours que vous avez ?
1: C'est souvent procrastiner. On dirait que c'est un peu le mot interdit de procrastiner. Et moi, je vois beaucoup parce que j'accompagne sur l'organisation familiale aussi. Et on voit que des fois, il y a un peu besoin d'un décodeur intragénérationnel en se disant les ados, en fait, ils veulent plus rien faire. Et enfin, j'ai des ados aussi à la maison et finalement, ils veulent redonner du sens aussi à ce qu'ils vont faire et veulent faire dans leur quotidien. Et moi, je trouve ça aussi génial de nous remettre un petit peu face à bah, à ce qu'on fait dans notre quotidien, à redonner du sens. Et c'est aussi ça, en fait... vers où on va, qu'est-ce qu'on a envie de faire de notre quotidien, de notre vie, de nos emplois, de, on sait qu'on va travailler plutôt très tard et beaucoup. C'est qu'est-ce qu'on va faire de notre avenir et est-ce qu'on est heureux dans ce qu'on fait? Enfin, pour moi, c'est encore ça, ou est-ce qu'on est malheureux et du coup, ça emmène à on n'est pas bien et notre intérieur ne va pas bien, notre mental, santé mentale ne va pas bien non plus. Donc, c'est pas très bien vu encore aujourd'hui de ralentir et de moins donner. On le voit dans les entreprises. Les personnes qui ne sont pas disponibles immédiatement, en général, on ne se tourne pas vers ces personnes-là pour avoir des réponses.
0: Et oui, parce qu'en plus, il y a une peur universelle, on va dire, celle de perdre, clairement de perdre son temps, ouais. En fait. Mm. Pourquoi il y a tant de mal avec cette idée, du coup, de perdre son temps, Sophie ?
2: Mais la vie, elle passe trop vite, en fait. Et on en revient au temps qui passe et de se réveiller un jour et de se dire, mais qu'est-ce que j'ai fait de ma vie? Et, moi, en tout cas, c'est vraiment le constat que j'ai eu mon wake-up call à 30 ans de me dire, mais pourquoi tu passes ta vie dans une entreprise et t'aimes pas ce que tu fais? En fait, on passe trop de temps au travail et si t'aimes pas, tu passes plus de temps au travail que voir tes amis ou voir ta famille ou faire d'autres choses. Donc c'est vraiment ce constat-là que je me suis dit, mais en fait, quitte à travailler autant faire quelque chose que tu aimes. Et puis oui, en fait, on travaille beaucoup plus en étant à son compte parce qu'il y a vraiment pas de, il y a plus d'horaire. Et du coup, moi, c'est aussi pour ça que je fais beaucoup de yoga parce que je trouve que c'est dans ces moments-là où vraiment je peux ne pas penser à mon entreprise et ne pas penser à ce que je vais faire ou de ce qui je vais relancer ou quelles sont les prochaines actions. C'est vraiment du temps que je m'offre. Le sport, c'est vraiment un exutoire, pas tant pour le côté physique, mais vraiment le côté mental aussi. Là, je pose mon cerveau, je réfléchis plus à rien et juste je me contente de respirer et puis de faire, enfin, limite de méditer, parce qu'il y a une partie méditative aussi qui est. Et du coup, en fait, après, j'en ressors. Plus inspirée, plus créative, parce que j'ai réussi à mettre sur pause à un moment. Mais pour moi, c'est vraiment un investissement en termes de temps avec des bénéfices après qui sont énormes. Et c'est souvent, je pense que quand il dit, ouais, ça, on peut paraître fainéante ou quoi, enfin, moi, je crois pas du tout à ça. Bah, déjà, moi, je suis pas, j'arrive pas encore à couper le soir ou les réseaux ou les week-ends, donc j'y suis pas encore là. Mais par contre, je crois vraiment au fait d'être pleinement concentrée ou pleinement attentive pendant une tâche. Et voilà. Et donc, et après, je vois les résultats, en fait, que ça m'apporte. Et du coup, c'est pour ça que, voilà, c'est vraiment un entraînement. Faut se lancer. Faut pas commencer par dire, je vais tout couper direct le soir et les week-ends. C'est impossible. Ça marchera pas. Enfin, vraiment, on est en train de essayer de changer des habitudes qu'on a eues pendant des années et des années. Faut vraiment essayer petit à petit. Et quand on voit tous les bénéfices et tous les avantages qu'on en retire, en fait, du coup, on a envie d'en faire plus. Et en fait, c'est que comme ça que ça marche, de créer des nouvelles habitudes. C'est quand le cerveau voit à quel point il y a des récompenses après et du coup ça vient beaucoup plus naturellement, en fait.
0: On a un outil aujourd'hui qui est assez nouveau et qui peut peut-être aider, vous allez nous répondre, c'est l'intelligence artificielle. Certains le voient comme une menace, d'autres comme une opportunité. Est-ce que ça peut nous libérer du temps et du coup nous permettre enfin peut-être de ralentir?
5: Ou à l'inverse, en demander encore plus, c'est ce qu'on voit dans les entreprises. Ouais.
0: Louise, je t'ai vu un peu dubitative.
5: Avant qu'on parle tout à l'heure du yoga, que Louise nous donnera des tuyaux tout à l'heure.
2: C'est rigolo parce qu'on parlait de ça hier soir avec ma sœur et justement l'intelligence artificielle qui arrive dans les domaines professionnels, et je discutais de ça avec mon père et ma sœur hier. Moi, je trouve que l'intelligence artificielle, elle peut avoir du sens si elle est utilisée comme un outil au service d'une cause et d'un objectif. L'intelligence artificielle pour aller plus vite. Je suis pas sûre.
5: C'est malheureusement un peu une tendance qui se passe en entreprise, hein. C'est qu'avant les gens faisaient, je dis n'importe quoi, les 3 tâches dans la journée, peu importe les métiers. Ben maintenant on va leur demander d'en faire 15 parce qu'ils vont se faire aider de l'IA. Donc en fait ça, c'est la tendance de fond actuellement, hein, où l'IA sert finalement, a l'air en tout cas de servir à accélérer encore le monde complètement fou dans lequel on est aujourd'hui. Alors qu'au contraire, il devrait plutôt nous permettre de nous soulager de certaines tâches au final et puis d'être un peu plus tranquille, quoi.
2: Mm.
4: Oui, oui, tout à fait. Mais après, de toute façon, c'est cette société-là aussi dans laquelle on vit. Et ce qui aujourd'hui, la maladie numéro un, c'est le burn-out et qu'on s'intéresse autant à ça, à la santé mentale, etc. C'est pas pour rien. Et c'est pas parce que tout d'un coup, il y a une épidémie de burn-out et pas pour rien, en fait. C'est aussi parce que la société et la compétitivité et les exigences qu'on peut avoir dans notre vie professionnelle, elle pousse aussi vers ça. Donc, je pense que c'est une réflexion assez collective et assez sociétale. Mais voilà, je pense qu'il faut se poser la question. Et s'il y a des chefs d'entreprise qui nous écoutent, voilà, c'était le petit message.
5: C'est vrai, quand on est à son compte, on peut en profiter. On peut en profiter pour on va dire aller bosser comme on veut, faire ce qu'on veut, même si on a tendance à travailler finalement plus quand on est à son compte, mais finalement pour quelque chose qui nous plaît, et on maîtrise ce timing, comme on entendait tout à l'heure, on arrive peut-être à essayer d'aménager des temps pour faire de la méditation, du yoga et autres. Ça, c'est plus facile à dire quand on est dans ce cas de figure, mais c'est vrai quand on est salarié dans une boîte et quand on met la pression, on te dit il faut que tu fasses ça, il faut que t'en fasses encore plus, etc. C'est clair qu'aujourd'hui, on a cette problématique de burn-out. On est bien d'accord.
0: Sophie, tu voulais réagir tout à l'heure?
2: Oui, non, moi je pense que l'IA, ça peut vraiment te délester de tâches où tu n'as aucune valeur ajoutée. Et du coup, je trouve ça super parce que en fait, là où tu prenais une heure à faire un truc qu'une IA peut faire, et ben du coup, cette heure-là, tu vas la consacrer à autre chose où l'IA ne peut pas prendre cette place-là, dans le sens où c'est un truc créatif ou c'est quelque chose que où toi tu vas amener ta patte, ta personnalité.
5: Oui, par exemple, donc, elle peut t'aider à mettre en forme des choses, mais pas le contenu à l'intérieur. Le contenu, c'est toi qui vas avoir ta créativité, c'est toi qui vas aller chercher l'info, ce que tu veux faire, et elle va juste t'aider à mettre en forme les choses plus vite. Donc c'est là où l'IA n'aura pas la valeur ajoutée que ton cerveau va avoir, lui.
2: Mais ouais, exactement, et en fait, il faut toujours aussi venir re-questionner le travail de l'IA. Donc en fait, elle va te faire un premier jet, et toi ensuite, si tu le retravailles, au lieu de passer une heure à l'avoir fait de A à Z, tu repasses juste un petit quart d'heure à le corriger ou à remettre un truc où en fait, où t'es pas d'accord et du coup, tu reformules. Et enfin, moi, depuis que je suis à mon compte, ChatGPT, c'est clairement mon associé, quoi. Enfin, vraiment, ça m'a fait gagner un temps de fou, autant sur la création et la conception de mon entreprise que là maintenant sur quand je crée des choses, que ce soit des posts sur les réseaux sociaux ou des documents ou enfin vraiment ça me fait gagner beaucoup de temps, mais je ne pense pas que ça ne prendra jamais ma place, quoi. Pour moi c'est vraiment un bras droit,
5: c'est tout un débat effectivement. Donc là, dans un monde où finalement, est-ce que ça va accélérer la société, la ralentir, l'aider, prendre la place des gens, et c'est aujourd'hui, c'est un sujet qui est tabou dans plein de professions, voilà. Donc oui, il n'y a pas de honte à le dire clairement, hein, comme tu le dis, voilà, te faire aider pour effectivement gagner du temps et donc finalement s'en libérer pour peut-être déconnecter, hein, faire autre chose, peut-être pas en faire plus, finalement peut-être faire du yoga ou faire d'autres choses.
2: Ouais. Ah ouais, moi c'est pas le but d'en faire plus, voilà. C'est pas mieux. Et en plus, je pense clairement que l'IA fait des choses bien mieux que nous, elle fait moins d'erreurs, elle fait moins d'erreurs de calcul, de fautes d'orthographe, de plein de choses. Donc ça serait vraiment, moi en tout cas, je trouve que c'est dommage de pas s'en servir parce que c'est un super outil qui ouvre plein de portes. Moi je suis pour, mais pas pour faire plus, mais pour le faire mieux, parce que du coup on aura plus de temps pour faire des choses qu'on délaisse parce qu'on n'a pas le temps de faire, et du coup là on récupère ce temps là et non, vraiment moi je suis pour. Et après quand on sait aussi à quel point ça consomme d'eau et que c'est pas très écologique non plus, j'essaie aussi de me questionner là-dessus. Donc encore une fois, ça peut être contradictoire, mais voilà, des fois de me dire bon bah non, en fait, prends pas la solution facile, je vais demander ça à ChatGPT, plutôt de soit chercher par soi-même ou pas, enfin voilà, moi j'ai pas pris la version payante, donc au moins je sais que parfois je suis limitée, bah voilà, c'est OK parce que en fait à chaque fois, il y a un coût écologique, on pense pas forcément mais quand on l'utilise, c'est des millions, des litres d'eau pour les refroidisseurs de centres de données. Donc en fait, à chaque fois, il y a d'autres questions qui se posent derrière aussi. Donc c'est vrai que c'est tout un débat encore.
0: Justine.
3: Ouais, l'IA, c'est vraiment un vaste sujet. Moi, je suis rédactrice web aussi, et j'utilise effectivement l'IA pour un peu structurer mes idées. Mais effectivement, je trouve qu'il faut quand même faire attention avec l'intelligence artificielle, parce que on peut avoir effectivement l'impression qu'on peut tout faire, ce qui n'est pas le cas. Notamment, je rebondis sur ce que tu disais, Sophie, mais l'IA se trompe beaucoup, même sur certaines choses. Donc, ça peut aussi amener nous après à ne plus avoir d'esprit critique, à prendre l'information comme elle vient et à la rebalancer telle quelle, à ne plus aller vérifier ses sources, tout ça. Où c'est des choses, je trouve, dans notre société d'aujourd'hui où c'est vraiment primordial d'aller vérifier les informations qu'on nous donne, ce qui est de moins en moins fait. Donc l'IA, oui, c'est une avancée, c'est sûr que ça peut aider, comme tu le disais, ça doit servir uniquement
5: d'assistant, voilà, finalement.
3: Exactement, pour structurer ses idées, ça peut être vraiment très pratique. Et après, effectivement, comme tu disais, par contre, sur le fond, il faut rester fidèle quand même à soi, quoi, j'ai envie de dire, ne pas laisser un robot parler pour nous. Comme on le voit en entreprise, on en demande tellement toujours plus, donc c'est normal que ça fasse peur aussi, qu'avec l'intelligence artificielle, oui, ça va aider.
5: Ça fait même partie des entretiens d'embauche maintenant, pour vous dire, dans le monde de l'entreprise. Ceux qui savent utiliser l'IA et ceux qui ne savent pas l'utiliser. Donc c'est pour mettre encore plus la pression finalement sur les salariés. Ah, toi tu n'utilises pas l'IA, je vais prendre le gars qui l'utilise parce qu'il va m'en débiter plus, quoi.
3: Donc, oui, c'est ça. C'est de toute façon, dans les entreprises, on dit toujours business is business. Donc, alors heureusement, toutes les entreprises ne sont pas comme ça, mais la majorité, c'est
5: beaucoup, malheureusement, c'est ça la productivité. Avoir... Alors que l'idée, ça serait plutôt d'en profiter pour finalement se mettre dans un mouvement slow life, aider, pour des tâches qu'on peut pas devoir ajouter, pour se libérer du temps. Pour pouvoir faire tranquillement autre chose. Et du coup, se libérer du temps, les vacances, ce sont souvent les rares moments où on prend normalement enfin le temps, peut-être de se déconnecter et de passer à autre chose, de souffler. Est-ce que ce sont finalement les bons terrains d'expérimentation, les vacances, pour tester la slow life avant de l'intégrer au quotidien ?
3: Sûrement. Moi, je ne pourrais pas me dire parce que j'ai pas eu
5: le temps. Pour se dire, je suis dans le prix dans le quotidien, le train-train du quotidien, j'ai pas le choix et tout. Et là, je me mets en vacances, je vais peut-être en profiter pour commencer à me déconnecter, faire autre chose, prendre un peu de temps à droite, à gauche.
3: Oui, mais je pense que la majorité des gens, quand ils partent en vacances, déjà, ils ont envie de toute façon d'avoir cette déconnexion. Quand ils vont visiter un pays ou une ville, ils n'ont pas forcément envie d'être surconnectés, même si on a quand même toujours le téléphone dans la poche et que c'est facile de prendre des photos et de partager à l'instant T.
5: Photos encore, ça peut être sympa si c'est pour la famille et autres, mais si c'est pour lire ses mails du boulot, là, ça ne le fait pas du tout. Il y en a beaucoup qui le font.
3: Et puis surtout pour profiter aussi de ce qu'on a, de ce qu'on vit, de ce qu'on a en face de nous, de pas être dans cette réflexion, de se dire j'ai vu ça, c'est super, il faut que je partage, il faut que je parle, c'est vraiment de vivre un peu le moment présent, c'est aussi ça surtout, je pense, la slow life. Donc oui, les vacances, je pense que ça peut être vraiment un moment où on peut justement tester tout ça. Tout à fait.
1: Après, je pense qu'il y a aussi un peu l'effet contraire où justement les personnes relâchent tout pendant les vacances et se coupent, et en fait quand ils reviennent ils ont un besoin de rattraper le temps perdu entre guillemets, de dire oh là là, j'ai pas fait ça, j'ai pas été assez productive, j'ai pas lu mes 250 mails, parce que je pense que ça se prépare aussi avant de partir en vacances, de se désabonner des newsletters, de couper, de préparer son intérieur aussi pour partir en vacances et revenir sereinement. Et je pense que c'est aussi un tout pour pas tout couper d'un seul coup et revenir encore plus fort parce qu'on est reposé et on oublie qu'on a encore plus d'énergie à donner. Donc ça se prépare.
0: On parlait de vacances, mais il y a aussi des activités comme le yoga qui peuvent peut-être... se permettre de recentrer. Est-ce que c'est un outil indispensable pour une vie plus lente avant vraiment de faire un focus sur cette partie, Louise ?
4: Alors, c'est un outil pour une vie plus lente, ça c'est une certitude, parce qu'avec le yoga, l'objectif c'est vraiment de ralentir, de se recentrer sur soi. Ça fait souvent un peu peur au départ parce qu'on est beaucoup habitué à être ouvert aux autres, ouvert aux choses, à toujours se regarder, se comparer, à être sur nos téléphones en échange, en contact permanent. Donc avoir une bulle, un cocon où en fait on se retrouve avec soi-même au départ, c'est parfois un peu déstabilisant. Mais oui, je pense que c'est un outil. Je pense que c'est un outil pour apprendre à se connaître, pour apprendre à se faire confiance, pour apprendre à connaître son corps. Parce que bon, moi, j'ai fait des études d'infirmière, donc j'ai étudié un tout petit peu. Enfin, j'ai étudié l'anatomie, etc. Mais en fait, on est tous différents. On a tous un corps différent. On a tous une communication. Enfin, notre corps communique d'une manière unique avec nous. Et les trois quarts du temps, ben, on ne se connaît pas, on ne sait pas, on ne connaît pas son corps. On ne connaît pas son corps au niveau anatomique, on ne sait pas comment on est fait, on ne sait pas comment notre corps fonctionne, comment notre respiration fonctionne, comment notre système nerveux fonctionne. Mais on sait beaucoup, beaucoup d'autres choses.
5: Alors justement, et du coup, tout ça c'est parfait Louise. Moi je dis qu'on va se retrouver dans quelques secondes sur notre radio et tu vas nous expliquer un petit peu tout ça, en nous parlant du yoga un petit peu plus profondément. À tout de suite sur votre radio, c'est faux qu'on en parle.
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0: Vous êtes bien